Voici un morceau qui s'appelle Dracula. Merci. 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
1: J'avoue, j'en ai bavé, pas vous, mon amour, avant d'avoir eu vent de vous.

Attention, dernier appel. Les passagers à destination de Lourdes sont invités à se présenter à l'autocar numéro 8 sur le quai 6534 pour un embarquement immédiat. Attention, please. The passenger

0: Beaujon Lucienne et Rouleau Gisèle sont attendus d'extrême urgence à l'embarquement pour Lourdes en bout d'autocar 8 de décollage immédiat. Non, Georges, pas avec le micro.
1: S'il vous plaît, monsieur, c'est bien l'autocar pour Lourdes. Oui, merci, vous êtes gentil. Oui. Le club des joyeux moutons est là. Ah bah c'est bien, voyez Mme Forger, Mme Badrignon. Ah bah, je vais me mettre à côté, on sera ensemble. Ben voilà, oui. Pardon, laissez-moi, c'est attention.
2: Ah bah dis donc, et qui démarre, je suis un peu plus, je le ratais, moi, allô.
1: Ouh, Gisèle, je suis là.
2: Ah oui. Mais qu'est-ce que vous faites là-bas avec les vieux?
1: Ah oui. Ah oui, bah j'avais pas vu, oui.
2: Bah oui, alors.
1: Non, mais du côté du chauffeur, là, j'ai moins mal au cœur.
2: Ah bah oui. Tant mieux.
1: Et regardez, j'ai amené Jean-Luc et Geneviève.
2: Ah ben, ça va être guerre, on a pas fini, ouais. Saloperie d'oiseau, je te jure.
1: Et Gisèle?
2: Oui.
1: Vous savez que Mme Gouraud, elle a enterré sa mère la semaine dernière.
2: Eh ben, tant mieux. Moi, j'ai marié mon neveu.
1: Celui-là qui est au PTT?
2: Oui, samedi dernier qu'on l'a marié. Marqué, il était temps, hein? 47 ans.
1: Oh, ben, j'ai pas été invitée. Et avec qui que vous l'avez marié?
2: Avec la petite au carleur.
1: Qui ça?
2: La petite au carleur.
1: Ah, ben... Il est 10h15.
2: Ah ben tant mieux, moi aussi.
1: Et Gisèle?
2: Oui?
1: Où que ça en est avec votre lino?
2: Ah ben ils ont déjà fait la moitié de l'entrée, là. Ils ont des problèmes avec leur bord, là, que ça fait le coin. Enfin, c'est comme ça, puis c'est tout, qu'est-ce que vous voulez y faire? Et dites-moi?
1: Oui?
2: N'est pas là l'animatrice aujourd'hui?
1: Ben, on l'a pas retrouvée, hein? Puis qu'on l'a perdue à Thoiry.
2: Alors bon. Je vais encore être obligé de faire l'animation, moi, hein?
1: Oui.
2: Prêt pour le cri de guerre?
1: Oui!
2: Joyeux mouton! Joyeux mouton! Joyeux mouton!
1: Bé! Bé! Bé!
2: Mais qu'est-ce qui se passe, là? Ils sont tous endormis ou quoi?
1: Oui, mais le club, là!
2: Alors comment si je m'entends tout le monde, là? Joyeux mouton! Joyeux mouton! Joyeux mouton!
1: Bé! Bé! Bé!
2: Vous leur préférez n'importe quoi, hein? Regardez-moi ça. Vrai lot de mouton, non, mais je te jure, hein?
1: Ouh, ben... Mme Janssen! Et Gisèle, regardez, il y a Mme Janssen qui est là!
2: C'est pas vrai, Mme Janssen? Ben, vous êtes des nôtres pour le pèlerinage? Oh, ben ça, alors, dites-donc, hein? Ben, bougez pas, je vais vous dire un petit bonjour, attendez. Bonjour, Mme Janssen, comment ça va bien?
3: Ça va bien.
2: Ah, ben, si on s'attendait, hein? C'est alors pour une surprise, mais j'en ai pas à la trouver là, moi.
1: Ah
2: hein?
1: Ben oui, dites-la.
2: Hein, écoutez-moi. Comment elle va bien? Elle va? Eh ben tant mieux, hein, tant qu'on a la santé. Hein. Voilà, voilà. Allez voir, elle a drôlement forci, hein? Ah, fais ça comme ça. Ça ira mieux cet été, hein? Voilà, voilà. On a beau temps en ce moment, hein? Un peu de pluie de temps en temps, mais bon quand même, hein? Ah oui, on est content, hein? On va pas se plaindre. Voilà, voilà.
1: J'irai bien.
2: Bah, allez demander au chauffeur qui vous arrête.
1: Oh non, non, non, non, non, non.
2: Bah, allez-y, voyons, c'est idiot.
1: Non, non, je veux pas déranger. Non.
2: Bah, vous voulez que j'aille, moi?
1: Non, non, laissez. J'y vais. Laissez.
2: C'est qu'elle a souvent envie depuis son opération, elle est obligée d'aller souvent, hein? Ça fait rien, on va l'attendre, on est pas pressé, hein? On va continuer à causer tranquille, hein, Mme Janssen. Voilà. Dites-moi, tant qu'on est arrêté, vous avez pas envie d'aller au petit coin, non? Non? Vous avez été avant de partir? Vous avez bien fait, hein? On prévoit jamais assez, hein? Moi aussi, je fais toujours avant, comme ça, on est plus tranquille. Puis je tiens bien largement 4-5 heures, hein? Ah oui, je tiens très bien. Je tiens bien. Sauf quand il pleut. Quand il pleut, je vais plus souvent, j'ai remarqué ça. Ça vous fait pas ça, vous, Mme Janssen, quand il pleut, vous avez pas plus souvent envie d'y aller? Ça vous fait aussi, hein? Ah oui, ça dépend des gens, il y en a, c'est quand ils boivent, nous, c'est quand il pleut, hein? Ça, on n'y peut rien, c'est comme ça, puis c'est tout, qu'est-ce que vous voulez. Ah, enfin, mais Lucienne, elle va souvent, elle est obligée. Tiens, voilà, voilà. Ça a été, oui?
1: Oui,
2: bon.
1: Je suis merci, oui.
2: Hein? On va faire une photo dans l'autocar avec l'appareil que ma nièce m'a offert, ça va faire un souvenir.
1: Oh, ben, vous, on va faire une photo!

0: Et ça. Regardez voir, c'est un polaroid, ça fait des photos simultanées, c'est très bien. Mettez-vous là.
1: Ouh, ben, Mme Janssen, ben, venez avec nous pour la photo.
0: Ah, ben oui, Mme Janssen, tiens. C'est pas si souvent qu'on prend l'autocar, les dents. Allez. Tiens, regardez voir. Mettez-vous de l'autre côté, voilà, c'est bien, regardez dents.
1: C'est bien. Tiens. Oui, ben, vous
0: c'est avez, ça. Ben, vous avez. Ben, allez, au jeune homme, là, il va s'en prendre une photo, oui. Il est con ce que j'ai eu, tripoté dans tous les sens, hein. Il a tout cassé, je lui suis l'œil dans le viseur, oui, c'est ça, il a compris ça. Bon, et puis il appuiera sur le rouge, elle le voit. Le rouge, là. Oui. Il le voit, le bouton rouge? Non, mais c'est pas vrai. Bon, il appuiera dessus quand je serai dessus, moi.
2: Ah, bon,
0: il a compris, oui.
2: Ce bouton.
0: Fait exprès, hein, quand je serai dessus sur la photo, il appuiera.
1: Ben, vous, ça,
0: deux secondes, il n'y a pas le feu. Attendez, c'est pas prêt, hein. Allez,
1: oui, puis ça passe, ça passe.
0: Oui, je remets, je remets. Tiens, Mme Janssen, allez voir. Oula. Je vais remettre un peu la permanente parce que ça parle dans tous les sens. Hein. Voilà, c'est bien. Allez-y, bon, mettez-vous, souriez. Souriez, c'est bon. Voilà. Mme Janssen,
1: merci, Mme Janssen, merci.
0: Bien. Donnez donc, donnez, donnez. Voilà, merci, bien, Marie-Golet.
1: On va attendre la photo, oui. Hein, oui.
0: Crachez pas dessus, vous. Oh, ben, regardez comme elle est bien, Mme Janssen, hein.
1: Oh, ben non, lâchez-vous.
0: Ah oui, c'est moi, oui. On dit non, elle est toute verte là-dessus, Mme Janssen, qu'est-ce que c'est?
1: Oh, oui, on dirait un tétard. Oh.
0: Ça fait rien, on va lui donner, elle va pas s'en rendre compte. Regardez donc, Mme Janssen, un petit souvenir amusant, en plein milieu, regardez comme vous êtes amusante. Regardez, c'est bien, qu'est-ce que c'est? Oula, dépêchez-vous de prendre les affaires, on arrive, nous, dépêchez-vous, vite, vite.
1: Vous vous dépêchons, vous l'avez.
0: Dépêchez-vous pour qu'on soit placés les premières devant la grotte, hein?
1: Oui, oui, oui, oui, oui.
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0: l'autre côté de la musique, une émission proposée et présentée par Michel Giardella, une autre manière d'aborder la musique classique avec des thèmes qui peuvent aussi donner un certain fil conducteur pour ces émissions. Bonjour Michel.
1: Bonjour.
0: Quand on parle de thèmes, effectivement, avec l'automne, certaines saisons qui resplendissent, ça peut donner de beaux échos avec la musique classique.
1: Oh, voilà, oui, oui. L'automne, c'est surtout pour certains la chasse. Mmh. Et c'est une activité, la musique... pour la chasse, a quand même occupé le 18e, un peu le 17e. Hein. Bach a écrit une cantate la chasse, hein. Mais il écrit aussi, et s'est bien servi des cors. Et c'est surtout le 18e siècle français avec Jean-Baptiste Mouret. Et c'est surtout les Allemands qui ont eu créé l'opéra romantique. Alors ça a commencé avec Beethoven, Fidelio. Et puis quand même le fondement de l'opéra allemand, c'est un opéra de Karl Maria von Weber, le Freischütz.
0: Alors on commence, ça fait figure donc d'introduction pour cette thématique de la chasse.

0: Voilà un titre qui fait figure d'un appel assez massif, hein, Michel.
1: Oui, oui, tout à fait.
0: Ce titre de Karl Maria von Weber, Der Freischütz.
1: Voilà, le Freischütz. Alors, le Freischütz, ça veut dire le franc-tireur. Alors, c'est une histoire très, très romantique. Il n'y a pas plus romantique que ça. Ça se passe dans les forêts, après la guerre de 30 ans. Alors, dans l'opéra, il y a des chasseurs, il y a des amoureux, il y a une colombe qu'on tue par erreur et on tue la jeune fille aimée. Il y a une rencontre avec le diable, Samuel, dans la gorge au loup. Il y a des mélodies au bord d'un lac avec les sapins qui le borde et la lune qui brille. Enfin, c'est tout à fait le romantisme. Hein. Tout à fait, ça fixe le romantisme. Et disons, Wagner avait été ébloui de cet opéra qui quand même était profondément allemand. Puis il faut dire que déjà, la Confédération germanique commençait à prendre conscience que tous les Allemands pouvaient tout d'un coup exister. Et quand un peuple existe, il faut qu'il se trouve des repères, qu'il se trouve des valeurs. Et le Freischütz, ça fait partie de l'émergence de la notion d'allemande.
0: On peut dire que finalement, la chasse est un aspect du romantisme.
1: Dans cet opéra, oui. Vraiment, c'est tout ce côté de l'Allemagne, des forêts, des petits villages germaniques. Donc, tout est romantique dans cet opéra. Et d'ailleurs, je te propose un petit air romantique hein, avant de passer au cœur des chasseurs. Un petit air romantique chanté par la soprano qui définit bien le climat de l'œuvre.

0: Le romantisme qui se vérifie bien dans cette deuxième partie de cette pièce de Carl Maria von Weber. Agathe, ça c'était la petite partie voilà. Qui était interprétée.
1: Voilà. Et puis, bon, maintenant on arrive quand même au plus célèbre du Freischutz, le chœur des chasseurs. Il faut dire que dans l'orchestration, pour la première fois, Weber avait mis 4 corps. Et oui, 4 corps. Alors d'habitude, la tradition en voulait que 2. Hein. Donc il a mis dans la fosse d'orchestre 4 corps.
0: Pour un côté massif.
1: Pour un côté massif, puis un côté romantique. Hein, le corps, c'est quand même... Oui. Hein, j'aime le son du corps le soir au fond des bois, hein, on disait en France. Hein. C'est Vigny, je crois, qui disait ça.
0: C'est vrai, un aspect un peu... conducteur, c'est le corps que l'on retrouvera dans d'autres compositions. Oui. On peut dire que c'est un instrument de prédilection, finalement, du romantisme, de la
1: Oui, oui. Beethoven, déjà, l'avait bien noté dans sa symphonie héroïque au 3e scherzo. Il y a des passages de corps, mais côté chasse, côté vibrant. Et je pense que Weber a dû s'en inspirer pour faire sonner tous ses corps. Bon, on part avec les chasseurs.
0: Allez, on part à la chasse. Justement, il s'agit d'un certain un appel, mais surtout cœur des chasseurs.
1: Hein, cœur des chasseurs, c'est ça.
0: Ce qui habite vraiment les chasseurs, toujours par Carl Maria von Weber.

0: un cœur de chasseur, Karl Maria von Weber, de cette œuvre Der Freischütz. On quitte l'Allemagne pour retrouver aussi d'autres compositeurs qui se sont intéressés à cette thématique en France.
1: Oui, en France, bon, il y a toujours eu une tradition de la chasse, une tradition de vénerie aussi. Et bon, un musicien assez intéressant qu'on connaît assez peu, qui était né à Avignon, c'est Jean-Baptiste Mouret. Et il a écrit, lui, pour le cor, dans des symphonies. Bon, c'est sans prétention, mais c'est très agréable à écouter, c'est bien construit, et ça a un petit côté nostalgie de la chasse, du début du XVIIIe siècle.
0: On écoute bien. On va proposer même un petit panorama de ce qui pouvait...
1: Voilà, de l'époque. Alors, il y a d'autres petits morceaux de Purcell et de Spontini, je crois. Voilà, brièvement. Mmh. Enfin, ça donne tout un climat de la nostalgie du cor, mais cette fois du cor de chasse.

0: Jean-Joseph Mouret, un petit panel
1: voilà,
0: de pièces.
1: Différentes œuvres, oui. Il n'y avait pas que Mouret, hein. Il y avait aussi Purcell, on l'a connu, voilà, différents compositeurs.
0: Avec toujours le corps de chasse.
1: Le corps de chasse comme liant de tout l'ensemble. J'espère que tu aimes le son du corps le soir au fond des bois.
0: Oui, c'est ça. Ça nous évoque quelque chose, ça. Le corps qui n'a pas d'âge et qui aussi nous emmène dans d'autres contrées musicales. Alors là, on va aborder un compositeur un peu baroque par essence.
1: Oui, d'abord Jean-Philippe Rameau, qui est quand même un de nos plus grands compositeurs. Moi, je trouve qu'on ne lui attribue pas l'importance qu'il devrait avoir. Il serait allemand, ça serait un Bach de son époque. Et la musique de Jean-Philippe Rameau, donc du 18e, est très très bien conçue, très très bien élaborée. Et donc c'est surtout, il a écrit un peu de musique sacrée, des quelques pièces de clavecin, et surtout des opéras. Il a écrit des opéras ballets dans la tradition qui se poursuivait après Louis XIV, dans la tradition Lully, Molière, etc. Et je te propose qu'on écoute un extrait d'un opéra, Hippolyte et Aricie, et à un moment, il y a une scène de chasse. Bien sûr, Diane chasseresse arrive et elle va exhorter tout le monde à la chasse. Voilà, alors je te propose l'Hippolyte Aricie, l'air de Diane chasseresse de Jean-Philippe Rameau.

0: Voilà, Hippolyte et Arissi de Jean-Philippe Rabaud, qui donne aussi un autre reflet de la chasse. On peut d'ailleurs préciser, nous le faisions hors antenne, une œuvre qui a été conduite par Marc Minkowski.
1: Oui, des musiciens du Louvre.
0: Accompagné des musiciens du Louvre.
1: Oui, oui, qui était un grand compositeur pour la musique baroque. Oui, oui, il a beaucoup apporté, un grand interprète. Il a beaucoup apporté à la musique baroque et surtout dans ses opéras de Rameau, que nous ne jouons, hélas, pas très, très souvent. Bon, mais c'est un peu dommage, mais de temps en temps, quand même, on a droit à quelques opéras de Rameau. C'est plutôt rare, quand même.
0: Alors, quand on parle de chasse, Michel, il est un compositeur qui reste assez emblématique quand même. On peut préciser cette notion de corps de chasse et puis de composition.
1: Oui.
0: Compositeur allemand.
1: Allemand, oui, oui. Nous avons Haydn. Haydn a écrit beaucoup de choses. Il faudra qu'un jour on consacre un petit peu du temps à l'automne quand il a écrit les quatre saisons. Et l'automne est un morceau très, très important dans lequel Beethoven puisera sa 9e symphonie. Donc, il faudra qu'on l'écoute, mais qu'on lui consacre quelque chose de particulier parce que c'est quand même une œuvre importante. Et donc, Haydn vivait bien sûr dans les familles hongroises, à la limite de la Roumanie et de la Hongrie, dans ces zones-là. Et dans les châteaux, on chassait bien sûr, c'était la grande distraction. Et Haydn, qui a écrit quand même 105 symphonies, 77 quatuors à cordes, 9 opéras. C'était à l'époque où artistes et artisans, on avait un peu du mal à séparer l'un de l'autre, quand même. Ils marnaient, les gars. Et donc, il nous a écrit ces symphonies, et en particulier la 73e, qui est la symphonie La Chasse, dont on peut se proposer à écouter le dernier mouvement.
0: Tout à fait.
1: Voilà.

0: D'autres symphonies, pas autour de la chasse, mais en mais tout
1: oui,
0: cas...
1: Oui, oui, les grandes incroyable. Symphonies londoniennes, il y a les symphonies parisiennes, quand il est allé à Paris, et puis ensuite, les très, très grandes symphonies, les symphonies londoniennes, hein, le roulement de timbales, Oxford, etc., etc., où Haydn est le précurseur de Beethoven, hein, et le contemporain, à ce moment-là, de Mozart.
0: Merci beaucoup, Michel Jardella, pour... cet épisode autour de la chasse, de l'autre côté de la musique, à retrouver aussi sur radioroyant.fr avec tous les autres épisodes réalisés précédemment. Et on se donne prochainement rendez-vous pour une autre thématique dans un mois.
1: Voilà.
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Bienvenue dans Crossroads, l'émission qui s'intéresse à toutes les musiques et qui donne la parole à celles et ceux qui les font vivre et prospérer. Une fois n'est pas coutume, Crossroads s'ouvre à l'esthétique du jazz tel qu'il se présente et se vit à l'heure actuelle, selon ce que j'ai pu en percevoir ces derniers mois. Ainsi, une rencontre fut révélatrice, une interview réalisée avec le trio Émile Londonien, adepte d'une fusion très personnelle, en écho avec les sons issus de la capitale britannique, Émile Londonien rencontré à la cordonnerie de Romans le 13 mars dernier. Pour les accompagner dans cette émission, nombre de musiques proches de leur démarche, possédant chacune sa spécificité, sa sensibilité, ainsi que son originalité. Ainsi, entrée en matière immédiate avec Snarky Puppy, le groupe de fusion jazz le plus excitant en live ces dernières années, constitué des pointures ayant joué avec les plus grands à l'instar de Prince. Originaire de New York, le groupe a pourtant du mal ces derniers temps à se renouveler sur plan discographique, même s'il reste incontournable. Démonstration percutante avec ce Big Lee Struckness, extrait de l'album Immigrants, paru en 2019.

Autre star incontestable, ayant connu son apogée artistique au cours des années 80-2000, le violoniste Jean-Luc Ponty, qui a bâti l'essentiel de sa carrière à l'international, principalement aux États-Unis. D'abord connu pour son implication auprès de Frank Zappa, il s'illustra auprès des stars du jazz-rock, apporta au violon les effets électroniques, en parallèle avec les recherches de son de DJ LeCoud. Je vous propose d'écouter le titre « Gift of Time », que l'on retrouve dans son album Live at Chin Park Chicago, enregistré en 1996.

À suivre, le groupe de Manu Katché, Zoscope. Manu Katché, batteur de jazz, mais pas que, puisqu'il joue toujours, d'ailleurs, avec des artistes de renommée mondiale, parmi lesquels Tears for Fears, Sting, et évidemment Peter Gabriel. Sting invité par Manu sur la tournée One Shot Note, notamment en juillet 2021, dans le cadre du festival de jazz à Vienne. Titre proposé, Tricky 98.

Voici déjà 5 ans que le trio Émile Londonien trace sa route, unique et inspirante dans le paysage jazz actuel. Émile Londonien propose une musique apte à plaire au plus grand nombre grâce à ses approches multiples, tantôt académiques, tantôt électroniques ou groove, house, en référence directe au son du jazz britannique actuel. Les divers invités sur leur dernier album contribuent à la diversité de ce jazz décomplexé et servi par d'excellents musiciens. Issu de la scène strasbourgeoise et du collectif Omesis, le groupe s'est ouvert des portes sur Londres via la BBC grâce à Gilles Peterson. Ayant déjà eu l'opportunité de jouer sur des scènes prestigieuses, Émile Londonien posait ses valises pour un soir à la Cordeau, c'était le 13 mars dernier. Pour en savoir plus, je vous invite à partager l'interview réalisée à cette occasion. Et sans plus attendre, voici un extrait de l'album Inwards, intitulé Inside.

0: Bonjour Émile Londonien.
1: Bonjour.
2: Bonjour. Bonjour.
0: Est-ce qu'on pourrait commencer par une petite présentation du trio, hein? Vous êtes trois, évidemment.
1: Ouais, du coup, on est Émile Londonien, donc on est un trio qui vient de Strasbourg, en Alsace. On fait de la musique depuis... le projet existe depuis 2021, donc ça fait... On fête les 5 ans, là, en ce moment. Mais nous, on fait de la musique ensemble depuis une dizaine d'années, autour des esthétiques jazz, au sens très large, très ouvert et très moderne. Émile Londonien, c'est un projet où on mélange notre approche de l'improvisation avec des influences qu'on a eues, qu'on est allé chercher par ailleurs, quoi. Donc la musique électronique, le hip-hop, la soul et plein d'autres choses.
0: Alors toi, tu officies en tant que...
1: Moi, je suis bassiste du groupe.
0: Et guitariste également, non?
1: Un petit peu, mais...
0: surtout bassiste.
1: Oh, surtout bassiste, oui.
3: Alors, moi, je suis batteur.
4: Moi, je suis pianiste. Et toutes sortes de claviers, c'est vrai. Ouais. C'est vrai, et synthé et tout ça, ouais, carrément.
0: Ouais, parce que piano, ce serait trop réducteur.
4: Exactement.
0: En ce qui vous concerne. Hein.
1: Mm-hmm. Oui, c'est vrai.
0: Ouais. Alors, tiens, j'ai envie de commencer par... vous êtes un trio, évidemment. Sur scène, trio, stricto sensu. Mm-hmm. Compte sur disque... pléthore d'invités, c'est ce qui marque la différence. Alors comment vous arrivez à reproduire tous les sons que vous avez la chance de capter en disque, sur scène? Donc, il manque les soufflants, par exemple.
4: Oui, bah écoute, c'est une bonne question. Comme disait Théo, nous, on vient du collectif, donc la musique, on l'a toujours partagée et échangée avec soit les gens, les membres du collectif, mais aussi avec Émile Londonien. On a pu avoir l'occasion de faire des collaborations plus larges, que ce soit en France, mais aussi avec des artistes anglais qu'on admire et qu'on adore. Et ensuite, ça arrive que sur scène, on invite aussi des gens. Et d'ailleurs, sans spoiler, c'est le cas ce soir parce que on invite Astels, qui sont de très bons amis qu'on a rencontrés lors de cette tournée et avec qui, on va aussi forcément partager un moment à la fin du set. Voilà. Donc, en fonction d'où on va et de qui est là, ça nous arrive de pas se limiter au trio sur un set entier d'Émile Londonien. Même si le trio, c'est énorme parce que c'est la formation qui nous permet à la fois, nous, d'être dans cet interplay qu'on adore, dans lequel on adore être. Et puis, mais évidemment, ça laisse aussi de la place à des mélodistes, comme tu disais, des vents, des soufflants, de la voix, des percussions, d'autres machines que je maîtrise pas moins, par exemple. Ça peut être ça, ça peut être plein de choses.
0: Je fais référence à un journaliste chroniqueur de Jazz Mag qui disait à propos de Legacy, votre premier album, musique susceptible de s'adresser à tous les amateurs de jazz, y compris aux plus jeunes, ça c'est important également, via des hybridations naturelles et très diverses. Ça vous convient toujours, ça? Je crois que c'est le cas de Inwards également. Hein.
3: Ouais, c'est un peu l'essence même de ce projet, de pouvoir parler à un public éclectique. Nous, notre musique, elle est, c'est, comme Théo le disait, c'est une hybridation entre à la fois une culture et une histoire qui vient du jazz, mais aussi...

0: des musiques avec lesquelles on a grandi. Nous, on est des enfants des années 90, donc on a grandi fatalement avec la musique électronique, le hip-hop, et ça, ça se ressent dans notre musique. Et du coup, je pense que ça parle aussi à une génération qui a grandi et qui a les mêmes références que nous. Donc, c'est la beauté de cette musique-là et du jazz d'aujourd'hui, mais c'est la beauté du jazz depuis toujours, c'est de pouvoir s'influencer des musiques qui l'entourent au moment où elle est faite, au moment où elle est créée. Et du coup, aujourd'hui, nous, on a la chance de pouvoir parler à la fois à un public qui a grandi avec nous, donc plus jeune, et un public qui aime le jazz. Parce que dans toutes ces musiques-là, il y a des filiations, toutes les générations peuvent se reconnaître dedans, que ce soit... alors les jeunes, ils vont se reconnaître dans des musiques, par exemple la house. Des personnes un peu plus âgées vont y retrouver peut-être des filiations qui remontent au disco, voire au funk, à la soul. Pareil pour le hip-hop, c'est des musiques qui ont subi des mélanges. Et tout ça, ça se ressent, et c'est pas une histoire de génération, mais je pense que toutes les musiques peuvent porter cette chose-là. Le jazz... peut-être encore plus, c'est la beauté de cette musique.
1: Ouais, effectivement. C'est vrai que les jeunes se tournent de plus en plus vers certains jazz, on va dire, ce qui est une très bonne nouvelle d'ailleurs. Je pense à des gens comme Pogo Penguin ou Snarky Poopy. Mm-hmm. Un exemple, à Vienne, je me souviens quand ils sont passés, Snarky, là, c'est assez clairsemé, et d'un coup, 20 minutes avant que leur concert démarre, les arènes se sont remplies, mais alors d'une façon de dingue. Comme quoi, il se passe vraiment quelque chose, quoi. C'est sympa, ça.
0: Ouais, en plus, là, c'est des groupes qui ont su évoluer avec leur époque, c'est-à-dire exploser, notamment sur les réseaux, sur Internet, et qui ont su capter les médias qui étaient les leurs au moment où ils étaient là. Donc, ça a été le cas. Encore une fois, cette musique a toujours été... Enfin, peut-être il y a des époques où c'était un peu plus compliqué, mais quand on pense à Miles Davis, par exemple, qui est la tête un peu que tout le monde connaît, il a toujours évolué avec son époque, avec les musiciens et les musiques qui l'entouraient, mais avec les médias et les façons et la façon de traiter son image qui était la plus moderne possible. Je crois qu'aujourd'hui, il y a peut-être peut-être c'est un renouveau depuis une 10, 15, 20aine d'années. Oui, effectivement, le public se retrouve vraiment là-dedans. Peut-être c'est un peu plus frais en France. Peut-être ça fait un peu moins longtemps. Comme d'habitude, il y a eu ça explosé aux États-Unis, puis en Angleterre, puis en France. Mais c'est vraiment, pour nous, c'est un bonheur de pouvoir voir ça et vivre ça de l'intérieur.
1: Oui, en France, on a des Guillaume Perret, Thomas de Porquerie, entre autres, qui portent aussi cette volonté. Par exemple, Guillaume Perret, lui, ses références, elles sont plus lointaines. Il parlerait vraiment de King Crimson, par exemple, dans ce qu'il a nourri. C'est un autre background, en quelque sorte. Mais why not, quoi? Je dirais tout. Et vous, comment que vous avez eu, venant de Strasbourg, quoi, comment que vous avez eu ce déclic d'aller vers la scène londonienne? Ça s'est fait comme ça naturellement? Vous vous êtes dit, allez, on va aller un peu sur place découvrir tout ça? Ou c'était une histoire de contact, d'opportunité?
2: Alors, on est allé sur place bien plus tard, en fait, parce que cette scène, on l'a découvert sur Internet, en fait, via YouTube, via tous les réseaux qu'on a aujourd'hui. Et je pense que pour nous, ça a été une vraie bouffée d'air frais. Donc, cette scène londonienne qui explose, enfin, qui était présente un peu depuis plus longtemps, mais qui explose vraiment en Europe et en général, quoi, autour de 2015. Nous, c'est un moment où on vit pas encore de la musique, où on sort du conservatoire, où peut-être on se cherche un peu artistiquement aussi, et où on se retrouvait aussi confronté à un milieu du jazz assez conservateur, je pense, et du coup, où en fait en France il y a vraiment un espèce de cursus qu'il faut respecter. Enfin, on avait cette impression-là à l'époque, qu'il y avait un cursus qu'il fallait respecter pour faire du jazz, passer par une grande école, passer par un grand tremplin, gagner un grand tremplin, tout ça. Chose qu'on n'a pas fait, en fait, parce on a fait un conservatoire, mais c'est un petit conservatoire de Strasbourg, mais c'est pas un conservatoire supérieur de Paris, quoi. Et en fait, nous, on s'est heurté à, du coup, cette génération qui jouait du jazz de manière totalement décomplexée, qui n'avait pas honte de mélanger ses influences, et qui n'avait pas honte de même de jouer ça dans des endroits où en fait, le jazz n'était pas forcément présent avant. Des festivals, on pense à Glastonbury, qui est un gros festival en Angleterre, où en fait, ils ont tous joué, les Anglais. Donc nous, ça a été vraiment une bouffée d'air frais, et en fait, ils nous ont juste montré qu'on avait le droit de faire ça, que c'était possible. Et du coup, nous, on l'a fait humblement à Strasbourg pendant plusieurs années, avant de faire ce qu'on fait aujourd'hui, quoi.
1: Oui, puis il y a les conservatoires, il y a aussi par exemple l'école de DJ Lockwood, qui forme énormément de jeunes musiciens. C'est peut-être une autre approche encore. En tout cas, c'est, ça le mérite d'être là, d'exister. Hein. Et puis, il y a eu ce Gilles Peterson. Alors, bon, racontez-moi quand même qui apparemment vous a donné un sacré coup de main, ou on peut encore parler au présent, hein, pas qu'au passé d'ailleurs. C'est qui ce Gilles Peterson, mis à part le fait qu'il bosse à la BBC
0: c'est déjà pas mal.
3: Et ben, pour notre histoire avec Gilles Peterson, on sort notre premier, le tout premier EP d'Émile Londonien, on le sort sur un tout petit label strasbourgeois, mais qui lui a l'habitude d'envoyer ses promotions et ses morceaux à pléthore de DJ de cette scène-là, qui reste une espèce de grande niche, mais où tout le monde communique très bien. Et puis la force de Gilles Peterson, c'est qu'en fait il écoute quand même énormément des propositions, il ouvre sa boîte mail un peu, peu importe qui lui envoie le mail, quand il a le temps évidemment, il est toujours curieux. Donc il y a la BBC, mais il y a aussi sa radio Worldwide FM, et je pense que les premières fois qu'on est joué, c'est sur Worldwide FM, pas directement par Gilles Peterson mais par Lefto, je crois, il me semble, qui c'est un peu une grande famille de DJ modérateurs radio qui ont tous leur émission sur Worldwide, sur la BBC. Et donc oui, ça tombe dans les oreilles de Gilles Peterson, qui lui nous joue sur Worldwide, sur BBC. J'en ai un très bon souvenir avec Gilles Peterson, c'est quand avec Théo on va à Londres pour la première fois ensemble tous les deux. On était par hasard à Londres tous les deux en même temps, et donc on se fait une heure d'émission au Brownswood Basement, qui est l'endroit où le fameux Gilles Peterson fait toutes ses émissions en direct sur Worldwide FM. Et donc une heure d'interview assez chouette pour la sortie de Legacy à l'époque, il y a 3 ans, ouais. 4 ans, voilà. Aussi, on est obligé, quand on parle de Gilles Peterson, de parler de son festival qui est à 7, du Worldwide Festival, qui, dans l'histoire d'Émile Londonien, c'est un truc très fort parce que c'est notre 3e concert. On le fait là-bas, sur invitation, dans un endroit où toutes nos idoles ont fait leur première fois en Europe. Je pense à des artistes comme Anderson .Paak, je pense à des artistes comme, même plus lointains, Jamiroquai, je pense à Bad Bad Not Good, je pense à plein, voilà. Donc, Gilles Peterson et puis la programmation du Worldwide Festival nous invite pour notre 3e concert en 2021 à jouer au Théâtre de la Mer à 7, et ça, c'est un moment énorme pour nous. Ça, c'est énorme, ouais.
1: Premier concert après Covid.
4: Ouais.
1: Ah oui, 2021, c'est, ouais, c'était pas évident. Hein.
4: Non.
1: Alors, ce qui veut dire, entre parenthèses, que vous maîtrisez parfaitement l'anglais pour entrer dans les nuances de ce que vous voulez exprimer.
3: Alors, non. Pas forcément, mais ça ne nous empêche pas de communiquer avec
4: notre...
3: Oui, une heure en direct, oui. Alors ça, bon, après, il est francophone aussi. Hein. On l'a fait en anglais, l'interview, quand même. On l'a fait en anglais. Il est franco-anglais, en fait. Il est né à Caen, hein, il me semble.
4: Ah ouais,
3: ouais. Il est normand. Après, ça fait longtemps qu'il est en Angleterre. Hein.

0: Alors, Inwards, alors je viens de voir qu'il y avait Inwards et Inwards Extended. Ça veut dire que vous avez rajouté des morceaux en cours de route, ou plutôt juste après Inwards, qui veut dire vers l'intérieur, hein, c'est une volonté un peu de, d'introspection, entre guillemets. Et en même temps, alors ce disque, il y a des morceaux qui sont, alors là je mets des gros guillemets, assez jazz académique, on va dire. Et d'autres avec prédominance plus de clavier, de nappe, qui sont plus atmosphériques, qui proposent autre chose en termes de voyage et d'ouverture possible. C'est bien.
1: Il y a plusieurs choses. C'est que nous, on conçoit notre musique en faisant cohabiter les esthétiques. Et le concept de voyage, il est très très important pour nous. On a envie de prendre la main de l'auditoire et de l'emmener et de le faire voyager. Et ça, sur chaque disque. Et ce disque-là, Inwards, il parle vraiment de... Effectivement, c'est une introspection, c'est notre deuxième album. C'est un moment très fort pour nous, où le premier album qui a été très important pour nous dans notre construction artistique et qui a plutôt bien marché, qui a trouvé un peu son public. Après une belle tournée qu'on a fait, on se retrouve tous les quatre, parce qu'en vérité on est quatre puisqu'il y a notre ingénieur du son qui fait vraiment partie du projet. On se retrouve tous les quatre en studio et c'est de nouveau une page blanche. Et on se retrouve confronté à cet ascenseur émotionnel qu'est notre métier, et de se retrouver à devoir la remplir, cette page blanche. On se dit pas tout de suite qu'on va faire quelque chose d'aussi introspectif, mais c'est en faisant la musique qu'on joue, et ça c'est la force de l'improvisation, puisqu'on improvise énormément. On découvre un peu la musique qu'on a fait a posteriori, et de quoi elle parle, c'est souvent une fois qu'on réécoute. Et on s'est rendu compte, on a aussi eu la chance via cet album de rencontrer un vidéaste qui a tout filmé. Donc il y a un documentaire qui va sortir sur ce projet-là. Et en fait, on se rend compte que c'est des questions qui sont très très profondes de qu'est-ce qu'on peut dire de nous, alors que Legacy, le premier album, il est là pour rendre hommage à tous ces artistes et tous ces courants tous ces courants qui nous ont vraiment marqués, influencés. Le deuxième album, on a eu envie d'être le plus honnête possible, presque comme une bouteille lancée, en disant on ne sait pas si cette aventure va continuer, mais en tout cas on aura été honnête à fond, et on a la chance d'avoir pu trouver encore plus notre public avec cet album. Et c'est un bonheur absolu de pouvoir le jouer sur scène, parce que c'est quelque chose de très profond, et on y met, je sais qu'à chaque concert, on y met quelque chose d'autre qui nous appartient, qui parle de nous. C'est, encore une fois, la force de l'improvisation fait qu'on joue avec le moment. Sur Legacy, on allait chercher beaucoup d'influence. On a écouté énormément de musique pour faire la nôtre, pour improviser. Sur Inwards, on s'est presque coupé de tout ça. On a énormément parlé. Et c'est ce qu'on voit bien dans ce documentaire-là, où c'est toute cette discussion-là, une fois qu'on avait parlé pendant des heures, on arrêtait de parler et on allait jouer. Et en fait, c'est les discussions qui ont été les références de notre musique. Ce qui fait que il y a quelque chose de très personnel et très introspectif dans cet album-là.
0: Lâcher prise, tu disais, hein, improvisation, ce qui veut dire que vous, je crois que c'est, ça vient de vous, ça, danser avec les instruments. C'est une très belle formule d'ailleurs. Ce qui veut dire que c'est concert debout, quoi. Les gens bougent, les gens dansent. C'est une volonté de votre part. Il faut que ça vive quelque part, hein, un concert.
1: Des concerts comme on veut, en fait. Vraiment, on n'a pas envie. L'idée de ce projet, c'est de surtout pas remettre une étiquette ou remettre des codes. C'est de faire cohabiter, encore une fois. Ce qui est beau, encore une fois, c'est que dans notre public, il y a une variété de personnes. Enfin, ça cohabite à tous les niveaux. Donc, on fait des concerts devant des gens assis. On adore ça. Typiquement, là, aujourd'hui, avec Nils, on est passé dans une scène avec des gens assis. On s'est dit, c'est super aussi de pouvoir jouer la même musique, mais autrement, l'improvisation nous permet de vivre un moment à chaque fois différent. Et si c'est devant des gens assis, ça sera super, mais avec des gens assis devant, et du coup on jouera différemment. Mais on espère en tout cas que l'espace qu'on crée avec la musique qu'on fait puisse permettre de vivre ces instants et ces moments de la manière qu'on a envie, sans les codes. En fait, l'idée, c'est de casser un peu tout ça. Mais il y a rien de nouveau, c'est l'histoire de la musique, tout ça. En fait, les codes, ils sont faits pour être réinventés à chaque fois, de génération en génération. Et c'est pas nous qui avons fait ça. Enfin, c'est encore une fois, il y a eu les Anglais qui sont venus avant nous. Avant, il y en a eu d'autres. Et tout ça, c'est un héritage qu'on porte. Donc, si les gens ont envie de s'asseoir, ils s'assoient. Si les gens, ils ont envie de danser, et qu'ils se lèvent, c'est certainement pas à nous d'imposer quoi que ce soit. On va juste faire la musique qu'on a envie de faire et les gens la vivront comme ils veulent. Bon, bah alors.
0: Bon, le choix des invités quand même. Beaucoup de personnes caribéennes, hein, haïtiennes notamment. Donc, et puis au niveau des voix, quoi. Comment vous choisissez les voix en fonction de tel ou tel morceau? Là, vous, c'est clair dans votre tête, vous vous dites, bah, telle personne, ça, elle irait super bien avec ce morceau, avec ce type de texte, ou ça se passe autrement, finalement?
2: Ça peut, des fois, en fait, ça nous arrive de préparer des morceaux, des instrumentaux pour... qu'on veut proposer à certaines personnes. Après, bien souvent, ça se passe absolument pas quand on veut, comme on veut. Et du coup, mais c'est pas grave, c'est super cool en fait, parce que c'est beaucoup. En fait, ça vient beaucoup des rencontres qu'on fait, notamment la chanteuse, la Chérise, qui est sur notre album et qui était déjà sur un EP qu'on a sorti entre nos deux albums. C'est une chanteuse de Londres dont on était absolument fan et à qui on a proposé cette collaboration. Et ça, pour le coup, c'est des morceaux qui sont nés en studio. C'est vraiment, on s'est enfermé, on a bricolé ensemble. Alors que l'autre morceau, là, Another Galaxy, avec H.K. Henry, c'est totalement une autre démarche. Le morceau en soi, l'instrumental, il existait depuis 2-3 ans, qui aurait dû être sur notre premier album. Au final, ça s'est pas fait. Et on lui propose à ce moment-là, et lui, il nous envoie un truc à distance. Donc, à chaque fois, c'est une autre histoire, en fait. Mais ça dépend beaucoup de l'approche qu'on a, en fait, avec les gens, des rencontres, quoi.
0: Dans les invités, il y a un qu'on connaît particulièrement, évidemment, c'est Laurent Barden, hein. Sans son tigre d'eau douce, mais néanmoins Laurent Barden, c'est encore un musicien très ouvert sur tout style d'esthétique, y compris le rock, lui. Hein.
1: En fait, quand on fait un album, on a envie de jouer avec les gens qui font partie aussi. Je crois que sur cet album-là, le deuxième album, on avait envie de jouer à la fois avec les Anglais qui nous ont beaucoup influencés, donc la scène anglaise, on a beaucoup parlé de cette scène-là. On avait aussi envie de faire parler un peu la scène française, donc évidemment Laurent en fait partie. Il y a Léon Fall avec qui on est très très proche. On pense à Zach aussi qui est trompettiste, qui joue avec Léon. Mais on a toujours aussi cette volonté de parler de là d'où on vient, et il y a des musiciens et des musiciennes avec qui on joue sur chaque album qui viennent de chez nous, de Strasbourg, de notre collectif en partie, mais pas que. Donc il y a toujours dans nos albums cette histoire-là, et chaque invité raconte quelque chose. C'est pas en tout cas des gens qu'on... Il n'y a pas une stratégie derrière. L'idée, c'est de se dire, voilà, ça représente quelque chose. Quand on va chercher les Anglais, il y a un symbole. Quand on joue avec des Français, c'est un autre symbole. Et quand on invite des Strasbourgeois et des Strasbourgeoises, c'est notre terre. Donc il y a quelque chose qui nous touche sur le choix des invités à chaque fois.
0: Alors justement, tu parlais du collectif. Elle en est où, la scène strasbourgeoise? Elle est très vivante, elle est diverse, elle est en pleine évolution, et le collectif reflète ces évolutions-là.
3: Et c'est pas du tout objectif parce qu'on est strasbourgeois, mais personnellement, j'ai toujours eu la sensation qu'il y avait une belle scène à Strasbourg. En fait, étant donné que c'est une ville, pour la taille de la ville, culturellement assez riche quand même, pareil, c'est de mon avis totalement personnel, mais ça fait que aussi il se passe beaucoup de choses, mais que parfois les groupes, les projets artistiques sont pas forcément voués à être exportés ou à sortir de la ville, ou parce que aussi il y a l'occasion de se présenter, il y a les endroits pour jouer. Aujourd'hui, je pense à une scène qui est très active en ce moment à Strasbourg, c'est dans la musique électronique. Il y a une grosse scène dubstep, notamment via les radios indépendantes à Strasbourg, via Zest Radio qu'on salue. Voilà, ça c'est ce qui se passe en ce moment. Il continue à y avoir des jam sessions avec des super musiciens, musiciennes, et voilà, ça continue à perdurer. Nous, le collectif aussi, ça arrive qu'on fasse encore. Alors, on en fait évidemment moins qu'avant parce que on tourne bien beaucoup avec Émile Londonien, mais ça arrive qu'on se retrouve pour faire une soirée ensemble. Il y a aussi une chanteuse avec qui on a déjà collaboré, qui s'appelle Laraïssa, qui sort son projet tout bientôt, qui fait partie du collectif et avec qui on collabore très souvent avec Émile Londonien. Donc voilà, là, c'est pour te citer que ce qui me vient à l'esprit, mais il se passe encore pas mal de choses, ouais, à Strasbourg.
0: Quelques projets, j'imagine, des festivals cet été? Juste pour rêver un petit peu, là, vous avez quelques dates en tête?
2: Oui, bah là, ça vient de tomber. Donc, on est super contents. On part en tournée au Canada cet été-là. Donc, on fait le Montréal Jazz. Et le... Je sais pas si on peut l'annoncer. En fait, là, j'ai pris le micro, mais bon, au pire, ce sera en exclu. Très grave. Montréal Jazz et d'autres dates au Canada. Ouais. Mais oui, du coup, on est super contents.
4: Vous venez nous voir à Québec
2: et à Montréal.
0: une question qui s'impose quand même, je n'osais pas la poser, mais je la pose quand même. Hein. Émile Londonien, aucun rapport avec Émile Parisien.
1: Non, non, il nous a volé notre nom et on est en procès avec lui parce que nous, voilà, il y a un lien logique avec la scène anglaise et lui, on ne comprend pas trop pourquoi il a choisi Parisien. Du coup, ben voilà, Émile, si tu nous entends, bah, ce serait cool de nous passer un message quand même. Non, rends-nous le nom, ouais. Ouais. Non, évidemment, en fait, ce nom, il a plusieurs significations. Il y a un clin d'œil évident à la scène anglaise. Il y a un clin d'œil évident à Émile Parisien, ouais. Qui, pour nous, c'était, au moment où on fait tout ça, un peu le symbole de la scène française. Tu parlais de Thomas Tourquerie, il s'inscrit là-dedans, et puis c'est une personnalité forte de cette scène-là. Donc voilà, nous, ça, donc il y a ce voyage aussi dans ce nom-là qui nous faisait un peu rire. Mais justement, au-delà de ça, ce nom-là, il symbolise, en fait, c'est un peu une blague entre trois amis quand on va en studio. Au moment où on fait ce premier disque dont Nils te parlait, il n'y avait aucune vocation à ce que ça devienne notre projet de vie, que ça devienne sérieux, que ça devienne pro. Absolument pas. C'était un projet parmi X projets qu'on avait fait et qui avait pour vocation de rester dans notre disque dur, dans notre sac à dos. Un an après cette session studio, on sort et du coup, le projet, comme Nils t'a expliqué, ben, il nous échappe un peu. Ça se retrouve sur la BBC, on se retrouve à Worldwide Festival. Le troisième concert, ou le quatrième, c'est à Montreux. Et tout d'un coup, nous, on réalise aussi, à travers tout ça, que ben, c'est nous, c'est notre musique, et c'est ce qu'on a envie de défendre. Donc, il est beau ce nom, parce qu'il évoque à la fois l'Angleterre, la France, mais surtout une blague entre trois amis, et il y a quelque chose de naïf et de très très sincère dans tout ça. Et je crois que ça nous accompagne encore, au-delà de... On va devoir défendre la scène anglaise maintenant à vie parce que c'est dans notre nom, mais c'est super parce qu'on vient de là. Mais je crois que plus particulièrement aujourd'hui, il raconte notre histoire à nous, l'histoire d'un collectif, l'histoire d'amis qui font de la musique sans avoir de volonté d'aller plus loin que de sortir de notre studio,
0: que de se faire plaisir.
1: Ouais, et du coup, voilà. Donc aujourd'hui, je crois que la signification qu'on a envie de lui apporter aujourd'hui, la vision de tout ça, elle est plus dans ce regard-là, dans cette histoire d'amitié, quoi.
0: Merci à vous.
4: Merci à toi.
0: Puis avec plaisir de vous découvrir, parce que je n'ai jamais eu l'occasion de vous voir et de vous entendre sur scène. Donc vivement tout à l'heure,
4: ouais,
0: hein, sur une scène de musique actuelle, ma foi, c'est très bien aussi.
4: Ouais.
0: C'est pas Montreux, mais...
4: c'est très bien, ouais.
0: Ok, merci. Hein.
4: Merci à toi.

À l'instant, le groupe Coquelight, album Live Now, et le titre Wood, en témoignage de cette musique délicatement teintée fusion et rafraîchissante. On poursuit nos coups de cœur musicaux avec Angry and Lay, qui prolonge inlassablement ses explorations, ici en trio pour son dernier album en date, Silk and Sand, une pépite de plus pour son auteur, adepte des aventures fusion jazz orientale. Il est fort bien accompagné par Chris Jennings à la basse et Rani Ikridja aux percussions, sans occulter plusieurs invités, dont l'excellent Sylvain Barou à la flûte et au doudou, extrait de ce Silk and Sand Red City.

Le jave contrebande de la méga formation de l'école du Jazz Action Valence, composée de 25 musiciens, animée et dirigée par Pascal Berne, poursuit ses créations artistiques en éditant régulièrement des CD. Avec One T One, il s'agit de l'enregistrement de la collaboration du jave contrebande avec Nguyen Le en 2024, travail que l'on avait pu apprécier au festival Air de Jazz de Beauchastel. À l'instant donc, reprise d'une chanson de Frank Zappa, Watermelon in Easter Hay. Nous retrouvons le pianiste-compositeur Alfio Origlio avec l'album Secret Places, conçu et élaboré avec la chanteuse Celia Kameni, épaulé dans leur projet par Michel Alibou à la basse et Stéphane Edouard aux percussions. Titre proposé, The Secret Life of Plants, chanson écrite à la base par Stevie Wonder.

Allez, sur le terrain, à l'instant, un des projets de Pierre Lordet qui flirte ici avec les envolées progressives et les respirations atmosphériques, proposant une redéfinition toute personnelle du jazz aboli de ses carcans, selon les vœux du musicien créateur. Blue Salad Eating, issu du dernier album éponyme du groupe. C'est avec cette musique emblématique du thème de ce crossroads que nous allons refermer cette page et cette émission. Je remercie bien sûr Gaël à la production de ce crossroads, ainsi que Sylvie pour le montage de l'interview. On se quitte avec l'album Teozel Tapes, enregistré live de Marcus Miller, un des bassistes compositeurs les plus marquants de la scène contemporaine jazz fusion. Reprise inattendue du tube Killing Me Softly, interprété en son temps par Carly Simon, chanté pour l'occasion par Leila Hathaway. Salut, à bientôt.

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J'ai lu pour vous un livre d'actualité, politique ou sociale. J'ai lu pour vous une émission de Radio Royan et de Radio Dragon qui me propose la lecture d'un livre qu'on va commenter, exploiter. Le livre en question s'appelle « Vérités et croyances au XXIe siècle ». Ce sont des articles de chercheurs réunis sous la direction de Claudia Sonic. Alors je suis amené dans mon entourage à côtoyer Romain. C'est quelqu'un avec lequel je m'entends plutôt bien. Romain possède une culture artistique exceptionnelle, ce qui permet de tenir des conversations toujours plaisantes. Nos occasions de nous rencontrer se situent dans un milieu plutôt à gauche. Je m'attendais ainsi à ce que mon interlocuteur partage de telles idées. Or, j'ai brusquement découvert que Romain était résolument pro-Poutine. Je dis résolument car il m'est vite apparu qu'aucune discussion n'était possible. Il voit en Poutine un grand homme, alors que, en ce qui me concerne, je considère la Russie comme une menace et que Vladimir Poutine rend cette menace effective. Romain est quelqu'un que j'estime sincèrement. Je l'estime à tous les points de vue. Ce qui me conduit à me poser la question de savoir ce qui a fait qu'il soit si totalement russophile et pro-Poutine. Alors, la lecture du livre dont je parle, « Vérités et croyances au XXIe siècle », me conduit à chercher à comprendre en quoi nos sources d'information, à Romain et à moi, pèsent sur nos points de vue. Me concernant, je suis persuadé que la Russie a délibérément entrepris d'annexer l'Ukraine. J'ai en mémoire les images satellites qui montrent une colonne de blindés russes de 40 km de long massés à la frontière ukrainienne. J'ai aussi en mémoire les rues de la ville de Boukhna jonchées de cadavres. Enfin, la presse a relaté l'accusation de crime contre l'humanité portée à l'encontre de Vladimir Poutine par la Cour pénale internationale. Il s'agissait de la déportation d'enfants ukrainiens. Mes sources d'information sont ce qu'il est convenu d'appeler la presse mainstream. Selon les sujets, il m'arrive d'élargir ces sources à travers des chaînes YouTube qui me paraissent raisonnables, mais aussi en consultant Wikipédia. S'agissant de la Russie, j'avais aussi de vieux souvenirs scolaires, selon lesquels la Russie avait toujours eu maille à partir avec ses voisins immédiats, les pays des Balkans, la Chine, le Japon, la Turquie, les pays d'Asie centrale, les pays scandinaves. Alors je suis allé me rafraîchir la mémoire dans Wikipédia, qui consacre un article sur le sujet. On y trouve une liste de plus de 70 guerres menées par la Russie. Deux d'entre elles seulement sont le fait d'une puissance étrangère, à savoir la France napoléonienne et l'Allemagne hitlérienne. Ainsi ai-je à l'esprit que la Russie est un pays foncièrement impérialiste, un pays porteur de danger pour ses voisins. J'en reviens à mon ami Romain. Avant de découvrir que Romain était russophile, j'avais compris qu'il était viscéralement anti-américain. L'anti-américanisme est un sentiment répandu en France. La raison en est que l'impérialisme américain est omniprésent. Tous les pays sont impérialistes, mais ils le sont à la mesure de leur puissance. Or, les États-Unis demeurent le pays le plus puissant. L'extrême gauche et l'extrême droite vont au-delà de cette simple méfiance. L'extrême gauche parce que les États-Unis sont le foyer du capitalisme et l'extrême droite par sentiment nationaliste. Or, sur cette base de l'anti-américanisme, l'appréciation de la Russie et de la guerre en Ukraine prend une toute autre allure. S'agissant du contexte historique, on remonte, j'irais, à l'avènement de la Russie actuelle, c'est-à-dire à la dislocation de l'Union soviétique. Il est très probable que la CIA a œuvré à cette dislocation, ne serait-ce qu'à travers l'élection d'un pape polonais providentiel dans le contexte du moment. Il est sûr que les États-Unis et ses alliés européens ont cherché à exploiter le chaos qui a succédé à la chute du mur.
De nombreux pays de l'ex-URSS ont rejoint immédiatement l'OTAN, et pas des moindres, la Pologne, la Hongrie, la Roumanie, etc. Alors, d'un point de vue anti-américain, il apparaît clairement que les États-Unis et ses alliés ont profité du chaos post-URSS pour mettre la Russie à bas. Et c'est alors que Poutine est apparu et qu'il a travaillé avec succès à la restauration de la grandeur de son pays. Bon, alors il a par ailleurs repris la routine des guerres frontalières, l'Iguchi et le Sédi du Sud. Puis il est passé au niveau supérieur avec l'annexion de la Crimée. Annexion considérée à l'époque comme légitime, aussi bien par Jean-Luc Mélenchon que par Marine Le Pen. Et donc, arrivé à ce point, il apparaît tout à fait légitime d'être pro-Poutine et non pas de s'en méfier. Et c'est la suite des événements, la guerre en Ukraine, qui va trancher. Elle va trancher, par rapport à l'opinion qu'on a de Poutine, selon les informations qui vont nous parvenir. Et c'est ce que nous allons prendre en compte parce que là est l'objet de ce livre.

pour aborder le livre dont nous parlons, Vérités et croyances au XXIe siècle, j'ai pris le cas de mon ami Romain, devenu un défenseur inconditionnel de Vladimir Poutine. Donc Romain a toujours rejeté l'impérialisme américain, lequel impérialisme américain a œuvré pour affaiblir la Russie lors de la période qui a suivi la dislocation de l'URSS. Et Poutine a effectivement restauré la puissance russe. Et c'est à partir de là que l'information va faire toute la différence. En effet, l'information couramment disponible est majoritairement d'origine américaine. C'est le cas des images satellites. C'est aussi le cas de nombre d'investigations menées par des ONG ou des universités américaines. Et ces informations sont relayées en France par la presse mainstream. Et à partir du moment où ces informations sont d'origine américaine, Romain va les considérer comme fausses et les rejeter. Et bien sûr, il n'aura pas entièrement tort de s'en méfier. On en a eu l'illustration avec l'opposant irréductible à Vladimir Poutine, Alexeï Navalny. Navalny est allé jusqu'au sacrifice, ce qui a fait de lui un héros aux yeux des Occidentaux pour qui tout opposant au régime politique en place est légitime. En fait, en matière de nationalisme et du totalitarisme que cela implique, Navalny, c'était Poutine en bien pire. Romain ne cite jamais ses sources, ce qui me fait penser qu'il réfute systématiquement la presse mainstream, idem sans doute pour Wikipédia. Il se fie donc à des médias qui, pour ma part, j'estime biaisés, typiquement la chaîne de propagande russe Sputnik, ainsi que les médias d'extrême droite français qui la relayent. Et sans doute plus encore, les réseaux sociaux bâtis sur une telle vision du monde. Romain va trouver deux points d'appui dans ses médias. D'abord, le renforcement permanent de ses convictions de départ, à savoir, en envahissant l'Ukraine, la Russie n'a fait que se défendre de l'impérialisme occidental. Et Romain puisera dans ses médias une argumentation pour contrer la condamnation de cette invasion. Ainsi, pour contrer la vision de la Russie vue comme un pays porteur de menaces, eh bien Romain est bien conscient qu'il peut difficilement défendre l'idée que la Russie est un pays inoffensif. Aussi va-t-il détourner le débat en se plaçant au niveau des grands principes. Ainsi va-t-il promouvoir le pacifisme, thème qu'il n'avait jamais abordé auparavant. Alors au départ, une telle argumentation décontextualise le débat. On ne parle pas de la guerre qui a lieu, mais on se situe au niveau d'un principe forcément consensuel, d'autant plus consensuel qu'il permet de faire taire une attitude peu avouable, la peur. L'histoire de Romain révèle un processus en plusieurs étapes. Au départ, Romain est guidé par une attitude en partie raisonnée, en partie affective, à savoir son anti-américanisme. Cet anti-américanisme conduit Romain à trier les informations de façon partiale, donc à biaiser. Et à partir de là, il est placé sur une trajectoire argumentative qui le fait dériver vers des positions qui l'éloignent de plus en plus du réel. Dans cette histoire, on conclura que Romain n'est pas victime de fausses informations. C'est lui qui va les chercher et c'est lui qui les cultive.

Nous continuons à exploiter le livre intitulé « Vérités et croyances au XXIe siècle ». Et je vais maintenant évoquer un deuxième cas, celui de mon amie Julie. Je pourrais presque dire de ma collègue Julie, car nous avons partagé certaines expériences. Julie se présente officiellement comme professeure de yoga. En fait, elle propose plusieurs pratiques regroupées sous le nom de « soins holistiques ». Sophie a vécu très tôt plusieurs expériences marquantes. Elle en a tiré des convictions durables, mais aussi des atouts particuliers dans le domaine du soin qu'elle choisira très tôt. Ses parents étaient des 68ards convaincus. Ils s'étaient connus à Katmandou et leur fille, arrivée sur le tard, fut une enfant fragile, souvent malade, souvent absente de l'école. Il n'est pas sûr qu'elle ait été très bien soignée. Toujours est-il qu'elle en a gardé le souvenir d'une médecine inefficace et maladroite. Miraculeusement, tout s'est arrangé à l'adolescence et Julie a pu rattraper le temps perdu, aussi bien en termes de croissance physique qu'au niveau des études. Elle s'est alors donné l'ambition d'être ethnologue. Trois auteurs l'ont profondément marqué: Georges Canguilhem, Toby Nathan et Michel Foucault. Michel Foucault, pour sa dénonciation du pouvoir omniprésent au-dessus de nos vies. Et Toby Nathan, en tant qu'ethnopsychiatre. Et Canguilhem, pour avoir démontré qu'il y avait continuité entre l'état de bonne santé et la maladie. Munie de ce viatique, Julie partit sur le terrain ethnographique pour tester la thèse de Canguilhem dans une autre culture. Mais elle atterrit dans un village minier du Chili, un village empoisonné par les déchets toxiques. Dès le lendemain de son arrivée, Julie avait oublié jusqu'au mot ethnographie. Elle s'impliqua sur le terrain, elle rejoignit une ONG militante et se rendit attentive à la façon dont les gens se soignaient. La médecine occidentale était tout à fait incapable de réparer les dégâts faits par l'industrie occidentale, elle aussi. Et les médecines traditionnelles en étaient tout aussi incapables. En revanche, elles apportaient un soulagement. Le malade était accompagné et la vie gardait du sens. Certaines pratiques, disons chamaniques, y contribuaient. Et Julie eut l'occasion de s'initier à ces pratiques. Son activisme lui valut de quitter le Chili au bout de quelques années seulement. Elle voyagea ensuite au Népal pour découvrir la culture dont ses parents parlaient avec émerveillement. Elle y pratiqua tout naturellement le yoga, ce qui lui permettra, une fois de retour en France, de s'installer professeur de yoga. Alors on aura compris qu'un tel parcours avait fortement marqué Julie. Elle ne supportait pas, mais alors pas du tout, tout ce qui était imposé par l'État, sous quelque forme que ce soit. Typiquement, en voiture, c'était seulement la peur du gendarme qui lui faisait boucler sa ceinture. Selon elle, Louis Pasteur n'avait été qu'un dangereux imposteur. Elle était anti-vax avant même que le mot apparaisse. Grâce à un médecin complaisant, elle avait fait en sorte que ses enfants échappent à la vaccination. Julie avait toujours voulu que son premier naisse à la maison, mais il avait fallu recourir à une césarienne. Eh bien, 10 ans plus tard, Julie reste convaincue d'avoir été victime d'un abus de pouvoir. Julie est une excellente thérapeute, c'est clair. Elle possède un sens aigu du diagnostic, elle prend réellement soin des gens, elle leur apporte un réconfort appréciable et apprécié. Les gens lui en sont reconnaissants et prêts à la suivre. À la suivre dans ses idées et dans ses convictions, et se sentent obligés de partager leur expérience positive avec Julie, et à diffuser idées et convictions. Pour soigner, Julie dispose d'un talent incontestable. Mais ce n'est pas pour autant que ce talent apporte la démonstration de ses idées et de ses prises de position. Mais elle-même et ses clients sont convaincus que si un massage bien appliqué, des habitudes alimentaires plus saines, des temps de relaxation vont forcément apporter un bien-être. Mais tout cela ne mettra pas à l'abri d'une maladie,
comme le ferait un vaccin. En débattre posément est rendu impossible par le fait que de telles questions se situent dans le domaine du risque. Risquer d'être malade ou pas. Or, la notion de risque est contre-intuitive. Ainsi suffira-t-il d'un cas particulier, réel ou inventé, pour contester un fait établi. Par exemple, citer l'exemple d'une personne qui, lors d'un accident, aurait été sauvée si elle n'avait pas mis sa ceinture de sécurité, alors que les statistiques ont toujours montré le contraire. Alors pour en revenir et terminer avec le cas de Julie, elle ne diffuse pas sciemment des contre-vérités. Elle a des convictions bien arrêtées et les fait partager aux autres. Ses convictions se renforcent et s'étendent au fil du temps, s'éloignant sans cesse de la réalité.

On continue avec le bouquin « Vérités et croyances au XXIe siècle » à travers un troisième et dernier exemple, celui de Marlène. Marlène est complotiste. C'est une femme en fin de carrière, son job purement administratif n'a jamais eu grand intérêt pour elle. Elle travaille dans une structure pléthorique où chacun ne sait pas très bien en quoi il est utile. Il s'agit d'un groupe multinational, les décisions sont toujours prises ailleurs et semblent échapper à toute logique. On a l'impression que personne décide de rien et que personne n'est responsable de rien. Marlène a toujours vécu dans une situation floue. Ses parents étaient ouvriers jusqu'au jour où la production a été délocalisée au Maroc. Les explications qui furent données n'apportaient rien à personne. Et dans ces conditions, Marlène n'a jamais pu faire de vraies études. Elle passa l'essentiel de sa carrière en tant que secrétaire. Puis, l'ancienneté aidant, elle accéda à un poste à peine plus autonome. Bon, sa vie familiale ne fut pas non plus spécialement riche. Cette vie, constamment en impasse, explique peut-être que Marlène soit devenue complotiste. Jouerait-il qu'elle ressent qu'il existe toujours quelque chose de caché qui fait que ce qu'on vit ne s'explique jamais bien. Typiquement, nos chefs politiques sont censés prendre des décisions dans l'intérêt de tout le monde. Mais le résultat n'est jamais au rendez-vous. On peut en déduire qu'il existe des variables cachées, ou plus précisément, que les décisions sont prises ailleurs par des gens qu'on ne connaît pas. Il faut bien reconnaître qu'il existe malgré tout un fond de vérité. Lors du forum de Davos, on ne sait pas très bien qui manipule qui. On le sait encore moins s'agissant du club de Bilderberg, où se réunissent une trentaine de personnes dont on ne connaît que quelques noms. De même, l'influence réelle de l'Opus Dei ou des frères musulmans reste inconnue. Néanmoins, le complotisme est sans réalité. En effet, les historiens ont toujours pris soin de décortiquer les grandes décisions qui furent prises au cours du temps. Et tout a été tiré au clair. Alors, il est évident que nos trois personnages sont adeptes des réseaux sociaux. À commencer par Julie, forte de 500 000 followers sur Instagram. Romain, quant à lui, est actif sur un groupe WhatsApp, un groupe rigoureusement géré et hiérarchisé. Bon, bah, tant qu'à Marlène, elle est tout bonnement sur Facebook où elle relaye inlassablement les messages complotistes qui, pense-t-elle, apportent la preuve de ce qu'elle clame. Bien, on aura compris que j'ai inventé ces trois personnages dans le but de condenser le contenu du bouquin en question. Bouquin fait d'une suite d'éclairages, je l'ai dit, sur le sujet des fake news. Sont ainsi exposées les causes et les effets de ce phénomène. Sont présentés de même les dispositifs à mettre en œuvre pour en limiter la portée. Selon moi, les questions à se poser vont au-delà. Comme j'ai essayé de le traduire à travers les personnages que j'ai mis en scène, les gens impliqués dans ce jeu sont des gens normaux, des gens comme vous et moi. Leurs motivations, les affects qui les guident, sont les mêmes qui nous guident dans notre vie quotidienne, que ce soit en société, en famille ou au travail. Beaucoup d'entre nous sont, comme Romain, attachés à une cause. De même, à l'exemple de Julie, certaines personnes font de leur métier un sacerdoce. Enfin, le côté gentiment parano de Marlène n'a rien d'exceptionnel. Il apparaît ainsi que le phénomène des fake news est le fait de gens ordinaires. Nous y participons tous et nous n'avons sans doute pas à nous le reprocher. Le problème est qu'il en fut de même lors de la montée du nazisme. Le nazisme ne fut pas une sorte de malédiction qui aurait accablé le peuple allemand. Non, le nazisme a été généré par le peuple allemand. Comme l'a révélé la biographie d'un pape récent, Benoît XVI, il était normal de faire partie des jeunesses hitlériennes. Il demeure extrêmement difficile d'affirmer que le nazisme aurait pu ne pas advenir.
Il faut donc être très vigilant devant un phénomène qui prend en masse dans la société. Et il apparaît donc indispensable de mettre sous contrôle le système des fake news.

La référence au nazisme montre que nous, gens ordinaires, sommes capables du pire. Il suffit pour cela qu'une dynamique s'instaure dans ce sens. Cette dynamique est celle du populisme. C'est l'éloignement de la réalité qui ouvre la voie au populisme. Ce fut le cas de la propagande hitlérienne, c'est ce qui se passe désormais avec les fake news. Et ce sont les élites connaissantes qui portent l'information, qu'il s'agisse des scientifiques, des universitaires ou des journalistes, qui sont mises en cause. L'information est toujours dérangeante. Notre réflexe à tous est de la rejeter. Alors jusqu'à présent, ce rejet était exploité par la classe politique, c'était la démagogie. Et désormais, les réseaux sociaux rendent le rejet massif. Par proximité, ce rejet s'étend aux élites savantes en particulier. En effet, les élites savantes ont pour vocation d'être plus proches de la vérité que le commun des mortels. Et le rejet est d'autant plus fort que les élites ont la fâcheuse tendance à se transformer en donneuses de leçons. Pour reprendre l'image de Jérôme Fourquet, sociologue, les élites, c'est la France du vélo. Le public, c'est la France de la bagnole. Et le premier, France du vélo, prétend donner l'exemple aux autres. Le problème est que la dite France des vélos est aussi celle du voyage aérien. Les élites savantes ont le devoir de diffuser leur savoir, de le diffuser de façon à ce qu'ils conduisent à une utilité. La responsabilité du secteur de l'information est de produire une information exacte, mais aussi de faire en sorte que cette information soit transmise, acceptée et exploitée. C'est donc une succession d'étapes qu'il est nécessaire d'assurer. Ce n'est pas le cas aujourd'hui. Déjà, produire une information non biaisée demande une lutte contre la pression grandissante de personnages tels Vincent Bolloré et contre les extrémistes qui la relaient. Je pense au procès inquisitorial fait à Patrick Cohen. L'étape suivante est de prendre soin de dénoncer les fake news qui se diffusent en parallèle. On parle ainsi de débunker les fausses informations. L'impact direct de ce fameux debunking est limité. Néanmoins, il constitue un point de départ fait pour être adapté et prolongé. Aujourd'hui, c'est la pratique du nudge, N-U-D-G-E, qui se montre relativement efficace. Le nudge est ce petit message qui signale que l'information qu'on s'apprête à diffuser sur le net est suspecte. Et comme le diffuseur tient à sa réputation, il arrête le plus souvent son geste. Alors bien entendu, le nudge n'est pas la solution au problème des fake news. Il faut avant tout que les élites, donneuses de leçons, comprennent qu'elles sont une cause majeure du vote populiste. Ceci est d'autant plus vrai que ces élites sont incapables de prendre de la hauteur. Quand elles s'impliquent, c'est pour prendre des positions tout aussi extrémistes que leurs adversaires. Et seuls les militants les suivent. La culture de l'entre-soi est le terreau de la propagation des fake news. Le problème est que les élites savantes sont tout autant adeptes de l'entre-soi que les gens qu'elles devraient servir. Pour conclure, la bonne nouvelle. La bonne nouvelle est qu'on voit apparaître sur YouTube des auteurs de contenu, des producteurs de contenu, pour qui le debunking constitue l'occasion de se lancer dans le journalisme. Ce sont de nouveaux entrants qui ont tout à apprendre, tout à gagner, mais aussi tout à donner. Souhaitons-leur le succès. Je rappelle le titre du bouquin qui a fait l'objet de cette émission de Radio Dragon et de Radio Royan, Vérités et croyances au XXIe siècle, qui est un recueil de thèses placé sous la direction de Claudia Senik, paru à La Découverte récemment en 2026, 220 pages, 25 euros.

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0: La Grande Traversée des Alpes, la GTA, un documentaire sonore à travers les massifs alpins, du Léman à la Méditerranée, à pied avec Laurent Barbier, captation d'une conférence photo avec le club des traqueurs d'images à Saint-Hilaire-du-Rosier. Bonjour Laurent, vous êtes l'auteur de cette conférence que nous allons suivre dans quelques instants, mais en introduction, une mise au point, hein. À l'instar de la photo sur la motivation, les prédispositions, l'organisation autour d'un projet qui n'est pas une mince affaire en regard à l'implication que cela représente. À ce propos, déjà, le défi de cette grande traversée, qu'est-ce qui vous a un petit peu mené à l'accomplir? Vous êtes un peu aussi montagnard quelque part?
1: Oui, exactement, je suis montagnard, donc j'ai un passé déjà de coureur à pied en montagne. Bon, ben, après la carrière se termine au bout de 30 ans de course à pied. Et donc après je suis parti sur autre chose, c'est-à-dire je suis parti sur la marche longue distance. Donc après on regarde un petit peu ce qui se fait en France, sur certaines traversées, certaines boucles. Bon, il y a des choses qui sont à ce que j'ai fait il y a quelques temps déjà, c'est la traversée de, bien sûr, du Vercors. Après, bon, j'ai fait les Écrins, le Queyras, j'en ai fait différents. Puis en plus, comme je travaillais, donc j'avais pas trop le temps, c'est-à-dire ça me prenait une semaine, quoi. Après, c'est vrai qu'avec la retraite, je me suis dit, on va se lancer sur du un peu plus long.
0: Voilà, un grand défi. Et qu'est-ce que cela représente, ce défi de cette grande traversée des Alpes?
1: Ah, pour moi, c'était une expérience extraordinaire à vivre dans sa vie, quoi. Je veux dire, c'est fabuleux à vivre. Disons, on est vraiment

0: tous les jours, on franchit plusieurs cols, jusqu'à 5 à 6 cols par jour. Ouais, bon, après, comme je dis, il y a les petits cols et les gros cols. Donc, il y a des cols où on est de nombreuses heures, où il y a beaucoup de dénivelé par jour. C'est... Bon, je m'étais fixé, avant de démarrer, je m'étais fixé des objectifs. C'est-à-dire, je ne voulais pas dépasser les 30 km et pas dépasser les 2000 positifs. Voilà. Parce que je savais que bon, je pouvais enchaîner sur plusieurs jours, ça ne me posait pas trop de problèmes. Bon, après, c'est quelque chose, au bout de la deuxième semaine, j'étais plutôt entre 35 ouais, et 40.
1: Ça, ça se montait un peu dans les tours.
0: 2500, voire un peu plus.
1: Alors, pour parler organisation, mes côtés aussi, Cécile, on va vous poser quelques questions en ce qui concerne ben, déjà l'étincelle qui a nourri cette aventure. C'est quelque chose qui, tout doucement, s'est un petit peu formé.
0: Bon, ça fait déjà quelques temps. Puis une fois qu'on a la tête, on sait qu'on va le faire. Là, on s'y prépare. Disons, on regarde au maximum de choses. On prend pas mal d'informations. On lit certaines... Bon, j'ai un livre de référence, hein, qui est de Suscite Inhérence, qui est un topo guide, que j'ai lu notamment avant de partir, mais que j'ai lu aussi, surtout, quand j'ai fini. Parce que pour me rappeler tout ce que j'ai vécu, et ça correspond très bien à ce que j'ai vécu.
1: Et des aventures aussi, d'autre part, que vous avez pu lire, qui vous ont donné envie de faire le pas?
0: Oui, bien sûr, il y a toujours... Bah, moi, j'ai toujours quelqu'un de... J'ai toujours des gens en référence, c'est-à-dire j'ai toujours Sylvain Tesson, notamment, bon, qui a écrit Les Chemins Noirs, que j'ai lu au cinéma. Bon, je préférais le livre. Il a participé au film La Panthère des Neiges avec un photographe très connu en France qui s'appelle Vincent Meunier. Voilà, et c'est quelqu'un qui aime l'aventure. Voilà, sa passion, c'est l'aventure. Et donc lui, il a fait beaucoup de choses à cheval, à pied, énormément.
1: Énormément d'itinérance, hein, ce qui vous a animé. Alors, quel type d'itinérance, puisque marcher en montagne, ça peut être vraiment différents cas de figure?
0: Oui, tout à fait. Donc moi, c'est vraiment marcher seul. C'est-à-dire, c'est vraiment être libre. C'est-à-dire, on n'a pas de contraintes. On sait où on part, on ne sait pas quand on va s'arrêter. Personne ne vient vous influencer, justement, c'est mon expérience que j'ai eue. Le troisième jour, donc, j'ai marché avec une personne, et c'est vrai que je me suis aperçu que ça a influencé dans mes choix. Voilà. Donc, bah, des choix d'itinéraire, des choix de la vitesse où on marche, la cadence, quand on s'arrête. Voilà. Donc, on en a discuté, parce qu'on s'entendait très bien avec la personne que j'ai rencontrée. Et c'est vrai que lui, c'était pareil, il marchait seul, mais ça influence toujours, dès qu'on est deux, ça, on a des influences, disons, et que moi, vraiment, c'était, je voulais vivre pleinement, faire mes choix. Des fois, ils étaient bons, des fois, ben, très mauvais, hein, mais bon, ça fait partie, on le sait dès le départ, donc bon, on assume totalement, voilà, mais c'est ce qui est très intéressant de marcher seul.
1: Alors, vous côtoyez aussi, lors des chemins, des marcheurs très, très chargés. Ça n'avait pas l'air d'être spécialement votre cas.
0: Oui, tout à fait. Donc, moi, je suis parti. Donc, ce qu'on appelle le poids de base. Alors, le poids de base, c'est un poids sans le lot, qui est en fait tout ce qui est consommable, sans l'eau et la nourriture. Donc, je suis parti à 4,5 kg. Justement, après cette expérience, j'ai changé certains items, ce qu'on appelle, et ben, je suis reparti en Belledonne... début septembre, et là je suis parti, j'avais 3,5 kg.
1: Peu de choses dans le sac à dos, Cécile.
2: Oui, c'est surprenant. Qu'est-ce que tu avais du coup en termes de préparation de repas par exemple, ou de vêtements? Comment tu gères ces choses-là?
0: Pour moi, j'ai l'habitude, j'aime bien avoir des certitudes. C'est-à-dire qu'au niveau des vêtements, bah, je suis parti avec des affaires pour marcher. Voilà, qui m'ont fait les 18 jours. Après, des affaires pour dormir. C'est-à-dire, c'est des affaires propres, qu'on se sert que le soir, qu'en bivouac. C'est-à-dire, il y a toujours deux parties. C'est-à-dire, une partie qui est dynamique et une partie qui est statique. C'est-à-dire, tout ce qui est dynamique, on marche avec des affaires. Et tout ce qui est statique, on a d'autres affaires. Donc, en fait, quand on a deux jeux, hein, voilà. Plus après des affaires de pluie, parce que bon, on sait qu'on va rencontrer du vent, de la pluie. Bon, ça fait partie du jeu. Donc là, il faut vraiment bien connaître son matériel. Et surtout au niveau en plus du matériel, il faut bien l'organiser dans son sac à dos. Quand il pleut, ben, on va pas le chercher au fond du sac. Voilà. Donc, faut que ça soit à portée de main. Voilà. Ben, ça, c'est une question d'habitude. Moi, j'adore mon matériel. Bon, j'ai quelques marques. Après, notamment, ben, ça influence les choix de mes proches aussi, parce que bon, on a tous, dans ma famille, on a tous la même paire de chaussures, notamment. Puis les vêtements de pluie, tout ça, je trouve que ça a été très efficace.
1: 4 kilos pour tout ça, les vêtements chauds, etc.
0: Oui, oui, donc en fait,

0: contre, on part avec, comme je dis, il y a deux choses quand on marche. Il y a l'essentiel et après le confort. Donc le confort, on l'oublie, on le laisse à la maison et on part qu'avec l'essentiel. Donc pour ce qui est tout ce qui est lessive, tout ça, moi je suis l'adepte de la lessive sèche. C'est-à-dire que le soir, ça ne sert à pas à grand-chose de faire la lessive parce qu'en fin de compte, ça ne sèche pas la nuit. Mmh. Donc, en fin de compte, vous ne faites que la dernière opération, vous ne faites que le séchage. Et de temps en temps, on fait la lessive. Bah, quand on va ou une nuit à l'hôtel, ou là, j'ai dormi chez mon frère. Donc, ça permet de faire la lessive. Voilà. Donc, il faut avoir des vêtements totalement adaptés. C'est-à-dire que moi, je suis adepte de la laine de Mérino, voilà, qui est antibactérien, qui n'a pas d'odeur. Puis, de toute façon, à un moment, quand on marche, au bout du deuxième jour, comme je dis, on a tous la même odeur. C'est d'air, on a l'odeur de l'humain.
1: Voilà. Pour la gestion des repas, comment ça se passe?
0: Donc, la gestion des repas n'est pas du tout comme une personne qui est sédentaire. C'est-à-dire que, par exemple, moi, je commence le matin, c'est-à-dire que j'ai pas de repas fixe. C'est-à-dire, le matin, j'aime pas trop déjeuner parce qu'il fait souvent froid, humide. Je préfère démarrer à jeun, parce que bon, le matin, j'ai surtout des barres de céréales, avant toute chose, qui est facile à trouver dans des villages, ou même dans des petites épiceries. C'est facile à trouver. Et ce qui me permet donc de manger tout en marchant. Alors, des fois, je m'arrête dans un refuge, où là, par exemple, une journée, je me suis retrouvé un matin à trouver une boulangerie, un café.
2: Tout ce qui concerne, on commençait à parler de repas, mais également l'eau.
0: Donc l'eau, c'est la partie un peu le plus compliqué à gérer, disons, avec le recul, donc mon expérience. C'est-à-dire qu'on part, il faut gérer son eau. Moi, je pars avec très peu de contenants, c'est-à-dire j'ai deux flasques, ce qu'on appelle des gourdes flasques, qui sont devant, parce que ça me permet de regarder, en fin de compte, ce que je consomme en eau. Donc je sais à peu près combien je consomme en eau par heure. Puis tout dépend, après le matin, on boit moins que l'après-midi, c'est plus facile à recharger. Et surtout, ce qui est très important, c'est d'avoir un filtre à eau. Parce que justement, c'est l'un des gros dangers, disons, c'est de choper un virus, une bactérie, avec de l'eau en montagne. Vous ne savez pas en amont ce qu'il y a eu, s'il y a eu une bête crevée, voilà, s'il y a des bactéries, on ne peut pas le voir, ni des virus. Donc il faut absolument filtrer l'eau, ce qui est très important. Filtrer l'eau, et après il y a deux choses, justement, au niveau du deuxième jour, j'ai rencontré des jeunes qui avaient peu d'expérience, et justement, c'était leur gros problème de la gestion d'eau, parce que, notamment, ils utilisaient ce qu'on appelle une poche à eau, mais qui est dans l'eau, donc on ne voit pas ce qu'on consomme en eau. Mmh. Donc ils se retrouvaient, il y a des moments à sec, ou alors à des moments portaient énormément d'eau. Puis après, je leur ai expliqué qu'il faut faire très attention en montagne, c'est-à-dire qu'on ne boit jamais de l'eau froide. Quand on arrive par exemple, à un point d'eau, dans un bassin, n'importe quoi, on ne boit jamais l'eau du bassin. On vide d'abord ses flasques, on boit l'eau qui est chaude, et après, on remplit d'eau froide ses flasques, mais on ne boit pas l'eau froide. Mmh. Pour être malade, il n'y a rien de mieux que de boire de l'eau glacée, parce que notre corps, il est en température. Et bon, si
2: l'eau à quelques degrés, surtout en montagne.
0: Voilà, donc ça, c'est un des gros risques, et ça, ils ne savaient pas du tout. Et c'est vrai que quand on arrive, on vide, même s'il reste un litre, on vide complètement son eau et on la remplit, mais on ne boit pas tout de suite.
2: Mais il fallait repérer quand même des sources au préalable, savoir un petit peu quand est-ce qu'on pourrait trouver de l'eau.
0: Oui, tout à fait. Donc là, disons, on a l'habitude, c'est-à-dire qu'on a une application au niveau du téléphone et qui est au niveau des cartes IGN, et là c'est vrai qu'il y a c'est bien marqué au niveau de, disons, c'est bien marqué. Moi, je suis parti fin juin, donc l'eau, c'est pas un très très gros problème. Mmh. Bon, souvent j'avais que, des fois je partais le matin, j'avais même pas un demi-litre d'eau.
2: Vous étiez confiant?
0: Oui, non, ça m'a jamais inquiété, surtout les Alpes du Nord. Après, les Alpes du Sud, c'est un peu plus compliqué. Donc j'ai fait la traversée, notamment à partir du col du Granon jusqu'à Briançon, en passant par les crêtes, où là, il y avait je savais qu'il n'y avait pas d'eau. Ouais,
2: parce que quand il y a des kilomètres et des kilomètres de crêtes, il faut être bien muni.
0: Tout à fait, parce que déjà, il n'y a pas d'ombre.
2: Ah ouais, en plus.
0: Ça tape énormément. En plus, je suis passé l'après-midi, donc il faisait très chaud, voilà, et on sait cette partie-là, il n'y avait pas de source, hein, donc Et il fallut bien gérer. Donc, en fait, quand je me calculais dans la descente ce qui me restait en eau par rapport à Briançon, j'avais 1500 mètres de dénivelé en descente. Voilà, et donc je savais qu'il fallait que je prenne tous les 100 mètres une petite gorgée d'eau. Mmh. C'est-à-dire on apprend à boire.
2: À économiser
0: l'eau, c'est-à-dire qu'on gère l'eau. On sait à peu près combien on boit de gorgées dans la flasque. Et, bon, j'ai fini avec à zéro.
1: Une dernière question. Oui. Si tu repars en expédition, est-ce qu'il y a des choses que tu changerais que, par rapport à ta première expérience ?
0: Oui, tout à fait. Je changerai certaines choses. Notamment, bon, j'ai déjà changé le sac à dos. Hein, parce que donc, je suis parti avec un sac qui faisait 45 litres, mais qui était déporté. C'est-à-dire qu'il y avait ce qu'on appelle un filet. C'était un dos filet. Et ça, ça ne m'a pas trop plu. Parce que c'est-à-dire que ça fait beaucoup de déport dans le dos. Donc, je suis parti sur un sac qui est vraiment près du corps, qui n'a pas d'armature. Donc, qui est bien plus léger parce que c'est un sac qui ne fait que 400 grammes. Mm-hmm. Voilà. Mais par contre, après, il y a une façon pour le charger. Donc, bah, j'ai regardé sur YouTube, parce que sur YouTube, on
2: trouve tout.
0: On trouve de tout. Voilà, du bon, du très bon et du mauvais. Voilà, bon, après, on trie.
2: On fait la part des choses.
0: On fait la part des choses. Mais c'est vrai que ça, je suis reparti en belle donne et ça m'a vraiment plu de partir avec un sac à dos qui colle vraiment au corps, même si on a plus de transpiration. Mais ça a des avantages, notamment, bah, je suis tombé deux fois. Notamment dans une descente qui était très très très compliquée à gérer. C'était le col le plus haut, le col de Stropia. Donc bah, je me suis demandé si j'allais vraiment descendre de là-dedans. Hein, parce que bon, c'était, le chemin c'était hors sentier, c'était un peu compliqué. Dans les éboulis, ça tenait pas beaucoup. Beaucoup de dénivelé. Donc là, bah, je suis tombé. Et c'est vrai qu'avec le poids du sac à dos, bah, ça m'entraînait un peu en arrière. Donc je suis parti en arrière.
2: Parlons de aussi ce qui concerne les cartes, parce qu'avant de partir, on imagine bien toute une série de cartes à suivre, ou si peut-être par le portable des applications qui peuvent être facilitantes.
0: On part avec aucun livre, hein. Donc disons moi.
2: Oui, ça fait gagner du poids de pas avoir de carte sur soi.
0: Oui,
2: aussi.
0: Puis moi j'utilise une application, donc ça, depuis que je marche, ça fait la deuxième que j'utilise, donc j'ai changé. J'en ai une qui je trouve qui est vraiment très très bien, qui est adaptée, voilà, que j'ai l'habitude de partir avec. Notamment, bon, t'as dedans il y a le GPS, c'est-à-dire cette géocalise. Mmh. Ça te permet de télécharger les cartes aussi, parce que ce qui est important, c'est que t'es souvent hors réseau. Donc, il faut bien télécharger tes cartes à l'avance.
2: D'accord. On peut se repérer avec le GPS, même si on est hors réseau
0: et
2: qu'il y a la carte.
0: Oui, tout à fait. Si tu télécharges la carte, oui. Et notamment aussi, je fais des tracés. C'est-à-dire que quand je fais des variantes, ben, je fais mes propres tracés. Et donc le tracé, en fin de compte, ça me permet de, c'est un outil de navigation. Mmh. Ça a très très bien fonctionné. Il suffit que d'avoir de la batterie dans son téléphone et que le téléphone marche. Voilà. C'est un peu le cordon ombilical, hein. C'est-à-dire que on part jamais avec des cartes papier parce que vous te faudrait au moins 10 kilos de.
2: Et oui, parce que ça représenterait un nombre de cartes hygiène impressionnant, ça.
0: Ah oui.
2: Tous ces massifs à traverser.
0: Ah, totalement. Et ouais. Surtout là, vraiment, ça, c'est fabuleux. Disons, ces applications, ouais. C'est vraiment extraordinaire. Ça te géocalise au mètre près. Quand tu hésites. Là, tu te dis, est-ce que je suis perdu? Est-ce que je suis sur le bon chemin? Tac, tu regardes vite fait ton téléphone, ça te prend 2 secondes, et ça t'évite de... Parce qu'il n'y a rien de plus ralent que de rater un chemin, parce qu'on a vite fait de rater les chemins. Hein. Et après, de se retrouver pas sur le bon... Il faut remonter. Alors ça, c'est vraiment... C'est rageant,
2: oui,
0: mais bon, ça fait partie du folklore.
2: Oui, et d'autres choses aussi rageantes, nous allons le découvrir au cours de ce documentaire. Hein, beaucoup d'aventures humaines de marche aussi, bien des fois des petits soucis. Hein, c'est ce qui compose cette marche du Léman à la Méditerranée. C'est le fameux Gers, hein, que nous allons découvrir à travers votre conférence, Laurent, qui justement fait déjà le topo entre les Alpes du Nord, les Alpes du Sud, et ensuite, c'est parti. À tout à l'heure après le documentaire.

C'est une traversée qui est à pied, donc qui utilise donc l'itinéraire du GR5, une partie du GR5. Parce que le GR5 part de Hollande jusqu'à Nice. Voilà. Donc moi, j'ai fait en fin de compte toute la partie des Alpes françaises, disons françaises. C'est-à-dire, j'ai traversé trois pays, la France, la Suisse et l'Italie. Donc je suis parti le 23 juin. Pourquoi le 23 juin ? Parce que bon, il faut déjà qu'on puisse passer au niveau des cols, parce qu'il y a beaucoup d'enneigement. Voilà, d'ailleurs, il y a un col, j'ai pas pu passer, il y a beaucoup trop de neige et c'est beaucoup trop dangereux. Voilà, et ce qui permet aussi d'avoir moins de problèmes au niveau de l'eau, parce que l'eau est un problème en montagne quand même. Disons au niveau préparation, il y a un site donc sur internet qui s'appelle la Grande Traversée des Alpes. Où dessus, il y a beaucoup d'infos. Hein, donc, tout ce qui est itinéraire, hébergement, séjour. Le 23 juin, donc, je suis parti au matin. Donc, ben, l'aventure a commencé très tôt le matin, notamment avec la SNCF. Parce que, bon, je suis arrivé à Saint-Marcelin, ben, il n'y avait plus de train. Ben, la veille, il y a eu des orages. Donc, c'était une grande expédition. J'ai pris le train qui était après. Donc, je suis monté avec mon épouse qui corrigeait à Grenoble. Je me suis dit, ben, je vais jusqu'à Gier. Puis après, il y a eu un train un peu plus loin. Ben, ça s'est arrêté, j'ai pris un quart, un autre train, puis en fin de compte, je suis arrivé quand même à Saint-Gingolf, qui est le départ, à 4h de l'après-midi, en partant à 7h du matin. Bon, j'avais que 4h de retard, donc j'étais content parce que je dis, si j'arrive déjà le même jour, ça serait bien. Ça change un peu les plans parce que je voulais aller la première étape jusqu'à... Je voulais aller à Chapelle d'Abondance, ben bon, c'était raté. Hein. Ben, on s'adapte, hein. Ben, c'est surtout... En partant seul, on a moins de contraintes. C'est-à-dire, j'ai pas réservé aucun hébergement, rien du tout. Je suis parti avec mon sac à dos, ma toile de tente et puis à l'aventure. Et j'ai prévu aucun hébergement dès le départ. Par contre, j'avais bien sûr regardé l'itinéraire. Puis j'avais surtout une application qui fonctionne assez bien en montagne. Donc, je suis arrivé à 4h de l'après-midi à Saint-Gingolf. Saint-Gingolf, c'est la frontière avec la Suisse. Voilà, qui est au niveau du lac Léman. Voilà, donc je suis parti à 4h de l'après-midi. Première partie du tracé, parce que justement, on pourra s'arrêter sur la première partie, si vous avez deux, trois questions, puis après, on fera la deuxième partie des Alpes. Parce que pour moi, les Alpes, il y a deux parties, il y a vraiment les Alpes du Nord et les Alpes du Sud, qui sont complètement différents. Voilà, donc ça vous donne un peu par où on passe, voilà. Le départ, Saint-Gingolf, c'est le plus à droite. Voilà. Après, on va passer un petit peu en Suisse, on descend. En fin de compte, on traverse les massifs. Hein. Donc, on enchaîne les massifs. Au niveau sportif, c'est-à-dire que vous ne faites que passer l'école. Une fois que vous avez fini de monter, ben, vous redescendez. Et après, on remonte. Voilà, toute la journée, on fait ça. Donc, je m'étais fixé la première semaine de ne pas faire plus de 30 km par jour. Et moins de 2000 mètres de dénivelé positif. Bon, ça a été raté, parce que troisième jour, j'ai eu des problèmes. Voilà, donc je vous fais voir la deuxième partie qui est pour moi les Alpes du Sud. Et là, donc, il y a des variantes à la fin. Et au début, je devais partir à Menton, disons arriver à Menton. Puis après, chemin faisant, ben, je me suis dit, ben, je vais à Nice, parce que j'ai un autre projet, en fait, c'est de repartir de Menton et de faire une variante un peu plus sauvage dans les montagnes, parce que j'ai trouvé qu'il y avait des parties qui étaient hyper intéressantes. Or, au niveau de Malgiassé, là, donc j'ai contourné, je suis passé en Italie, je suis revenu par l'Arche. Je ne sais pas si vous voyez Malgiassé. Voilà, à ce niveau-là, donc là, j'ai pris Malgiassé. Et en fait, quand je l'ai fait une boucle ici, tac, tac, je suis revenu à l'Arche. Donc, c'est une petite variante que je voulais absolument faire.

le départ. Comme ça, on part, on est tout seul, tranquillement. On a le... C'est tout bien marqué au sol. Voilà, donc on est 620 km, on y est. On est prêt à partir, on fait le top départ et on s'en va. Voilà, donc là, on part, on est tout seul et là, on sait ce qui nous attend. Donc la première montée fait 1500 mètres de dénivelé. Hein. On est mis dans l'ambiance tout de suite. Là, il y a 10 mètres de plat, puis après, on attaque la montée. Hein. Donc, au moins comme ça, c'est réglé. Ben, je suis allé jusque au chalet de Bise. Donc ça, c'est la montée au niveau du col de Bise. Voilà, donc on voit le lac Léman, là où je suis parti. En face, il y a Lausanne. Et là, on monte tranquillement. Et là, déjà, on voit que le soleil commence un peu à décliner puisqu'il y a pas mal de zones d'ombre. Col de Bise, après, on redescend, bien sûr. De l'autre côté, tac, et on va au fond de la vallée, au chalet de Bise. Et ça, c'est le premier jour. Donc, le premier jour, j'ai pu faire que 13 km. Je suis arrivé, c'était 8h du soir. Donc, j'ai trouvé vite un emplacement avant qu'il fasse nuit. Hein, parce que le but, c'est de... En fait, en montagne, ce qui est compliqué, c'est de trouver un petit endroit plat pour mettre sa toile de tente. Voilà, se faire à manger. Puis après, on va se coucher, puis on repart le lendemain. Surtout, les nuits, elles sont... C'est pas comme dans... Pas comme à la maison. Dirons-nous. Voilà, donc à 4h du matin, il y a eu le réveil avec les vaches. Hein, c'était la traite des vaches. Un paysan qui passait avec son quad et les vaches, avec les grosses cloches, bien sûr. Donc, 4h du matin, tout le monde debout. Disons, j'ai attendu jusqu'au jour. En fin de compte, je me suis fait un petit rythme, c'est-à-dire que dès qu'il faisait jour, je pliais ma toile de tente et je partais. Après, il y a un rythme qui est assez... Pour ça, j'aime bien partir seul, parce qu'en fin de compte... Il n'y a pas d'horaire, c'est-à-dire je ne déjeune pas le matin, je mange en route, et à midi, je m'arrête des fois, ou je ne m'arrête pas, ou c'est des fois c'est 3 heures de l'après-midi. Donc il n'y a pas vraiment d'horaire, et ça me convient très bien. Le deuxième jour, alors, en partant le matin, donc, j'ai rencontré deux petits jeunes qui étaient en train de déjeuner. On a discuté 2 minutes, parce qu'en fin de compte, c'est un chemin où on rencontre énormément de monde, notamment de jeunes, ce qui m'a beaucoup étonné. Et là, voilà, le matin, donc on fait bien sûr un premier col qui s'appelle le Pal d'Abos. Bon, c'est une petite mise en jambe, il n'y a pas trop de dénivelé. Bon, on rencontre les premiers névés. Un endroit qui est à peu près plat, disons, il y avait 1 kilomètre de plat. Quoi. Et on voit sur la gauche, un peu, il y a des toiles de tente. Donc, il y en a qui partent un peu plus tard. Moi, je pars en principe très tôt. Pal d'Abos, c'est là, on redescend sur la chapelle d'Abondance, qu'on voit ici au fond de la vallée. En face, on voit déjà, là, on va aller... Pour le lendemain, c'est-à-dire qu'on voit la chaîne des Fises. C'est au milieu, c'est le gros bloc un peu rectangulaire. Voilà. Et à gauche, on commence à voir le Mont Blanc. Donc, on se dit, dans 2 jours, on sera là-bas. En fait, contre l'horizon, pour moi, c'est 2 jours de marche, à peu près. Je connais à peu près le massif. C'est vrai que la chaîne des Fises, elle est très reconnaissable. Il y a beaucoup de verticalité. Puis après, bon, le Mont Blanc, on le reconnaît aussi. Donc là, le matin, il fait froid, en général. Voire très froid. Puis après, ça chauffe vite. C'est pour ça qu'on va vite au soleil. Et j'essaye de déjeuner en général au soleil. Disons, déjeuner, c'est un petit mot. Quoi. Ici, donc, il m'est arrivé une aventure. Je suis allé faire une variante qui s'appelle... parce que je voulais monter à Trébentaz, où il y a un refuge. Il m'est arrivé une aventure, parce qu'il m'est arrivé pas mal d'aventures le long du voyage. De toute façon, c'est pour ça qu'on fait ça. Je suis allé manger un petit morceau au refuge. Il faisait bien soleil, bien chaud. Donc, je mangeais à l'ombre, à l'intérieur. Et il y a une personne qui rentre et dit, voilà, j'ai réservé. Et la personne, il dit son nom. Et ça m'a fait tilt dans ma tête. Après, il est allé s'installer avec sa famille à l'extérieur. Je suis allé le voir et je lui dis, j'ai entendu votre nom à la réception. Par hasard, votre prénom, c'est pas Nicolas. Il me dit, si, si. Je lui dis, vous n'êtes pas originaire de Saint-Jean-Royan? Il me dit, si, si. Tout à fait. Je lui dis, on s'est bien connu quand on était adolescent. Donc, voilà. Donc, je lui dis mon nom, parce que je lui dis, tu me reconnaîtras pas, c'est pas possible. Et il me dit, non, mais c'est pas possible. Et ça a été, on est resté à discuter, tout ça. Et même son épouse, elle me dit, vous avez vachement l'accent du Royan. Voilà. Donc, on s'est raconté plein de choses. Puis bon, en partant, je lui dis, peut-être qu'on se verra dans 45 ans. Parce que ça faisait à peu près 45 ans, je l'avais pas eu. Bon, il revient à Saint-Jean, il me dit qu'il revenait à Saint-Jean une fois par an, parce qu'il a encore son frère, qui est ici.
Donc là, après, je passe le col. Donc, on voit bien où on va en face ici. C'est-à-dire qu'on voit le Mont Blanc là. Et on va là. Et là, on va en Suisse. Dans la descente, j'ai récupéré les deux petits jeunes que j'avais vus le matin. On a marché un petit peu ensemble. Alors, eux, ils marchaient à deux déjà. Puis bon, ils sont plus jeunes, ils vont plus vite. Et s'arrêtent plus souvent. Alors, ça fait que on se double constamment. Puis on discutait. Puis ils avaient plein de questions à me poser. Parce que bon, ils partaient, eux, un peu... Ils avaient démissionné de leur boulot. Ils n'avaient pas trop d'expérience, donc ils m'ont demandé plein de trucs, tout ça. Ils commençaient à avoir des ampoules et tout. Ça commençait bien. La question des choses simples, c'est-à-dire comment on boit. Parce qu'en montagne, c'est compliqué, de la gestion de l'eau. Voilà, et après les ampoules, bien sûr. Ils étaient très amusants, donc on est restés en contact. Et bon, après, j'ai quand même filé, parce que je dis, moi, je file. Je marche pas vite, mais je m'arrête pas souvent. Voilà, parce que bon, je savais qu'il fallait encore que j'aille là, ici. Donc, il y avait encore un peu du chemin.

Je suis arrivé le soir au refuge de Chézery. Là, on est en Suisse, donc lac de Chézery et refuge de Chézery. Là, ce qu'on voit ici en haut, c'est en fin de compte ben, le reflet, c'est les remontées mécaniques, puisque c'est la station des portes du soleil. J'ai dormi, la nuit était assez fraîche et humide, parce que bon, il y a beaucoup d'eau. Qui dit eau et dit humidité, donc le lendemain, bon, faut bien secouer la toile de tente. Et après, on passe la partie en Suisse, je pense que c'est le jour le plus vilain, au niveau des paysages. D'ailleurs, on passe de l'autre côté, c'est le royaume des vaches en Suisse. Je me suis posé la question, en fin de compte, si c'était les vaches qui étaient parquées ou moi. Parce qu'on passe le long des clôtures et je me dis, je ne vais jamais sortir des clôtures. J'ai envie de passer le col qui s'appelle le col de Coux pour entrer en France. On rencontre aussi des gens qui font le chemin, mais à l'envers. Bon, il y en a un qui m'a... Parce qu'on s'échange des informations. Bon, lui était bientôt arrivé, moi je commençais. Et notamment, bon, le lendemain, je savais que je passais au col du Brévin et que c'était le point le plus compliqué de la traversée. Donc j'avais prévu justement de contourner. Lui était passé et il m'a dit qu'il s'est fait la frayeur de sa vie dans la descente. Parce qu'il n'avait plus qu'un crampon, il en a perdu un. Moi, j'étais parti sans crampons, sans piolet. Mais après, lui, il était parti sans piolet, mais avec deux crampons. Et il en a perdu un dans la Vanoise. Il a pris exactement le même chemin que j'allais passer. Et dans la Vanoise, il y avait énormément d'eau. Il a traversé les torrents avec ses crampons. Des choses à pas faire. Il m'a dit qu'il s'était fait vraiment peur dans la descente. Surtout quand on part dans l'autre sens. Là, c'est-à-dire on fait les montées côté nord et on descend côté sud. Ben, quand on fait l'envers, on monte côté sud et descend côté nord et c'est plus compliqué. Ça, c'est toujours le lac. Bien sûr, on monte à l'ombre. Et le matin, on est souvent à l'ombre et à la fraîche. Il fait bien frais. Donc, c'est rare quand on regarde, en fin de compte, en arrière. On regarde surtout en avant et ses pieds. Et c'est vrai que de temps en temps, pour prendre des photos permet de regarder un petit peu en arrière. Pas souvent, mais un petit peu. C'est un lac... c'est un peu le problème des lacs en montagne. Notamment, maintenant, il est interdit d'aller se baigner dedans. Donc, j'ai toujours trouvé ça, pour moi, un fléau, déjà. Parce que, bon, on amène tous nos problèmes, disons, toutes nos cochonneries, surtout il y en a qui mettent des crèmes solaires, des parfums, tout ça, et on se met dans les lacs montagne et c'est hyper fragile. Donc, quasiment maintenant, tous les lacs en montagne sont interdits. Et c'est une très bonne chose. Ça, c'est le deuxième jour. Donc là, il m'est arrivé aussi plein de problèmes. Disons, j'ai eu mes plus gros problèmes. C'est-à-dire, après, il y a un deuxième col qui s'appelle le col de la Gaulaise. Je suis descendu après le col. Et à un moment, bon, je me suis arrêté pour manger. J'ai fait sécher ma toile de tente, comme je fais quasiment tous les jours. Mon duvet, tout ça. Et j'ai sorti mes sardines de ma toile de tente. Et dans les sardines, c'est les piquets qui tiennent la toile de tente. Après, on verra la toile de tente, comment elle est montée. Et après, j'ai tout remballé. J'ai fini de manger. Je suis reparti. Et d'un coup, je suis arrivé quasiment vers Saint-Moins. Et ça m'a fait tilt dans ma tête, je dis, mince, mes sardines. Donc là, j'ai regardé dans mon sac, j'ai dit, c'est bon, je sais où je les ai oubliées. Mais là, j'étais vraiment très en colère contre moi, je me suis lancé quelques injures. Puis après, je me suis dit, qu'est-ce que tu fais? Parce qu'il y avait quand même 300 mètres de dénivelé à remonter, donc, et à redescendre. Donc je me suis dit, allez, de toute façon, tu n'abandonnes pas, et pas le troisième jour. Et je lui dis, de toute façon, t'as pas le choix, tu remontes. Donc, j'ai pris mon courage. Les gens m'ont vu remonter à l'envers. Dans l'autre sens, ils trouvaient ça bizarre, mais bon. Après, j'ai récupéré mes sardines, c'était un moment de bonheur. Parce que je les ai pas trouvées tout de suite. Parce qu'en fait, quand j'ai regardé sur la table, parce qu'il y avait une petite table, donc j'ai regardé sur la table, je les trouvais pas. Puis d'un coup, ça m'a fait tilt. J'ai dit, bon. En fait, quand j'ai tiré ma table de tente, les sardines sont tombées dessous la table. Ouf, je les ai retrouvés. Donc là, j'étais vraiment très, très, très heureux. Mais par contre, bon, ce que je m'étais fixé au départ, les 30 km, ben, c'était raté. Puisque j'ai fait 33 km et 2400 de positif. Bonne petite journée. Non, mais sur le coup, c'est vrai que je me suis dit, en fin de compte, ça va bien me forger le mental d'entrée. Comme ça, moi, c'était fait. Et c'est plus à refaire. J'ai trouvé, en fin de compte, après, un petit endroit. Donc voilà mon petit campement du soir, c'est-à-dire ma petite toile de tente. Bon, c'est ce que je monte en premier.
toile de teinte, je gonfle mon matelas, mon kilt et mon sac à dos. Voilà, à peu près tout ce que j'ai dans mon sac à dos. C'est-à-dire, j'ai pas grand-chose. Et j'ai une affaire pour le soir, pour dormir. J'essaie de trouver, souvent de trouver des chapelles parce que ce qui est intéressant dans les chapelles, en général, l'entrée, c'est plat. Donc, j'ai dormi 3 fois devant les chapelles. Et on est tranquille, il n'y a pas grand monde qui vous embête, là. C'est très bien. Et par contre, juste avant, j'ai rencontré un petit jeune là, qui était dans un chantier, là, et qui était avec son fils, coupé du bois un peu. Et après, ils sont venus me voir parce qu'ils m'ont demandé ce que je faisais. Puis, parce que les gens s'intéressent quand même, surtout les jeunes, beaucoup à ce que vous faites. Et après, il est venu me voir le soir, hein, quand je montais ma toile de tente avec son fils. Parce qu'il était moniteur de ski, puis c'est énormément de montagnes. Donc, il était très étonné par ma toile de tente qu'il n'avait jamais vue encore. C'est une toile de tente qui fait 400 grammes. Oui, elle est transparente. C'est-à-dire, en fait, compte, c'est ce qu'on appelle, c'est pas du nylon, c'est du dynéma comme matière. Donc, c'est une matière qui ne prend pas l'eau, mais qui est très transparent. Donc, on voit tout à travers. C'est bien, j'aime bien. C'est une monoparoi. Je trouve que c'est très, très grand dedans. Bon, il y en a qui ne le supportent pas. Ça se monte avec un bâton et des sardines. Donc, qui permettent justement de fixer toutes les cordelettes. Donc, c'est beau, Jean. C'est pour ça que les sardines, c'était obligatoire. Et j'ai dit, pour en racheter, c'est un peu compliqué parce qu'on était dimanche. Donc, parce que là, en fait, quand j'étais passé juste avant à Saint-Mince, qui est horrible comme village, comme tous les villages des Alpes du Nord, c'est que des stations. Et c'est pas très beau. Les gens sont pas très accueillants. Ils vous regardent de travers. En général, pourvu qu'ils ne s'arrêtent pas chez moi. Après, je savais qu'on pouvait bivouaquer le long du torrent, mais il faisait tellement du bruit que j'évite de bivouaquer à côté des torrents. Parce que ça fait énormément de bruit. Parce que la nuit, notamment, je dors avec des boules qui est. Déjà, quand vous marchez, vous avez deux sens qui se développent énormément, c'est-à-dire l'ouïe et l'odorat. J'ai remarqué ça. La nuit, vous entendez des bruits. Tous les animaux qui passent dans le coin, vous les entendez. Il m'est arrivé même une grosse surprise la deuxième nuit que j'ai dormi devant une chapelle. Je suis rentré un peu plus loin. Je suis reparti. Bon, pour le quatrième jour. Bon, c'est pas le quatrième jour parce qu'en fait, quand ça, c'est un autre bivouac, mais dans les Alpes du Sud, qui est complètement différent. Au niveau d'organisation, alors je fais sécher mon t-shirt parce que moi, je suis adepte de la lessive sèche qui permet le lendemain de repartir tranquillement. C'est pas du tout le même décor. Voilà, c'est deux décors différents. Et on passe dans les gorges du Tim. Alors, je ne sais pas si ça se prononce comme ça, ou Timès ou Tim. Voilà. Donc, il y a des petites échelles. Bon, c'est assez... Alors, ce qui s'est passé, c'est qu'à la sortie, il m'en est arrivé une autre. C'est-à-dire qu'il y avait une déviation, parce que alors, souvent, des fois, il y a, sur le GR5, il y a des chemins qui s'éboulent, parce qu'il y a beaucoup d'éboulements. Donc, il y avait une déviation. Alors, seul problème, donc la déviation partait à gauche. Donc, je suis bien descendu à gauche, je suis bien regardé. Puis, à un moment, le panneau repartait à gauche. Et donc, en fait, quand je me suis aperçu que j'allais faire une belle boucle et revenir au point de départ. Donc, en fin de compte, il y avait un petit malin qui avait tourné le panneau. C'est pour ça que c'est très important d'avoir une application de randonnée sur son téléphone. Il faut avoir bien sûr de la batterie dans le téléphone. C'est très important parce qu'après, bon, j'ai regardé sur mon application qui m'a géolocalisé. J'ai vu que j'étais pas sur le bon chemin. Alors, ça, c'est, en fin de compte, ça arrive assez, disons, ça arrive. Ça arrive, ça arrive.

0: Ça, c'est le cascade du Rouget. Donc, c'est en montant au col d'Interne. Donc là, j'ai rencontré quelqu'un. En fait, quand j'ai rencontré un autre marcheur, un jeune, qu'on va voir en photo plus tard, qui s'appelait Anthony, avec qui on a marché quelques temps. Ouais, il marchait beaucoup plus vite que moi, donc c'était un peu compliqué. Bon, on a marché quand même toute la journée ensemble. On a bivouaqué ensemble. On est allé manger le soir aux Ouches ensemble. Voilà. On a bien discuté, bien sympathisé. C'est quelqu'un de très convivial. Souvent, on rencontre des gens très sympathiques sur le chemin. Il y a ça aussi, c'est vraiment... C'est une ambiance, c'est une bonne ambiance. On rencontre des gens qui savent plein de choses. Voilà, lui était spécialiste dans l'eau de vie. Donc, c'était déjà... On sentait que c'était un bon garçon, comme je dis. Voilà. Je lui dis, quand tu viens me voir, tu sais ce que tu dois amener. Voilà ta mission.
1: Et voyager avec...
0: Et il voyageait avec sa fiole de pastis, oui, tout à fait, exactement. Voilà. Parce qu'il faisait l'apéro, voilà. Non, c'était quelqu'un de vraiment... Il était formateur en poids lourd, de son vrai métier. Mais quelqu'un qui est vraiment, vraiment un montagnard. C'est un solide gaillard, comme je dis. Hein. Bon, je le laissais marcher devant, mais bon, c'est intéressant. Voilà, donc un peu comme je suis habillé. Short, chaussures, t-shirt et... On n'apporte pas grand-chose, en fin de compte. Hein. Et plus on prend de l'âge, et moins on apporte de choses. La cascade vue de différents. Là, c'est pareil, il y a toujours les zones d'ombre et les zones de... Alors là, on commence à rencontrer pas mal de monde, hein, parce qu'il y a le Tour des Fils, et on va arriver dans le pays du Mont-Blanc, parce que là, en fin de compte, au niveau des massifs, on a passé le Chablais, et là, maintenant, on est dans le pays du Mont-Blanc, notamment au niveau des Fils. Et là, donc, on voit bien la chaîne des Fils sur la droite, dans l'axe le Mont-Blanc. Donc, on sait quand on y va. On sait que ça va être la journée un peu difficile au niveau de la neige, hein, parce qu'il faut passer les cols qui sont enneigés. Notamment, il y a le premier, le col d'Interne, qui est assez facile. Mais bon, une petite heure dans la neige. Surtout une neige qui est bien, bien ramollie. Et après, avec Anthony, on a dit, on a eu la même réflexion. On a dit, fais pas le Brévin. Donc, on demande au refuge, en général, prendre des informations. Puis, on rencontre des gens, donc, qui nous disent, ce qu'ils ont vécu lors de leur passage et où ils l'ont contourné. Donc, nous, on a préféré le contourner. Surtout, on n'avait pas de crampons, pas de piolet. Donc, c'était beaucoup plus sage que de se retrouver 200 mètres en dessous, crabouillé. Voilà, donc on voit Anthony. Et voilà, quelqu'un qu'on croise. Et bon, on discute 5 minutes. C'est très éphémère. Hein. Voilà. Alors, moi, toujours que... Moi, je n'en reviens pas, c'est que... Anthony déjà était énormément chargé. J'arrivais pas à lever son sac. Il avait une tente énorme. Parce que lui, en fin de compte, il marchait toujours avec quelqu'un. Donc après, il allait marcher avec sa copine un jour. Après, avec son père. Après, avec un de ses copains. Bah, il les a tous usés. Hein. Alors là, ça a été recta. Il les a tous carbonisés. Parce qu'en fin de compte, on a fait que de se doubler tout le long, jusqu'au dernier jour. Ils ont un coup me doublé. Après, je le redoublais. Bon, quand je vois la fille là, comme ça, parce que moi je dis toujours, je regarde le niveau des sacs, c'est-à-dire hauteur d'épaule, en dessus des épaules. Pour moi, c'est déjà trop chargé. Et après, en dessus de la tête, là, je dis, là, il faut être quand même être sacrément gaillard pour lever un sac à dos. Surtout, elle devait faire 50 kilos, donc, et le sac devait en faire 25. On va bien en bout là-bas et on voit bien où on va. Au niveau du col, il fallait monter ici. C'est amusant, c'est amusant. C'est pour ça qu'on part aussi fin juin. Là, on voit mieux où on va monter. Hein. Donc, on contourne le lac par la gauche, ici. Donc là, on a eu un petit passage délicat. On n'était pas tout à fait d'accord tous les deux. Parce que le problème, dès qu'on est deux, c'est-à-dire qui est-ce qui dit on passe à droite ou à gauche. Alors, qu'il y en a un qui dit à gauche, l'autre, il dit à droite. Donc, on pèse pour et le contre. Et en fin de compte, on a chez Eddy, on prend à droite. C'est mieux parce qu'il y avait un bon pont de neige. Et c'est bon pour avoir un petit accident. Et on voit la chaîne des Fils. Donc là, on est complètement, quasiment au col, arrivé au col. Donc au niveau de la lumière des photos, ben, ça éclaire énormément sur la neige, hein, parce que ça brûle énormément. Et on voit un peu les gens là, ici. Donc on monte, tac, tac, tac. Alors, la neige est assez noire, parce que noire, kérosène, comme je dis. Donc là, y a pas mal de pollution en montagne, c'est un des gros problèmes. Même en altitude, hein, il y a quand même beaucoup de pollution, parce que bon, les avions, tout le kérosène nous retombe sur la tête. Hein. Après, on a pris la variante, on a évité le Brévent, parce que le Brévent était beaucoup trop dangereux, et on n'était pas du tout équipé. Puis au refuge, on dit, mais 4h de l'après-midi, évitez d'y aller, parce que si vous n'avez pas fait une descente de 300 mètres sur les fesses, puis de s'écrabouiller. Donc, en fait, quand on voit bien les chalets, donc on est passé au chalet, là. Puis après, on a contourné ici, on passait derrière. Donc ça, c'est le Mont Blanc. Hein. On s'en approche petit à petit, et on sait qu'on va passer à droite, hein, du Mont Blanc. Voilà, donc hop, le but, ça a été de contourner par la droite. Donc là, on est arrivé le soir aux Ouches. Donc là, on s'est lavé aux Ouches, donc dans les toilettes publiques. Parce que bon, on se lave où on peut. C'est pas où on veut, c'est où on peut. Donc c'était plus ou moins propre. Puis après, on est allé manger et boire une pinte de bière tranquillement. En préparant le lendemain, parce que le lendemain, donc, on a fait une autre variante. C'est-à-dire qu'on voulait pas passer par le col de Vose, parce que c'est pas le plus beau, et on voulait passer par le col du Tricot. Parce que maintenant, il faut que je me rappelle un peu de, je suis passé. Donc, le col du Tricot, c'était bien, bien, bien raide. En face, c'est la vallée de Chamonix. Bon, on commence à avoir quelques bouquetins. En général, tous les jours, on voit des bouquetins. Donc, on passe sur la variante qui était un peu... Il y avait un peu du gaz, quoi, comme on dit. Mais qui était bien aménagée, parce que les chemins, en général, sont très, très bien aménagés. Voilà, donc là, le fameux tramway du Mont-Blanc... Donc actuellement, ils sont en train de faire des travaux. On le traverse et là, on est passé par la variante du Tricot qui était raide et difficile. Voilà, et après, on passe la fameuse passerelle sur la cascade de Buenacé. Donc on a été embêté par le personnage qui était derrière, qui était d'une impolitesse. Là, j'ai fait le balancer par-dessus bord, parce qu'il m'a gonflé. Il est venu nous embêter alors qu'on faisait des photos tranquillement. Et lui, il faisait le malin, il sautait sur les... Voilà, pour épater ses copines qui étaient derrière. Voilà. Bon, okay, il avait 70 ans, mais bon, c'est pas grave. Voilà, donc on s'est pris en photo là-dessus. Voilà, Anthony, il avait une toile de tente qui était énorme. D'ailleurs, il a changé en cours de route. Quand il a récupéré son père, il a changé la toile de tente parce qu'il a un truc énorme derrière le dos, là. D'ailleurs, qui est tombé dans les jambes. Donc, il avait un chargement un peu... Ouais, t'es jeune, hein, donc. Après, ça va venir. Même le short, après, il l'a laissé tomber. Après, il avait des ampoules aux pieds, bien sûr, parce qu'il marchait avec des chaussures hautes, donc, dit fermentation des pieds. Voilà. Donc, je lui ai expliqué ce que c'était la crème NOC. Je fais pas de publicité, je suis pas payé pour, mais ça fait 30 ans que j'utilise. Ça va très bien pour les pieds, puis, pour les échauffements, parce que les élèves avaient des échauffements. Un endroit un peu mal placé. Mais bon, on s'est bien amusé, c'était quelqu'un de très joyeux, donc c'est très agréable de marcher avec. Voilà. Bon, après, on a discuté, tout ça. Je lui ai dit, de toute façon, moi, que je préfère marcher seul. Moi, je vais à mon rythme, et lui, c'est vrai que ça le ralentissait. Donc là, après, on est monté col du Tricot. Alors, ça, on est dans le Tour du Mont Blanc. Alors, ça, c'est l'autoroute humaine. Notamment, il y a énormément de groupes étrangers, parce que c'est très renommé de faire le Tour du Mont Blanc. Il y a toutes sortes de groupes. D'ailleurs, les guides, ils sont très contents parce qu'ils les encadrent. Donc, il y a beaucoup de groupes, des Américains. Là, on a croisé des groupes de Coréens. Et on est monté avec des Hindous. Donc, première fois. Et ce qui était très amusant, c'est qu'ils chantaient. Donc, c'était très agréable. Puis, en plus, on les a pas doublés parce que ça sert à rien. C'est vraiment, c'est la peine perdue parce que ils sont en troupeau. C'est impossible de les doubler. Ils prennent des photos toutes les deux secondes. Donc là, on peut les doubler et manger énormément de barres chocolatées. Donc là, c'est pareil, quand ils mangent une barre chocolatée, on doublait. Voilà, donc on a filé, on a récupéré la guide qui était un peu plus haut, on discutait 5 minutes, voilà, qui était très contente de discuter avec nous. C'est lui changer un peu, parce que c'est un peu long. Hein. Ils font ça sur une semaine et ils font coucher dans les refuges. C'est noir de monde dans les refuges, donc à éviter cette période-là. Donc là, après, je suis reparti seul, après le col du Tricot. Et là, donc, c'est chalet de Mirage. Il y avait des jolies fleurs. Voilà, donc on voit un petit glacier sur la gauche, ici. Bon, les glaciers sont en train de disparaître hein, dans les Alpes. Donc autant aller les voir, parce que dans quelques années, il n'y en aura plus. Voilà. Donc là, beaucoup, beaucoup de monde. Énormément de monde. Et là, je suis allé passer au Contamy de Montjoie, qui est après le... On prend un autre col qui est de ce côté-là. Tac, on passe et on va au Contamy de Montjoie. Donc là, j'ai fait un petit ravitaillement pour la nourriture, pour partir pour quelques jours. Et je suis remonté jusqu'au refuge de la Balme. Parce que le lendemain, il y avait une grosse montée, une grosse descente. Donc je préfère attaquer la grosse montée et de faire déjà quelques centaines de dénivelés le soir. Donc là, c'est pareil, pour trouver de la place sur l'aire de bivouac, ça a été chaud patate, et il ne restait qu'une place et j'ai pu m'installer. Donc c'était un peu compliqué. Voilà, ça c'est en montant donc, sur le refuge de la Balme. Il y a pas mal de torrents, de cascades, il y a pas mal de points de vue aussi. Donc là, j'étais avec des Espagnols, parce qu'il y a beaucoup de trailers aussi qui s'entraînent sur le tour du Mont Blanc. J'étais avec un groupe d'Espagnols. Donc c'est sympathique, on entend un peu toutes sortes de nationalités. C'est très sympa. Énormément de monde. Hein. Et encore, c'était fin juin. Donc j'imagine en mois de juillet et août. Hein.

0: Le lendemain, donc, on fait le col du Croix du Bonhomme. Donc là, c'est pareil, ça a été de la neige, pas mal de neige, beaucoup de neige. Et là, on rechange de massif. Donc on laisse le Mont Blanc, c'est-à-dire ça, c'est le refuge de la Croix du Bonhomme. Le tour du Mont Blanc, on repart à gauche. Et nous, on va partir sur la droite et on va dans le massif du Beaufortin. C'est un autre massif qui est complètement différent. Disons, chaque massif alpin en France est différent. Il n'y a pas du tout les mêmes montagnes, les chemins ne sont pas les mêmes. Il n'y a rien de pareil. Donc, c'est ce qui est intéressant aussi. Donc là, je me suis arrêté au... Parce que ça, en fait, c'est le plus gros refuge, un des plus gros refuges de France. C'est-à-dire qu'il y a 4 GR qui passent à cet endroit-là, donc il y a énormément de monde. Alors, ils n'avaient pas d'eau actuellement, parce que le problème de l'eau, les captages d'eau, il s'est encore gelé. Donc, ils avaient des jerrycans, donc il y a une route qui passe pas loin, donc ils arrivent encore. Voilà, donc c'est très limité, vous avez le droit de prendre 0,6 d'eau par personne, pas plus. Donc, il faut prévoir. Bon, moi, après, bon, c'est vrai que j'allais passer ici, donc ça s'appelle ici la crête des gîtes. Donc, la crête des gîtes, c'est vraiment un endroit qui est magnifique à faire, qui est très, très beau. Et on part ici, à ce niveau-là, et là, on change. On va dans Beaufortin. Voilà, donc là, on est sur la crête des gîtes. Voilà, donc au niveau photo, ça crame un peu parce que, avec la neige, ça reflète énormément. Il y a énormément de lumière. Donc, ça, c'est un peu le restant des névés, très gelés. Faites attention de pas trop s'en. Le matin, d'y mettre les pieds dessus parce que faites une petite glissade sympathique. Voilà, donc on voit bien le chemin ici. Tac, tac, tac. Et là, je suis arrivé là, le matin, donc je suis passé le col du Croix du Bonhomme qui est là. On descendait, hop, et on enchaîne le sentier. C'est un sentier de crête. Et qui est bien, par contre, qui est bien exposé. L'été, prévoyez de l'eau parce que là, donc on descend tout le long. Après, à ce niveau-là, le GR passe là. Moi, je ne suis pas passé ici parce que là, cette partie-là, ça, c'est des parties dangereuses en fin de compte. C'est pour ça que les massifs, le Mont Blanc, c'est pour ça que c'est plus froid parce que déjà, c'est beaucoup plus resserré. Mais contre les roches, souvent. Donc là, c'est assez. Vous êtes souvent en crête. Donc on descend ici. Donc là, c'est des parties dangereuses. Ça, j'évite ça. Parce qu'en fait, quand c'est un névé à l'ombre, et il y a du dévers. Donc là, si vous décrochez, vous décrochez là-dedans. Hein. Donc sans crampons, sans piolet. Surtout sans piolet, parce que les crampons, ça ne vous arrête pas. C'est le piolet qui vous arrête en montagne. Voilà, donc en fait, quand je suis passé là, c'était même plus sympa. Je suis passé sur le sommet. Voilà, je suis redescendu. Ça, on devine le lac, le barrage du Cornet de Roseland. Et là, je suis passé ici. Alors là, je me suis arrêté pour manger. Bon, là, c'est la meilleure cantine du GR. Voilà, donc ça, c'est chez le gîte de plan de Mia. Alors, vous avez la route du Beaufortin qui est ici. Voilà, qui passe au niveau du Cornet de Roseland. Il y a 3 refuges à manger au bord de la route. Moi, je savais que, disons, parce que je regarde un peu les commentaires sur les réseaux sociaux. Ouais, ils disent qu'ici, ouais, c'est vraiment, ça mérite le détour. Donc, je dis, allez, je m'arrête. Donc là, Anthony m'avait récupéré ici, à peu près. Ah bon, après, il avait filé. Donc, il avait lâché sa copine parce qu'il m'a dit, je file parce que je récupère le lendemain. Il en était de ce côté-là. Il devait récupérer son père. Donc, qui arrivait par train. Donc, il était pressé. Voilà. Donc, moi, je me suis arrêté manger. Donc, j'ai tapé la discussion avec un vieux célibataire là qui faisait le tour des Alpes mais en voiture et qui s'arrêtait dans toutes les bonnes cantines. Donc il m'a dit là ici c'est le top. Il me dit donc spécialité des escargots cuits sur le fourneau à l'ancienne. Vraiment non c'est vraiment c'est fabuleux. Alors, à ce niveau-là il y a une petite cabine téléphonique que j'ai pas pris en photo que tout le monde se prend en photo. Bon j'étais un peu pressé parce que j'avais encore pas mal de chemin à faire parce qu'après il faut monter ici contourner là. Et là, on va attaquer le col du Bresson. Donc, moi, je suis arrivé là. C'est le lac qu'on voyait complètement en bas. Et là, on attaque. Alors là, celui-là, j'en ai bavé. Ça a été... je me suis dit vivement qu'il se termine. Parce qu'en plus, c'était compliqué. Il y avait des névés, pas mal de névés. À la fin, ça glissait beaucoup. Il y avait pas mal de dévers. Et il fallait aller doucement, faire gaffe. Quoi. Et il n'y avait plus d'eau aussi. C'est un col qui est assez difficile, surtout en fin d'après-midi. C'est des cols qui sont durs en fin d'après-midi. Et on monte assez haut, hein, on passe à 2006. Enfin, quand on arrive au col, quand même, on a du. C'est toujours très intéressant. Parce que là, on voit bien les bouquetins. Puis là, je ne sais pas s'il y en a qui connaissent cette roche. C'est une course, c'est la course la plus célèbre de ski alpinisme.
1: Ah oui, la Pyramanta.
0: La Pyramanta. Voilà, donc, en fin de compte, il y a une légende. En fin de compte, c'est un géant qui a tapé dans la brèche de Roland, dans les Pyrénées, et qui a envoyé ça ici. C'est une légende. Je ne pense pas que ce soit la vérité, mais bon. Je ne suis pas sûr, mais bon. On passe le col. On arrive de l'autre côté. Bon, là, ça, c'est la fin de la journée. Donc, ça, c'est la Pyramanta. Mais sur l'autre versant. Et là, on descend sur la commune de la Plagne. Donc là, c'était une étape à plus de 35 kilomètres. Hein. Parce que là, après, j'ai enchaîné 35, 38 kilomètres. 2500. C'était parti. La machine était en route. Voilà. Donc, j'ai dormi devant une deuxième chapelle. Parce que je voulais absolument faire une partie de la descente, au moins 600 mètres de dénivelé. Parce que là, il y avait la descente, elle faisait 1700 mètres. Hein. Donc, je lui ai dit, allez, j'en bouffe un petit peu le soir. Puis alors, c'était très, très compliqué pour trouver un emplacement. Et j'ai regardé sur ma carte, je lui ai dit, bah, tiens, parce qu'il n'y avait que des endroits à vaches, des bouses de vaches de partout. Donc, je me suis dit, ça va être compliqué. J'ai retrouvé une autre chapelle qui était superbe. Donc, elle s'appelait la chapelle Saint-Guérin, que j'avais trouvée sur ma carte. Donc, mais là, c'est le problème, j'ai eu pas mal d'aventures aussi. Bon, à 4 heures du matin, j'ai quelqu'un qui arrivait avec une lampe frontale. Bon, boum, bien sûr, réveillé. Et comme je dormais devant je bouchais l'entrée de la chapelle et j'avais mes chaussures qui étaient sur la poignée, que je fais jamais, bien sûr. J'ai pensé, mince, il va piquer mes chaussures. Ça a été, je me suis demandé si je rêvais ou pas. Et j'ai dit, c'est pas possible. Puis alors, je me suis levé, puis je suis tombé nez à nez avec le type qui était rentré dans la chapelle, en fin de compte. Puis il me dit, non, mais je viens mettre du ravito. Il était hyper pressé. Je viens amener du ravito pour le refuge du haut. Donc il me dit, surtout, vous ne touchez pas. Je lui dis, non. Je lui dis, j'avais peur pour mes chaussures. Voilà. Donc, bon, c'était un réveil express. Voilà, bon, c'était la fin de la nuit, donc c'était pas très grave, dirons-nous. C'était sympathique, disons. C'était de l'imprévu.

me lève en général à 5h, à l'aube. Et là, il y avait une dame qui bivouaquait juste en dessous de moi, mais dans sa voiture, et qui m'a invité gentiment à boire le thé le matin. Et quand elle a commencé à me raconter sa vie, bon, j'ai dit, bon, c'est bon, j'ai du chemin aujourd'hui. Le matin, j'ai dit, j'ai autre chose à faire. Et ça me fait penser, en fin de compte, dans le film de Sylvain Tesson, je ne sais pas s'il y en a qui l'ont vu, Les Chemins Noirs, à un moment, il rencontre une dame, pareil, ça ressemblait à ça, disons, c'était assez similaire. Voilà, donc elle était très contente de me voir, voilà, raconter sa vie. Le thé était très bon, on m'a offert un petit gâteau, tout ça. Donc voilà, bon, c'est pas allé plus loin. C'est parti des légendes, ça, après. Non, non, après, c'est vrai qu'il y avait énormément de descentes, notamment, il fallait passer à Valaisan. Or, c'est Valaisan, c'est un... On change en cours de massif, on sort du Beaufortin et on passe côté de la Plagne. Voilà, donc ça, en fait, quand on arrive au niveau de la commune de la Plagne. Il faut descendre au fond de la vallée, donc il faut descendre à Landry. Alors ça, par contre, Landry, c'est un endroit, c'est un fond de vallée. Alors les fonds de vallée, c'est pas ce qui est le plus amusant. Donc j'ai marché 2 km sur une piste cyclable. Parce que, en fait, quand le chemin a été dévié, donc il fallait passer absolument sur la piste cyclable. Donc là, il faut se faire attention de pas se faire renverser par les cyclistes, parce que c'était du plat et il roule en groupe et à fond. Donc là, on a intérêt d'être au bord du chemin parce que on va se faire écraser.

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0: Soyez les bienvenus dans notre rendez-vous d'évasion tous les jours sur l'antenne de Radio Royan Vercors, le magazine estival présenté aujourd'hui par Anouchka.
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0: Les offices de tourisme Vercordrome,
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Bienvenue à toutes et à tous, bienvenue dans le magazine estival, votre magazine de l'été en Royan-Vercors et dans le sud Grésivaudan. Un magazine que vous pouvez retrouver tous les jours à 9h, à midi et à 18h sur les ondes de radio Royan-Vercors 93 FM et que nous mettons également en ligne sur notre site internet radioroyan.fr. N'hésitez pas à aller l'écouter à nouveau. Le magazine est enregistré au studio de Saint-Jean en Royan. Il s'agit donc du magazine du mercredi 29 juillet. Patrice est à la technique et nous vous proposons au programme aujourd'hui de cette émission, et bien tout d'abord, comme d'habitude, un focus sur quelques activités et ateliers qui vous sont proposés aujourd'hui et dans les prochains jours sur le territoire. Ensuite, ce sera l'heure du reportage du jour avec un retour sur un événement qui a eu lieu la semaine dernière. Il s'agissait d'un plateau radio qui s'est tenu en public lors du festival Texte en l'air à Saint-Antoine-l'Abbaye le vendredi 24 juillet. C'est un festival dont nous sommes partenaires et donc vous écouterez un extrait de ce plateau radio. Puis ce sera l'heure ensuite de l'agenda avec quelques temps forts, quelques rendez-vous incontournables sur le territoire du Royan-Vercors et du sud Grésivaudan, avec notamment aujourd'hui mercredi un focus sonore sur le spectacle Vercors 1944, une adaptation scénique du récit de Marc Siratrice, Avoir 20 ans au maquis du Vercors. Et ce spectacle aura lieu notamment, il y a plusieurs dates cet été, mais notamment ce mercredi 29 juillet à 16h, donc pour une représentation à la chapelle en Vercors dans le cadre des commémorations. Enfin, on terminera ce magazine par deux focus sur nos partenaires de ce magazine estival. Tout d'abord, du côté du musée de la préhistoire à Vassieux en Vercors pour découvrir la nouvelle muséographie. Et ensuite, du côté de Roche-Chinard pour continuer la visite sonore de la maison-musée. Mais tout de suite, on commence par quelques suggestions d'activités pour cette semaine. Que faire aujourd'hui sur le territoire ? Pour vous inspirer, nous vous proposons un focus sur les activités et ateliers du jour. C'est la suggestion de la rédaction. Pour ce mercredi 29 juillet, plusieurs propositions d'activités. Tout d'abord du côté du plateau du Vercors, avec les traditionnels ateliers de la préhistoire au musée de la préhistoire à Vassieux-en-Vercors, des ateliers qui ont lieu notamment les mercredis, donc puisqu'il y a deux ateliers proposés le mercredi. Le premier atelier apprenti archéologue qui a lieu de 10h30 à midi, avec une introduction à la fouille archéologique et la recherche de vestiges, un atelier qui est proposé dès l'âge de 7 ans. Le deuxième atelier du mercredi, cette fois-ci l'après-midi de 16h à 17h30, c'est l'atelier parure avec la création d'un collier d'inspiration préhistorique, et c'est un atelier donc plutôt proposé à partir de l'âge de 4 ans. Je vous signale aussi deux ateliers les jeudis, le premier à 14h jusqu'à 15h30, l'atelier faire naître

0: Le feu, avec expérimentation de la technique d'allumage du feu par friction. Un atelier proposé dès l'âge de 7 ans. Et enfin, l'atelier Petit Meunier qui se déroule de 16h à 17h30 le jeudi et qui propose donc de s'initier à la mouture du blé, cuisine de la galette et cuisson sur pierre. Un atelier accessible dès l'âge de 4 ans. À noter que les tarifs pour ces ateliers sont de 10€ par adulte et de 8€ par enfant, sachant que les enfants de moins de 8 ans doivent être forcément donc accompagnés d'un adulte. Et bien sûr, n'oubliez pas de réserver pour ces ateliers donc, qui durent environ 1h30 et dont les places sont limitées. Vous pouvez réserver par téléphone au 04 75 48 27 81. On reste sur le plateau du Vercors, mais cette fois-ci du côté du musée de la Résistance, donc, qui se situe à Vassieux, avec les mercredis jeunesse qui sont proposés donc, tous les mercredis en juillet et en août, qui sont proposés donc, pour les enfants et les adolescents. Et donc d'abord, il vous est proposé un parcours de résistants à 11h. Venez découvrir et manipuler des objets d'époque, appréhender le quotidien des maquisards de manière ludique. Et puis à 15h30 l'après-midi, c'est un escape game qui se déroule. Intégrez l'équipe radio du maquis du Vercors et venez à bout d'une importante mission. Faites vos preuves dans la résistance. Voilà donc pour les informations pour ces mercredis jeunesse en compagnie des médiateurs du musée de la Résistance à Vassieux en Vercors, qui dure donc environ 1h chacun. Il y a également des visites théâtralisées au musée de la Résistance de Vassieux certains jeudis de cet été, et ça a lieu ce jeudi 30 juillet. Donc une visite théâtralisée en compagnie de Pauline Rochman, une visite qui a lieu à 11h. Découvrez la Résistance dans le Vercors au travers de 4 scénettes mettant en scène maquisards, militaires, résistantes civiles et alliés. C'est une visite qui dure environ 1h30 et qui est donc destinée à tous les publics. Toujours sur le plateau du Vercors, mais cette fois-ci du côté du Mémorial de la Résistance. Eh bien, il y a des visites guidées qui vous sont proposées les mercredis à 10h30, mais aussi les jeudis et les vendredis, donc à la même heure, pour découvrir l'histoire de la Résistance dans le Vercors. Des visites qui durent environ 2h, 1h tout d'abord avec un guide, et puis ensuite 1h en autonomie. Le tarif est de 3,5€ par personne, en plus donc du prix d'entrée du Mémorial de la Résistance, qui se situe donc, je vous le rappelle, à Vassieux en Vercors. Le mémorial qui propose également des balades commentées sur les pas des maquisards les jeudis et les vendredis à 10h30. Des visites, des balades qui durent environ 1h30. Accompagnées par un guide, parcourez les bois jusqu'au camp numéro 6 sur les traces du quotidien des maquisards du Vercors. Et comptez un tarif de 10€ par adulte et de 5€ par enfant pour participer à ces balades commentées au Mémorial de la Résistance. On s'évade maintenant du côté du Sud Grésivaudan avec un rendez-vous régulier des mercredis. Il s'agit des mercredis des enfants au Grand Séchoir. Alors de quoi s'agit-il exactement? On va écouter tout de suite Pascale Brun, qui est conteuse et qui anime notamment donc ces mercredis des enfants, nous présenter ce rendez-vous régulier.
1: Nous sommes plusieurs à animer les mercredis du mois d'août au mois de juillet. Donc je vous rappelle les dates, le 15, le 22 et le 29 juillet, ce sera les médiathécaires qui vont raconter, qui vont vous lire des livres passionnants. Et puis le 5 et le 12 août, ce sera Sandrine, et c'est moi qui terminerai le 19 et le 26 août. Voilà, alors ça se passe au Grand Séchoir. Alors, c'est vrai que souvent, on le fait sous les noyers. Alors, les histoires commencent à 10h. Alors, avec pour la somme de 5€, les enfants ont un petit goûter avec des petits cookies de chez Monsieur Champon et du jus de fruits.
0: Et un goûter un peu à la noix, je crois, non?
1: Voilà.
0: En tout cas, en lien avec la noix.
1: Voilà, donc les enfants sont invités à prendre ce petit goûter juste avant le temps des histoires, qui commence à 10h30 et qui dure à peu près une heure.
0: Ça s'adresse à des enfants de quel âge à peu près?
1: Alors, on va dire 3 ans, jusqu'à 99 ans.
0: Les grands enfants sont la bienvenue
1: les
0: aussi.
1: Ce sont souvent les bienvenus aussi, parce qu'ils accompagnent souvent pendant l'été, ce sont souvent les grands-parents qui accompagnent leurs jeunes enfants. Voilà, ça se passe à l'extérieur et là, eh bien, on va essayer de compter sur le thème du grand séchoir. Cette année, c'est la transmission.
0: Voilà, donc c'est le thème de l'année donc pour les histoires qui ont
1: été choisies. Voilà, donc on va essayer de trouver des histoires, des contes. Alors là, on utilise plusieurs façons de compter. On a les livres, bien sûr. On s'appuie aussi sur les tapis à raconter, les kamishibai.
0: Qu'est-ce que c'est alors exactement les kamishibai ?
1: Un kamishibai, c'est un petit théâtre japonais. Voilà, c'est un petit théâtre qui en bois, qui s'ouvre, dans lequel on va insérer des pages qui vont faire défiler une histoire. Voilà.
0: Donc ça permet d'avoir un support pour son histoire, pour mettre en scène en quelque sorte.
1: Tout à fait. Et puis il y a aussi le tapis à raconter. Le tapis à raconter, j'explique. C'est une histoire qu'on va coudre sur un tapis, sur lequel on va animer les personnages de l'histoire. Par exemple, comme disait Nelly tout à l'heure, le bateau de Monsieur Zouglouglou, eh bien, on va sur un tapis. J'ai cousu une rivière, une noix, et on va raconter cette histoire sur le tapis. C'est interactif pour les petits, et puis c'est aussi visuel. Donc, disons qu'on va dire que ça retient l'attention des enfants. Voilà, il y a aussi des comptines, des jeux de doigts qui vont meubler ce temps des histoires.
0: Donc, un programme assez varié, en fait, pour ces mercredis des enfants. On parlait d'histoire, mais pas seulement.
1: Mais pas seulement.
0: Il y a beaucoup d'autres choses dedans.
1: Mais pas seulement.
0: Est-ce que tu aurais quelques histoires à nous ? Donc, on parlait de Monsieur Zouglouglou. Est-ce qu'il y a d'autres histoires au programme dont
1: Alors,
0: on peut
1: Monsieur Zouglouglou, c'est sur la noix. Et cette année, eh bien, on va parler. Enfin, j'avais envie de parler de la transmission. Donc, j'ai choisi un conte que j'aime beaucoup. C'est le Schmatt Doudou. C'est un livre qui a été écrit par Muriel Bloch et Joël Jolivet. Si vous voulez, je peux vous en lire un petit passage.
0: Avec plaisir, allons-y.
1: Joseph grandit, mais il ne se séparait jamais de sa couverture. C'était son Schmatt Doudou, mieux qu'une peluche. Il la traînait partout. Un soir, l'orage gronda dans la maison. Voyant le Schmatt Doudou sale et déchiré que son fils serrait dans sa main, sa mère s'écria « Joseph, tu es grand maintenant. Tu n'as plus besoin d'un doudou, voyons. Cette couverture est dégoûtante. Je la jette. » L'enfant ne protesta pas. Mais sitôt sa mère partie, il récupéra vite son Schmatt Doudou et, ni vu ni connu, traversa la rue. Pour frapper à la porte de son grand-père. Bourbélé, ouvre-moi, c'est Joseph. Maman a jeté mon Schmatt Doudou. Mais je l'aime trop beaucoup. Tu peux pas le réparer ? Le vieux tailleur saisit le reste de la couverture, l'examina sous toutes les coutures et conclut. Yengele, ce Schmatt Doudou a déjà beaucoup servi, mais j'ai une idée. Le grand-père de Joseph se gratta la tête, lissa sa barbe, s'empara d'une paire de ciseaux et, ni une ni deux, coupa ici et là dans les restes de la couverture.
0: Ah, merci Pascal, merci aussi pour les bruitages sonores réalisés au micro.
1: Qui font partie du conte, bien sûr.
0: Ben oui, j'imagine. Donc voilà pour l'extrait d'un livre que vous pourrez éventuellement découvrir lors de ces mercredis des enfants.
1: Il y aura aussi des contes revisités, des contes détournés. La huitième chèvre de Monsieur Seguin. Tout le monde connaît la chèvre de Monsieur Seguin. Eh bien, il y a la huitième chèvre de Monsieur Seguin.
0: On n'en saura pas plus aujourd'hui, mais non, à venir plus. Découvrir au grand séchoir.
1: Sous une marelle, parce qu'il y aura une marelle à histoire.
0: Une marelle un peu spéciale.
1: Un peu spéciale, une marelle à histoire.
0: Pascale Brun, qui est donc conteuse lors de ces mercredis des enfants au Grand Séchoir, qui nous présentait donc en détail ce rendez-vous régulier au Grand Séchoir, la maison du pays de la noix à Vinay. Et donc n'hésitez pas à vous rendre sur place donc ce 29 juillet. Ça commence donc à 10h30, donc ce mercredi des enfants avec des histoires à l'ombre des noyers. Un autre rendez-vous régulier des mercredis, mais cette fois-ci du côté du musée départemental de Saint-Antoine, l'abbaye. Il s'agit des astuces du règne végétal, science et anecdotes qui vous est proposé par Chloé Flamand, ingénieure horticole. Ça a lieu donc le mercredi à 10h30 avec un rendez-vous qui est donné au jardin médiéval du musée. Et vous avez donc rendez-vous ce mercredi 29 juillet pour ce rendez-vous qui est gratuit et sans réservation, qui dure environ 1h15 et donc qui est proposé à partir de l'âge de 11 ans. Un autre rendez-vous régulier de l'été au musée de Saint-Antoine, l'abbaye, qui est partenaire de ce magazine estival, eh bien, il s'agit des contes au jardin qui a lieu donc plutôt les jeudis avec Elisabeth Calandry qui est conteuse. Une histoire des plantes à parfum à travers le conte et il y aura aussi des histoires pour tous les âges et aussi quelques chansons oubliées dont les jardins se souviennent encore. C'est une animation donc, qui a lieu dans le jardin médiéval de 14h30 à 17h30 ce jeudi 30 juillet, donc ce n'est pas tous les jeudi. Ce jeudi 30 juillet, ça aura lieu également le jeudi 6 août. Et c'est un rendez-vous gratuit, sans réservation. Enfin, une dernière suggestion d'activité pour ce mercredi. Un atelier qui se déroule à l'Arsolite, le centre culturel de Saint-Jean-en-Royans. Un atelier sérigraphie, plus précisément. Plongez dans l'univers de l'exposition La vie en rose, donc lors de cet atelier sérigraphie, où vous créerez vos propres impressions inspirées de ces couleurs. Cet atelier se déroule de 14h à 16h30, mercredi 29 juillet. C'est conseillé pour les enfants de 8 ans et plus, ou pour les adultes, et c'est un tarif de 10€ par personne qui vous est demandé donc, pour participer à cet atelier sérigraphie à l'Arsolite. Voilà pour nos propositions d'activités et d'ateliers dont vous pouvez profiter aujourd'hui et dans les prochains jours sur le territoire. On passe maintenant au reportage du jour avec un retour sur un événement qui a eu lieu la semaine dernière. On vous propose en effet un extrait du plateau radio qui s'est tenu en public lors du festival Texte en l'air à Saint-Antoine-l'Abbaye le vendredi 24 juillet. C'est un festival dont nous sommes partenaires. Le festival Texte en l'air donc, s'est déroulé du 22 au 26 juillet à Saint-Antoine-l'Abbaye avec 5 jours et 5 nuits de fête autour des mots pour découvrir, rencontrer, échanger, vibrer, rire et danser. Et cette année, petite nouveauté, le plateau radio s'est inséré dans le programme officiel du festival dans le créneau thé ou café et il portait sur les enjeux d'habiter en ruralité et d'être artiste. On écoute tout de suite cet extrait.

C'est sur cette belle chanson de Mélissa Lavo qui s'appelle Cousine que j'avais envie d'introduire et de commencer ce plateau radio. Bonjour à tous, bonjour à toutes, bienvenue, je crois que c'est la deuxième du festival Texte en l'air. On est bien, on est dans le jardin, on est à l'ombre

0: Des platanes. Ouais, des platanes. Et on va passer. Non, pas des platanes. Voilà, ça, c'est les urbaines qui arrivent à la campagne et qui ne savent pas nommer les arbres. Qu'est-ce que c'est? Dites-moi, aidez-moi.
1: Oui, c'est
0: catalpa. Platanes, hein. C'est ça? Ça, c'est quand même un platane.
2: Oui.
0: Bah, merci.
1: On fait tout direct là-dessus.
0: Attention, le public est exigeant cet après-midi. Donc, c'est à l'ombre des arbres qu'on va faire ce plateau radio. Moi, je suis très contente parce que on est rentré comme ça dans la programmation. On s'est glissé avec Radio Royan Vercors dans cette programmation du 22e festival, 22e édition de Texte en l'air pour avoir le temps de dérouler des thématiques, avoir le temps d'avoir par exemple les artistes associés au festival, les artistes en résidence, pouvoir aussi les entendre autrement que sur scène et pouvoir traiter d'une thématique. Donc merci beaucoup au festival Texte en l'air et particulièrement à Valérie Charpinet pour cette invitation et ce moment. On va se présenter. Donc moi je m'appelle Céline, je travaille donc à Radio Royan Vercors, je suis animatrice et j'ai à côté de moi Jean-Claude qui est super bénévole technicien qui va vous permettre d'entendre quelque chose et de faire la captation que vous pourrez ensuite retrouver en ligne sur notre site internet. Que vous pourrez envoyer à tous les gens qui avaient dit qu'ils viendraient mais qui ne sont pas là. Et on avait envie avec Valérie, quand on a préparé tout ça, de parler des enjeux d'habiter à la campagne, d'être une compagnie artistique ou être un artiste ou une artiste, d'habiter à la campagne, de créer à la campagne, toute cette tension entre, vous voyez, le foisonnement qu'il y a à la ville, la question de faire aussi avec les habitants et les habitantes d'un territoire, qu'est-ce que ça impacte sur le travail de création. Donc on va avoir le temps cet après-midi de parler un peu de tout ça. Je tiens à dire aussi qu'on va peut-être pas toujours se comparer à la ville, parce que on habite des territoires ruraux. On n'a pas toujours besoin de se comparer avec celles et ceux qui habitent à la campagne, à la ville. Et du coup, on va le prendre aussi comme une expérience en tant que telle. Et donc, j'ai la chance d'avoir quatre magnifiques invités. Merci à tous les quatre d'être là. Et notamment, je vous laisse vous présenter chacun, chacune, avec la porte d'entrée qui est qui vous êtes, qu'est-ce que vous travaillez, mais aussi où est-ce que vous habitez, est-ce que c'est la ville ou la campagne, et qu'est-ce que vous aimez dans le territoire où vous habitez. Qui veut commence.
3: Bonjour à toutes et tous. Ravie d'être là avec vous et avec Radio Royan. Donc je m'appelle Métis Navarro. Je suis une des deux autrices avec Anourada à côté de moi qui est en résidence avec Texte en l'air cette année. Moi, je n'ai pas encore commencé ma résidence. Et il se trouve que je suis maintenant très proche de Saint-Antoine puisque j'habite depuis 4 ans, exactement 4 ans à Saint-Jean-Royan, donc que vous connaissez, Royan-Vercors. Et c'est une installation récente puisque j'ai vécu la plupart de ma vie à Paris, en région parisienne. Et un petit peu au Mexique aussi, mais donc ça nous emmène un peu loin. Donc je me considère de fait comme une artiste, une autrice vivant en milieu rural, puisque c'est un peu l'expression qu'on utilise. J'ai encore beaucoup de liens avec les villes et par mes attaches personnelles, amicales et professionnelles. Mais c'est vrai que l'installation près des montagnes et un peu plus loin des zones de grande densité a changé beaucoup de choses pour moi, donc... dans mon mode de vie, dans mon quotidien évidemment, et puis aussi dans la manière peut-être dont je travaille, de manière, sur un temps long, quoi. C'est-à-dire, je pense que j'apprécie beaucoup, et c'était aussi un désir, comme l'ont eu beaucoup de citadins avant moi, de sortir des villes, de se rapprocher un peu des lieux de production, donc je parle des endroits paysans, de la nature en elle-même, d'être plus proche peut-être du cycle des saisons, d'un rapport un peu au sauvage, même si c'est vraiment entre guillemets. C'était aussi par rapport au fait d'avoir un enfant et d'avoir envie de l'élever un peu en dehors des grandes villes. Et puis, petit à petit, au fur et à mesure des années qui passent, je sens qu'effectivement, il y a des choses qui évoluent dans peut-être les sources d'inspiration, les temps d'écriture, les rapports aussi avec les gens qui m'entourent, que ce soit un peu des nouvelles relations à créer qui sont à la fois très proches de celles que j'ai pu avoir à la ville et parfois très différentes. Donc forcément, ça nourrit autrement. Quand moi, je venais quand même de Paris, donc en termes de fréquentation et de relations que j'ai pu avoir, c'était autre chose. Et en même temps, j'ai pas l'impression...

0: évidemment d'avoir perdu quoi que ce soit, mais c'est vrai que les modalités sont un peu différentes. Donc pour l'instant j'en suis là, 4 ans c'est encore jeune, mais en tout cas ça suffit pour pouvoir dire quelques petites choses quoi.
1: Tu fais partie de ce qu'on appelle communément les néos.
0: Apparemment, ouais. Néo, mangeuse de graines.
1: Ouais, dans le Royan, je m'associe à toi parce que j'habite aussi à Saint-Jean-en-Royan. On nous appelle les mangeurs de graines, les gens qui arrivent et...
0: Qui et je revendique, moi, j'ai pas de problème.
1: Peut-être qu'ils ont des valeurs écologistes, tout ça, on va en parler. Et toi, Anuradha ?
2: Et moi, donc, je m'appelle Anuradha Rogunandan, je suis comédienne et je suis aussi autrice. Donc je suis ici à Texte en l'air en tant qu'autrice. Donc comme Mathilde disait, j'ai été accueillie ici en résidence d'écriture à Texte en l'air, là c'est ma sixième semaine, pour écrire un texte qui s'appelle « Mon oncle Joseph », que je vais avoir ma sortie de résidence dimanche à 14h30. Voilà.
1: Et, où est-ce que tu habites et pourquoi ça te plaît ?
2: Ouais, j'habite à Cornillon-en-Trièves, sur le plateau du Trièves. À 2 heures d'ici à peu près. Voilà, ça fait 10 ans que j'habite dans la montagne. Avant d'être dans le Trièves, j'étais sur le plateau du Vercors. Et voilà, et ce que j'aime, enfin, il y a beaucoup de choses que j'aime dans le fait d'habiter dans le Trièves, mais une chose que j'aime, c'est une forme de sentiment de communauté, je pense, avec dans les villages. Et c'est pas possible de passer à côté des gens, en fait. Et le fait, on est obligé de faire avec les gens et avec des gens différents. Et que et voilà. Et j'aime, en fait, et j'adore, en fait, ces trucs aussi d'ambiance de village, du samedi matin au marché, de... Voilà, j'aime ce sentiment communautaire-là. Même si c'est ce sentiment d'être avec les gens avec qui j'habite, qui habitent à côté de moi, parfois c'est pas facile. Dans les contextes de montée du fascisme, de l'extrême droite, ça peut aussi... Voilà, il y a des moments où ça me fait peur. Mais comme je me dis que de toute façon c'est comme ça partout, on est obligé de se le coltiner. Voilà. Et puis après aussi, une chose que j'aime, c'est la montagne et le je sais pas, sorte de, il y a quelque chose aussi de rassurant dans la montagne qui est là depuis des millions d'années. Ça fait, voilà.
1: Un petit peu d'humilité ouais. De notre humanité.
2: Voilà, c'est ça, exactement. C'est ça, ça met en perspective.
1: Est-ce que toi, tu continues à faire des allers-retours avec la ville ? Enfin, t'es proche de la ville pour des questions professionnelles ?
2: Oui, je travaille beaucoup en ville. En fait, pas tant à Grenoble, mais en fait partout. Enfin, pas partout, mais partout là où je trouve du travail. Donc, ça peut être Marseille, ça peut être Saint-Étienne, ça peut être Bruxelles. C'est voilà, ça peut être Lyon, ça peut être Saint-Antoine-l'Abbaye.
1: Au lieu culturel. Ben merci pour ça, Anuradha. On va avoir le temps de rentrer dans toute cette thématique. Et toi, Kobi, toi, tu n'es pas... tu es artiste, mais tu es plutôt sur les arts visuels.
3: Oui, tout à fait, mais en utilisant aussi le texte dans mes arts visuels. Voilà. Pour résumer, j'écris des bêtises sur des affiches que je sérigraphie et que je colle discrètement dans la rue. Donc plutôt en milieu urbain à la base. Et depuis une dizaine d'années, après longtemps avoir été sur Grenoble, je me suis exporté en terre plus que rurale, en Ardèche, au fin fond des Ardèches, sans aucun regret. Et je rejoins Anuradha sur cette idée de communauté et qui permet d'aller plus loin que l'entre-soi qu'on peut avoir en ville. C'est-à-dire qu'on va en ville, on va finalement se coopter. Il y a aussi du biais de confirmation. On va rencontrer finalement les personnes qui nous ressemblent. Et l'intérêt de la communauté villageoise, c'est finalement de rencontrer des gens avec qui on n'a pas forcément parlé en ville, soit parce qu'on n'a pas envie de parler avec eux, soit parce qu'on ne va même pas les rencontrer, notamment d'un point de vue politique ou loisirs qui ne sont pas forcément les mêmes que les nôtres. Et effectivement, ce n'est pas toujours facile. On peut avoir des réflexes de citadin, effectivement. Et voilà, je trouve que c'est quelque chose de très intéressant.
1: Et puis peut-être ce que tu pratiques, c'est-à-dire le collage, c'est une pratique assez urbaine aussi. Est-ce qu'on colle pareil des bêtises politiques?
3: Alors, absolument pas. Déjà, ça colle beaucoup moins bien sur du caillou que sur du béton. On est beaucoup plus vite repéré. Non, je travaille essentiellement encore en zone urbaine, en tout cas pour ce qui est de l'activité artistique première, c'est-à-dire effectivement de produire des œuvres et de les exposer, donc soit dans la rue sans autorisation, soit en galerie. Par contre, pour tout ce qui peut être atelier, j'essaye de plus en plus de me rapprocher de chez moi. Voilà.
1: Et puis on va y revenir parce que toi, t'as pas mal été aussi sur des territoires ruraux en travail avec les habitants et habitantes, et notamment de faire avec les gens du texte, du slogan, des affiches. On va y venir sur ton travail, parce que notamment dans le Royan Vercors, t'as eu une grande...
3: Un très bon souvenir. Ouais.
1: Un très ouais, et puis avec beaucoup de production, donc on va en parler. Et Véronique, je ne sais pas s'il faut encore vous présenter, parce que peut-être tout le monde vous connaît ici, mais on va le faire parce que les auditeurs et auditrices qui vont écouter ça en podcast, peut-être ne vous connaissent pas.
4: Alors, je suis Véronique Didier. Moi, je suis née ici. J'y ai habité jusqu'à l'âge de 18 ans. Je suis allée au collège, au lycée à Saint-Marcelin. Et après, je suis partie faire mes études à Grenoble et j'y ai habité 45 ans. Je suis revenue à plein temps en 2019. Donc je me suis tapé le Covid de plein fouet ici. Alors ça a été un énorme choc et en même temps une grande joie, parce que le matin je me levais, je pouvais aller faire mon kilomètre, je voyais personne mais des oiseaux, des grenouilles. Et voilà, depuis je suis à nouveau à plein temps ici. Et ce qui m'amuse par rapport à ce que vous dites, moi à Grenoble j'ai vraiment connu des communautés comme ici. C'est-à-dire qu'on connaissait tous les voisins des immeubles, quel que soit le milieu social. Il y avait cette vie de quartier, donc je retrouve ça ici. Et ça me plaît bien. Et je pense que ce qu'il y a en plus ici, pour moi, c'est la nature, les oiseaux, les animaux, la présence de l'eau avec nos rivières. Et voilà, c'est vraiment ça la grosse différence que je trouve. Et puis j'ai la chance de continuer d'aller à Grenoble parce que j'ai des amis, d'ailleurs il y en a qui sont là. Et je retourne à Grenoble et j'ai pas de coupure nette et du coup ça me va vraiment bien.
1: Et vous êtes présidente de Texte en l'air, c'est aussi avec ce statut-là que vous êtes là sur ce plateau radio, parce que pour vous ça a été important de vous investir bénévolement sur la question de la culture, de l'accès à la culture et du spectacle vivant dans un territoire comme Saint-Antoine-l'Abbaye.
4: Alors tout à fait, en fait, un petit peu avant que je revienne déjà, on m'avait, voilà, un jour je suis allée à la cantine éplucher des carottes, c'était le festival Texte en l'air. Et j'ai trouvé ça super, donc je suis allée à l'Assemblée Générale qui a suivi, et puis petit à petit je travaillais encore mais j'ai mis un pied dedans, puis deux, et puis on m'a sollicité pour rentrer au conseil d'administration et j'ai trouvé que c'était pourquoi pas. Et puis voilà, petit à petit on met le doigt, la main, le coude, l'épaule, et voilà. Donc maintenant je suis présidente depuis 3 ans je crois. Et c'est vrai que je pense que ça fait partie des choses qui font que je suis contente d'habiter ici. C'est que ça existe ici. Même si je continue d'aller au théâtre à Grenoble ou à Romans ou à Valence, je suis tellement heureuse. Et puis de me dire que... Donc voilà, ce village, il est très connu pour son patrimoine architectural, etc. Et moi, je suis vraiment ravie que le théâtre de maintenant, la poésie de maintenant, écrite par les gens qui sont là, vivants, qu'on côtoie, elles aient leur place ici aussi. Et ça, je trouve ça extraordinaire. C'est pour ça que je me suis investie dans Texte en l'air.
1: Donc du coup, vous avez entendu, on va écouter un... C'est le teaser de ton spectacle Animal, parce que j'avais envie qu'on rentre un peu dans ce sujet sur qu'est-ce que habiter les territoires ruraux. Alors vous avez commencé à nous donner des bribes de ça, mais comment ça influence votre travail? Est-ce que c'est en termes de thématique? Est-ce que ça ouvre des imaginaires différents? Et peut-être tu peux nous en dire deux mots sur cette pièce Animal, Métis.
0: Donc c'est lié un petit peu à ce que je vais continuer à travailler en résidence à Saint-Antoine-l'Abbaye. C'est un spectacle que j'ai créé assez récemment à partir d'un texte que j'ai écrit autour d'une enfant sauvage du XVIIIe siècle qui s'est échappée, qui a eu de multiples aventures et qui a vécu un long moment dans la forêt, alors dans une autre zone forestière dans l'est de la France. Et à partir de cette créature qui m'a un peu fascinée, un peu tout ce qui a été raconté autour d'elle, et puis surtout qu'elle s'était enfuie avec une autre jeune fille, une jeune fille noire, donc esclave, qui ne parlait pas la même langue, etc., et dont on ne sait rien. En fait, j'ai été un petit peu happée par cette histoire et j'ai eu envie d'écrire un peu ce que ça aurait été cette aventure entre elles, si on la connaissait. Donc c'est un texte autour de ces deux jeunes filles qui raconte de manière assez poétique le lien que Marie-Angélique Leblanc, à la fin de sa vie, essaye de recréer avec cette absente qui a été tuée, et qui a été tuée comme une petite poule d'eau par un chasseur. Et donc j'ai proposé à une amie artiste, dessinatrice, autrice de bande dessinée, avec qui j'avais déjà travaillé, qui s'appelle Lusa Lugrin, de monter un... Peut-être vous connaissez une proposition dessiner, quoi. C'est-à-dire que je dis le texte écrit et en même temps elle dessine. Alors on a travaillé ensemble avant, donc c'est pas du dessin en direct au sens où elle le crée sur le moment, elle l'a déjà créé avant mais elle le refait en direct, et on s'est associé avec un musicien marseillais, on a créé ça à Marseille, et voilà, c'est une petite forme qui dure à peu près une heure, et donc on a fait un teaser que j'avais envoyé à Céline pour qu'elle se rende un peu compte, qui est le début et une toute petite partie du spectacle. Donc vous n'avez pas évidemment le dessin qui est magnifique, mais il y a le travail voix-son, je dirais, sur ce petit échantillon, quoi.
1: Eh bien, on va l'écouter et ça vous donnera envie d'aller le voir sur YouTube.
4: Marie Leblanc est considérée comme l'unique cas d'enfant sauvage qui, découverte dans un état de régression comportementale avancée, a présenté, je cite, « une résurrection intellectuelle ». Après avoir passé de nombreuses années dans les bois, elle en est sortie en 1731, à l'âge débattu de 19 ans, près du village de Songy en Champagne. Elle a vécu dans la forêt avec une jeune fille noire, un peu plus âgée qu'elle, qui a disparu quelques jours avant que Marie soit attrapée et dont on ne sait à peu près rien. À bien des reprises, on a essayé de savoir d'où venaient les deux jeunes filles, de quel continent humain, de quelle région de l'animalité ?

paysages sont comme des décors sans personne. De forêt en forêt, nous traversons les distances et le temps, et tout ce qui nous ont appris nous quitte, comme une robe légère qui glisse le long des corps jusqu'à se déposer à nos pieds, et que nous foulons. Ainsi, nous nous dépouillons des habitudes de la soumission.

0: C'était donc un extrait du plateau radio qui s'est déroulé le vendredi 24 juillet à Saint-Antoine-l'Abbaye dans le cadre du festival Texte en l'air dont nous sommes partenaires.
1: Merci Anouchka et nous allons sans plus tarder poursuivre ce magazine touristique, ce magazine estival sur l'antenne de Radio Royan-Vercors avec notre agenda.
0: Ce magazine estival est réalisé en collaboration avec nos partenaires.
1: Les offices de tourisme Vercors-Drôme.
2: La grotte de Choranche.
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0: La grotte de Thaïs.
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1: L'agenda qui nous emmène sur les places de Saint-Jean-en-Royan pour les mercredis sur place, c'est une tradition qui obtient beaucoup de succès au fil des années. Les mercredis sur place avec le principe d'associer sur différentes places de Saint-Jean-en-Royan au cours de juillet et août des associations. Et aujourd'hui, l'école de danse de Saint-Jean-en-Royan propose avec le concours de la mairie de Saint-Jean-en-Royan une pièce chorégraphique « Je suis » par le collectif Evolve. Ceci donc sur la place de la Liberté, soit l'ancien Intermarché dans le centre-ville de Saint-Jean-en-Royan. Un spectacle porté par quatre artistes à l'interprétation intense. Un spectacle qui est un cri de rage, un cri du cœur. Il explore et questionne les notions d'identité, de rapport à l'autre et d'acceptation de soi. Véritable ode au vivre ensemble, Je suis propose au-delà de la danse un voyage émotionnel, percutant et bouleversant. Poursuivons au frais sur le plateau du Vercors avec à la chapelle en Vercors dans le cadre des commémorations des événements de 1944, un spectacle de théâtre par la compagnie Ligne de Crête. Vercors 44, un spectacle tout public d'une durée d'une heure, gratuit mais avec participation libre, dans la salle des fêtes de la chapelle. Un spectacle qui se reconduira également par les soins du musée de la Résistance. Et pour en savoir un petit peu plus sur toute la saveur de ce spectacle, nous allons retrouver Manu Benoît, qui est donc créatrice de ce spectacle conçu et interprété par ses soins.
4: Alors en arrivant sur le Vercors, donc moi je me suis installée en 2021 je crois, il y avait vraiment quelque chose de très fort, de on ne peut pas faire l'impasse sur la résistance, enfin ça m'a vraiment marqué. Moi je suis une personne qui aime aller en montagne, courir, faire des randos, et vraiment ça m'a marqué hyper fort ce truc de la mémoire de la résistance. En parallèle, j'avais envie de travailler sur un nouveau projet et j'étais aussi impliquée sur d'autres échelles dans la lutte antifasciste. Et en fait, tout ça est venu se recouper. Pour moi, ça c'est d'un coup semblé un peu une évidence de faire un spectacle sur la résistance au maquis. Et après, par contre, c'était dans la recherche de bouquins, tout simplement. Je suis allée à la médiathèque de Pont, dans le rayon documentaire. Et en fait, je suis tombée sur ce bouquin qui s'appelle « Avoir 20 ans au maquis du Vercors » de Marc Serratrice. Et là, vraiment, j'ai été emportée parce que c'est le témoignage d'un maquisard. Donc, c'est Marc qui a 20 ans, qui va passer un an au maquis, qui raconte. Et il a une manière de raconter qui m'a vraiment emmenée parce que c'est presque comme un roman, alors qu'en fait, c'est un témoignage. Et j'ai beaucoup aimé, en fait, sa manière de raconter où lui, il est super humble. Ils rencontrent vraiment à hauteur d'homme de c'est quoi la vie dans un camp. En fait, ils passent leur vie à attendre et à vivre en nature et à s'entraîner sans savoir ce qui va leur arriver. Donc, c'est pas une histoire de guerre, c'est vraiment une histoire de comment ça se passe, la camaraderie, en vivant en plein air dans des conditions hyper rudes, parce que le Vercors dans les années 40, c'est quelque chose, quoi. Et donc ça m'a vraiment parlé, ce truc de pas d'héroïsme de guerre, enfin c'était vraiment juste la vie au maquis, quoi. Je m'y attendais pas Et il raconte aussi c'est quoi d'être vulnérable, de pas savoir, enfin de plutôt être pacifiste à la base et se rendre compte qu'en fait tu vas avoir un fusil dans les mains mais les armes n'arrivent pas. Donc en fait tu passes ta vie à t'entraîner avec des bâtons et à pas savoir à quelle sauce tu vas être mangé. Enfin c'était aussi tout ça. Et ce qui était assez dingue dans cette création, c'est qu'en fait j'ai d'abord donc décidé de faire une adaptation de ce livre en spectacle. J'ai donc fait les démarches pour savoir à qui appartiennent les droits. Et là j'ai découvert qu'il était vivant.
5: Tu ne savais pas quand
4: je ne le savais pas. Ouais. Donc il avait écrit le livre à 92 ans, c'était 10 ans auparavant. Enfin, qui vit jusqu'à 102 ans? Enfin, c'était quand même très improbable, quoi. Et en fait, c'est du coup en faisant ces recherches que, grâce à Blandine Damieux-Verdeau, qui est une guide conférencière, qui elle était en lien avec Marc et qui a eu vent de mon projet, qui m'a mis en lien en fait avec Marc. Et donc là, c'était énorme comme révolution, quoi. Du coup, ça a eu une influence directe sur la création du spectacle, parce que ça m'a permis de le rencontrer. Donc je suis allée le voir, j'ai pu l'enregistrer radiophoniquement. Et donc dans le spectacle, il y a des interviews radio mêlées à moi qui joue Marc quand il a 20 ans. Donc ça a vraiment donné sa couleur au spectacle. Pour moi, ça résonne quand même très fort avec les époques qu'on peut vivre aujourd'hui. Et les parallèles pour moi sont évidents de montée du fascisme. Donc c'est pour ça que ça continue à faire sens pour moi de faire ce spectacle-là qui n'est pas juste de la mémoire. Il y a un aspect mémoire, témoignage, documentaire qui m'intéresse, mais ça m'intéresse aussi pour faire les liens avec ce qui se passe aujourd'hui. Et pour moi, c'est une autre manière de parler d'antifascisme, un peu décalée. Ça permet de parler à d'autres personnes parce que il y a plein de gens qui sont passionnés par la résistance et qui pourtant sont capables de voter extrême droite aujourd'hui, par exemple. Et donc, pour moi, c'est important de faire ce lien-là entre le fascisme de 44 et le fascisme d'aujourd'hui. Et je vois que, par exemple, moi, j'ai grandi je suis née dans les années 90. Il y avait quelque chose où on avait forcément, enfin, on nous a un peu bassinés avec la guerre, par exemple. On rencontrait des anciens résistants. Il y avait ce lien direct où on savait très bien que des partis d'extrême droite, c'était le fascisme. Enfin, le lien est évident, en fait. Et qu'aujourd'hui, il y a une génération qui est manquante. Enfin, il y a un maillon manquant. Et aujourd'hui, c'est plus du tout une évidence pour les ados ou les enfants d'aujourd'hui. Et moi, je me dis qu'avec ce spectacle, ça peut permettre de raccrocher un peu les wagons, de remettre les choses à l'endroit et de voir d'où découle le Front National. Le 29 juillet à 17h, c'est une représentation à la Chapelle en Vercors. C'est organisé par Vertapop et la mairie de la Chapelle.
1: Et c'est donc interprété et mis en scène par Manu Benoît que nous venons d'entendre au micro de Céline. À noter une prochaine représentation. Il s'agira pour cette pièce Vercors 44 du 18 août à 20h au musée de la Résistance de Vassieux.

0: poursuivons cet agenda avec une rencontre dédicace et Patricia Olive pour signer son nouvel ouvrage. Cela se déroule demain jeudi de 18h à 19h30 à la Chapelle en Vercors au Café des Loisirs. Patricia Olive, chorégraphe entre parenthèses, qui vous propose une rencontre interactive à l'occasion de la sortie de son livre « Corps libre, cœur sauvage » aux des éditions de la Jouvence. Cette rencontre sera suivie d'une séance dédicace donc au Café des Loisirs de la Chapelle. Un autre point de littérature sur le Vercors, ou plutôt ses piémonts, c'est la Bouillotte, qui allie un côté jeu ludique, la Bouillotte côté tanière, et puis la Bouillotte côté clairière, qui propose différentes, certes une boutique, mais aussi des séances de café écriture ou autres ateliers dont il sera question ce jeudi 30 janvier. De 8h à 10h, et il s'agira d'un café écriture donc côté tanière. 14h30, un atelier d'écriture poétique. Et à 20h30, une scène ouverte, slam, rap et poésie. À noter également à la Bouillotte que ce vendredi 31 janvier sera bien maillé par une soirée jeu à 20h30 côté tanière, spéciale interaction avec les jeux Hopla, plus une initiation aux jeux de rôle pour les ados et adultes sur réservation. Le festival des chapelles en Royan Vercors se termine tout doucement avec une dernière soirée, un concert ce jeudi 30 janvier dans l'église de Rochechinard. C'est un petit peu la coutume de terminer le festival dans cette église sur les hauteurs de Saint-Jean en Royan. Et il s'agira de flânerie musicale dans les Balkans avec l'ensemble Calarache. Voilà, donc une clôture en forme de fête dédiée aux plus débridés et nostalgiques des répertoires de la musique populaire. À noter également cette fin de semaine du côté de Vassieux, ce vendredi 31 juillet, une séance de cinéma dans le musée de la Résistance, le Franc-Tireur. À partir de 14h, cette fiction polémique sur un homme arrivant par hasard dans la résistance des combats du Vercors. Un film conseillé à partir de 12 ans, l'entrée est libre. Et maintenant, nous allons prendre la direction de l'office de tourisme Vercors Drôme à Saint-Jean-en-Royans pour une exposition qui obtient beaucoup de succès actuellement. Et donc, il s'agit de l'exposition des œuvres de Pierre Bell. Natif de Saint-Jean-en-Royans, Pierre Bell, qui aurait fêté son 100e anniversaire cette année, a œuvré durant sa carrière et puis également par sa passion à la production d'œuvres artistiques, picturales et aussi littéraires. De la toile au timbre-poste, est très attaché au territoire. Il nous livre, par le biais de son fils qui a souhaité lui rendre hommage, à de nombreuses œuvres accrochées dans la salle d'exposition de l'Office de tourisme. Et ce, jusqu'en cette fin de semaine. Je vous propose, pour un petit extrait sonore par Philippe Bell, donc fils de Pierre Bell, de nous retracer un petit peu tout ce qui tenait à cœur cet homme passionné sur Saint-Jean-en-Royans.
1: Bien, mon père était quand même quelqu'un de curieux, et donc il a commencé tôt, en fin de compte. Dès sa jeunesse, il a été attiré par ce genre de choses, tout ce qui était artistique. Il a commencé par faire aider son père à une époque. Mon grand-père avait un petit atelier à côté de la maison et a fait, comme beaucoup de gens, un peu des bibelots de bois ici. Il travaillait donc, il faisait des bonbonnières, des petites tirelires, des choses comme ça, des plats de pour le pain. Et donc, mon père a fait un peu de pyrogravure pour aider son père, donc déjà très jeune. Après, à 18-19 ans, il a eu l'occasion de rencontrer Turner, qui était réfugié à Saint-Jean. Donc, il a pris des cours avec lui, il était intéressé, donc il allait le voir, ils échangeaient. Enfin, c'est plutôt Turner qui guidait mon père. Et puis, toute sa vie, il est monté après à Paris, comme on dit, faire sa vie, travailler. Et il a continué toute sa vie. Il a fait beaucoup de publicité à une époque pour mettre un peu de beurre dans les épinards, parce qu'il travaillait au PTT, mais en plus, il travaillait pour quelqu'un qui faisait de la publicité. Donc, il a travaillé pour lui, pour faire des maquettes, pour faire des affiches, etc., etc., qu'on parut même dans le métro à l'époque. Et donc, c'était alimentaire, mais passion aussi, parce qu'il aimait ça, dessiner, etc. Et puis après, toute sa vie, il a continué, et à la retraite, encore plus, il a pris sa retraite dans les années 80, à peu près, et il passait 4-5 mois à Saint-Jean, en permanence, il retournait au pays, et s'occupait un petit peu, donc il a fait des tableaux, beaucoup de tableaux de Saint-Jean et des environs ici. Des expositions, déjà à l'Office du Tourisme, à Rochechinard, et puis s'occuper des balades, etc. Et puis aussi, donc, entre les tableaux, la publicité, il écrivait beaucoup. Donc ça a été aussi l'occasion de faire des poèmes. J'ai au moins entre 150 et 200 poèmes à la maison que j'ai amenés ici, quelques-uns. Et puis l'occasion aussi, il en était très fier, et c'était un peu le rêve de sa vie. J'ai un écrit qui le prouve, de faire un timbre. Il y a eu, à un moment donné, pour les 20 ans des donneurs de sang PTT, comme il travaillait au PTT, il y a eu un concours interne pour faire une maquette, pour faire une proposition de timbre. Donc ça a été ouvert à tous les agents PTT qui tâtaient un petit peu de la plume et du pinceau. Et donc mon père a concouru et il a été le lauréat, et il a gagné en fait ce concours entre guillemets. Donc son timbre a été retenu.
0: Et vous pouvez le découvrir justement dans cette exposition à l'Office de Tourisme Vercors-Drôme, ouverte actuellement tous les jours, dès 9h30 le matin jusqu'à 12h et de 15h à 18h. C'était à l'instant Philippe Bell pour cette exposition qui se tient encore jusqu'en fin de semaine. N'hésitez pas à la découvrir. L'agenda du magazine estival vous propose également pour cette fin de semaine, du côté de la Chapelle en Vercors, un marché laine et soie toute la journée vendredi de 10h à 19h. Vous pourrez découvrir donc les éleveurs, les producteurs, les artisans du textile fait main sur le plateau du Vercors et beaucoup plus largement sur la place du Champ de Mars à la Chapelle en Vercors. C'est aussi une tradition, les vendredis soirs, l'été, du côté du Grand Séchoir à Vinet, les apéros musées. Des concerts en plein air agrémentés d'une boisson au choix et de mise en bouche aux noix. C'est très savoureux tout cela, autant toutes les petites friandises qui sont proposées que la musique également sur scène. Et là, il s'agira d'un duo jazz ce 31 juillet, le duo Bigarret. D'ailleurs, vous pouvez retrouver sur notre site internet et donc sur le son du Grand Séchoir, assez facilement visible en ligne, une interview de ce duo Bigarret. C'est donc dès 19h demain au Grand Séchoir, maison du Pays de la Noix de Vinet.

Un petit aperçu de ce week-end avec une conférence Japon à l'équilibre impossible ce samedi 1er août à l'Arsolite à Saint-Jean-en-Royans. Une conférence pour voyager à travers l'histoire du Japon et de ses pratiques. Et c'est un spécialiste natif de Saint-Jean-en-Royans, Saint-Genès, qui a vécu au Japon, Franck Armand, qui vous délivrera donc tous ces aspects géopolitiques de ce pays. Franck Armand, aussi spécialiste du thé, qui animera une conférence autour du thé à l'Arsolite très prochainement.

Nous allons parler d'art avec une initiative très intéressante du côté de la Maison Musée de Rochechinard ce week-end, ce dimanche précisément, avec un salon d'artistes sous forme de fonds d'atelier. Il s'agit d'un, si on peut dire entre guillemets, d'un grand débarras et une exposition vente en présence de nombreux plasticiens qui souhaitent aussi bien faire profiter leurs toiles au grand public, des fois des toiles qui sont rangées dans les ateliers et qui pourraient très bien orner les murs de votre salon. Donc c'est un temps de 11h à 19h dont il sera question à Rochechinard, autour de l'exposition permanente dédiée cette année à Alain Ploye.

0: Refermons cet agenda pour ce mercredi et nous allons nous orienter du côté des focus partenaires qui sont également à la une de notre magazine estival. Toujours des visites guidées et notamment dans deux lieux. Le musée de la préhistoire d'ici quelques instants et puis ensuite la maison musée de Rochechinard. Et c'est donc une visite sonore dans le musée de la préhistoire pour cette troisième séquence que nous découvrons la nouvelle muséographie de cette structure basée à Vassieux-en-Vercors. Sans plus tarder.
1: Cet été, Radio Royan-Vercors vous emmène découvrir la nouvelle muséographie du musée de la préhistoire du Vercors à Vassieux. Rencontre avec Loïc Mathieu, médiateur culturel et assistant de conservation, aujourd'hui plongé dans la saison 4 de l'exposition qui contient une nouveauté, une maquette inédite de l'abri de la Grande Rivoire au néolithique moyen.
2: On est dans la saison 4, donc qui correspond à la période du néolithique et plus précisément les périodes néolithiques anciens et néolithiques moyens. Les groupes humains ont changé à cette période de mode de vie. Jusqu'alors, on était des collecteurs, souvent nomades, chasseurs-cueilleurs. Et puis, dans cette période du néolithique, l'agriculture est inventée. Donc on voit apparaître de nouvelles industries, de nouveaux objets, même si les objets en pierre taillée vont perdurer jusqu'à la fin de la préhistoire, on retrouve à cette période ce qu'on appelle aussi les pierres polies. Alors c'est pas la grande différence qu'on apprend souvent à l'école, paléolithique, âge de la pierre taillée, néolithique, âge de la pierre polie. Les distinctions sont un peu plus larges que ça. Hein, c'est vraiment les modes de vie qu'on va pouvoir mettre en avant. Mais effectivement, on voit des nouvelles matières qui sont travaillées, notamment les céramiques. On voit apparaître des roches qui ne se taillent pas, mais qui vont être polies après avoir été bouchardées. Le bouchardage, en fait, on prend deux cailloux, avec l'un on tape sur l'autre, et on va mettre en forme le caillou choisi pour obtenir soit des haches polies, soit des herminettes qui vont permettre également de travailler le bois.
3: Donc là, on est vraiment dans la conception et la construction de nouveaux outils adaptés à cette agriculture.
2: Tout à fait, oui. Et puis là, on est dans devant cette vitrine de la Grande Rivoire, hein, puisqu'on a eu la chance d'avoir ce prêt de...

0: Histoire d'en haut, mais qui vont plus rester dans les grottes bergeries, qui se trouvent souvent au piémont du Vercors. Et puis, bah, dans ces abris, semblent être parqués les troupeaux.
1: Et donc ça, c'est un site qui a été retrouvé, donc comme tu le disais, à Sassenage. Est-ce qu'on peut imaginer qu'il y en aurait eu également dans les contreforts du Vercors, plutôt côté Royan ou Trièves, ou alors est-ce que c'est vraiment typique de cette zone-là?
0: Ah non, non, les grottes bergeries, elles sont présentes dans plusieurs endroits dans les piémonts du Vercors. Alors notamment, on en trouve une dans le Haut-Diois, la Thune de la Varenne, qui est une grotte qui se visite que sur réservation, mais qui est également une grotte bergerie connue autour du Vercors. Le climat a également changé, et donc on a des adaptations des modes de vie à des périodes climatiques et à des besoins également. Donc les outils, les nouveaux outils vont très souvent répondre à des besoins du moment en fonction des climats, en fonction de la faune, en fonction du style de vie. Mais c'était déjà le cas quand les groupes humains étaient chasseurs-cueilleurs. On va en fonction des climats, en fonction des espèces de faune, pouvoir adapter certains outils ou certaines armes. Et c'est ce qu'on retrouve toujours et encore au néolithique.
1: Et donc là, dans les outils que l'on voit également dans cette deuxième partie de salle, il y a des choses qui se rapprochent, il y a des choses qu'on connaît un peu plus aujourd'hui, notamment des choses pour moudre et peut-être pour écraser dans la cuisine, donc des meules et des molettes.
0: Tout à fait, on est toujours donc dans ces nouveaux outils du néolithique. On était des collecteurs, enfin quand je dis on, les groupes humains étaient collecteurs, ils deviennent producteurs. Pour produire, on va changer quand même considérablement notre environnement. Et donc dans cette vitrine, on peut voir notamment une hache polie. On va pouvoir voir une reproduction d'une faucille également, puisque on va essayer quand même d'avoir une production végétale. Et il va bien falloir la récolter. Quand elle est récoltée, on va pouvoir la transformer. Et meules et molettes vont servir à faire les moutures pour obtenir de la farine. Et puis, une fois qu'on a des stocks de farine ou de grains, on a les céramiques qui vont permettre le stockage de ces matières-là.
1: C'était un extrait de la visite sonore de la nouvelle muséographie du Musée de la Préhistoire du Vercors à Vassieux. Pour en savoir plus, rendez-vous sur préhistoire-vercors.fr ou radioroyan.fr.
2: Poursuivons ces focus et découvertes des partenaires avec notre deuxième site. Et pour cela, nous prenons la direction de Roche-Chinard, sa maison-musée, et découvrir un troisième podcast réalisé dans le cadre de la visite de la collection permanente avec Jean-Daniel Lafourée.

0: avec l'association des Amis de Rochechinard, une découverte de la maison-musée du Royan à Rochechinard. Une série de 5 podcasts agités par Jean-Daniel Laforêt, président de l'association.
1: Nous sommes descendus, nous avons pris quelques marches et on est dans la première strate de ce qui est les caves et nous sommes en fait dans la pièce du puits. Mais je ne vais pas vous parler de puits, je vais vous parler d'un placard magique. Placard magique parce que dans la visite du musée, il apporte plein de couleurs. Et pourquoi des couleurs? En fait, ce sont des poteries qui apportent ces couleurs-là. Alors, on a des verres vernissés, on a des grèges, on a des ocres, on a des couleurs beurre. Alors, tout ça, ce sont des poteries. Alors, comment des poteries sont arrivées dans le royaume? Eh bien, je vais vous raconter une histoire qui est celle des radeliers. Un radelier, mais qu'est-ce que c'est? Eh bien, tout simplement, ce sont d'abord des bûcherons qui, dans le Vercors, abattent des arbres. Et la finalité de ces arbres à vendre, c'est qu'ils aillent

0: plus bas, dans le sud, vers Beaucaire, Avignon. Ah, comment des arbres coupés dans le Vercors arrivent-ils à Beaucaire ou à Avignon? Eh bien, ces bûcherons, ces forestiers les coupent et les jettent à la Bourne. Donc, la Bourne descend jusqu'à Pont-en-Royan, elle continue et elle va se jeter dans l'Isère. Donc, mes arbres, des troncs, descendent jusqu'à atteindre l'Isère. Avant l'Isère, on arrive à Saint-Nazaire-en-Royan. Et à Saint-Nazaire-en-Royan, avant, il y avait un port. Donc, on trouve quelques cartes postales qui illustrent l'existence de ce port. Et là, nos bûcherons changent de métier. Ils assemblent les troncs pour en faire des radeaux. Et courageux, ils vont monter sur des radeaux. Ils vont les guider de l'Isère au Rhône et au Rhône jusqu'à, je vous disais, Avignon-Beaucaire. Donc, lorsque ils arrivent par radeau ou à Avignon ou à Beaucaire, là, les bois sont achetés. Donc, nous voilà avec nos bûcherons radeliers, de l'argent en poche, et qui doivent remonter, ben remonter dans le Royan et dans le Vercors. Mais comme on est à une époque où le train qui existait coûte cher, où l'épatage coûte cher, eh bien, nos braves bûcherons radeliers remontent à pied et deviennent colporteurs. Et en fait, on se plaît à dire qu'ils remontent par les chemins de halage, mais ils vont acheter, en quittant un peu les chemins de halage, ils vont trouver des lieux où on fait des poteries. Et on va retrouver des poteries du sud Drôme, dans cette armoire, et puis aussi quelques pièces de Kliouska. N'oublions pas que Kliouska a été un très grand centre de poterie dès les années 1970. Donc voilà, nos forestiers, radeliers, colporteurs, revendent, quand ils arrivent dans le Royan du Vercors, les poteries qu'ils ont achetées le long du chemin. Et donc, nous avons réuni un certain nombre de pièces qui nous avons plaisir à montrer. Et surtout, parfois, on nous questionne, mais comment ça se fait qu'il y ait des pièces? Alors oui, des pièces de Savoie aussi, on en a quelques-unes. Une magnifique assiette avec des motifs concentriques. Eh bien, il y avait aussi des colporteurs qui étaient leur métier de colporter et qui venaient vendre aux gens du Royan. Donc voilà l'armoire aux poteries de la Maison Musée.
1: Radio Royan Vercors vous a présenté une découverte de la Maison Musée du Royan à Rochechinard. Une série de 5 podcasts présentés par Jean-Daniel Laforêt, président de l'association des Amis de Rochechinard. Voilà, et sur radioroyan.fr et dans l'article facilement visible actuellement en ligne Maison Musée de Rochechinard, vous pouvez découvrir les 5 podcasts dans leur intégralité avec le programme des animations de la Maison Musée pour cet été 2026. Nous refermons ce magazine estival pour ce mercredi en vous souhaitant une très agréable journée naturellement et en vous donnant rendez-vous demain jeudi pour une prochaine édition.
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0: Et vous avez bien sûr reconnu cet indicatif pour nous emmener sur le grand navire des œuvres sacrées à retrouver chaque semaine et son lot de compositeurs et d'œuvres interprétées avec chaque semaine un compositeur différent. Bonjour Michel.
1: Bonjour.
0: Aujourd'hui, eh bien l'affiche donc un Italien.
1: Un Italien. Alors un Italien du XXe siècle, Bruno Maderna. Bruno Maderna était né à Venise, dans le quartier de Chioggia, et il a été resté à Venise, il s'est formé à Venise, et il a été un compositeur et surtout un grand chef d'orchestre. Il a fait ses études au Conservatoire Sainte-Cécile. Après ses débuts à Venise, il est allé à Rome. Et il a été formé par Boustini, qui l'a formé à la composition. Et il a fait partie de ces musiciens qui étaient dans cette espèce de nouvelle vague italienne qui n'écrivait plus d'opéra, qui écrivait de la musique symphonique. Et en particulier avec son ami qui l'a beaucoup aidé, c'était Francesco Malipiero, qui est un grand compositeur italien. Voilà, donc ce compositeur, il lui est arrivé une aventure. En 1945, il a été enlevé par les nazis, et puis il est arrivé à s'échapper. Et c'est une histoire qui l'avait profondément marqué. Et plus tard, il enseignera donc au conservatoire de Milan en 57. Et là, je vous propose... Alors, pourquoi je vous dis qu'il a été enlevé? Parce que l'œuvre que je vous propose, c'est son Requiem, qui a été écrit en 46. Donc, juste après son aventure... Alors, c'est une œuvre où j'ai pas eu beaucoup d'éléments à trouver. Enfin, je vous la propose. Elle est quand même une œuvre du XXe siècle, moderne. Et c'est une œuvre que je trouve très réussi. Voilà, Bruno Maderna, Requiem.

0: Voilà, pour le Requiem de Bruno Maderna, c'est le compositeur du jour.
1: Voilà, Bruno Maderna, compositeur du XXe siècle.
0: Et qui a apporté effectivement, presque son nom pourrait l'indiquer, tellement il a apporté des choses, influences nouvelles et modernes.
1: Et modernes à l'Italie. Il a fait partie de cette génération de compositeurs qui ont sorti l'Italie de l'opéra. Et c'était important de ce renouveau. Ce renouveau avait été commencé avec Respighi et il s'est poursuivi donc avec des compositeurs.

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1: L'agenda qui nous emmène sur les places de Saint-Jean-en-Royan pour les mercredis sur place, c'est une tradition qui obtient beaucoup de succès au fil des années. Les mercredis sur place avec le principe d'associer sur différentes places de Saint-Jean-en-Royan au cours de juillet et août des associations. Et aujourd'hui, l'école de danse de Saint-Jean-en-Royan propose avec le concours de la mairie de Saint-Jean-en-Royan une pièce chorégraphique « Je suis » par le collectif Evolve. Ceci donc sur la place de la Liberté, soit l'ancien Intermarché dans le centre-ville de Saint-Jean-en-Royan. Un spectacle porté par quatre artistes à l'interprétation intense. Un spectacle qui est un cri de rage, un cri du cœur. Il explore et questionne les notions d'identité, de rapport à l'autre et d'acceptation de soi. Une véritable ode au vivre ensemble, Je suis, propose au-delà de la danse un voyage émotionnel, percutant et bouleversant. Poursuivons au frais sur le plateau du Vercors avec à la chapelle en Vercors dans le cadre des commémorations des événements de 1944, un spectacle de théâtre par la compagnie Ligne de Crête. Vercors 44, un spectacle tout public d'une durée d'une heure, gratuit mais avec participation libre, dans la salle des fêtes de la chapelle. Un spectacle qui se reconduira également par les soins du musée de la Résistance. Et pour en savoir un petit peu plus sur toute la saveur de ce spectacle, nous allons retrouver Manu Benoît, qui est donc créatrice de ce spectacle conçu et interprété par ses soins.
4: Alors en arrivant sur le Vercors, donc moi je me suis installée en 2021 je crois, il y avait vraiment quelque chose de très fort, de on ne peut pas faire l'impasse sur la résistance, enfin, ça m'a vraiment marqué. Moi je suis une personne qui aime aller en montagne, courir, faire des randos, et vraiment ça m'a marqué hyper fort ce truc de la mémoire de la résistance. En parallèle, j'avais envie de travailler sur un nouveau projet et j'étais aussi impliquée sur d'autres échelles dans la lutte antifasciste. Et en fait, tout ça est venu se recouper. Pour moi, ça c'est d'un coup semblé un peu une évidence de faire un spectacle sur la résistance au maquis. Et après, par contre, c'était dans la recherche de bouquins, tout simplement. Je suis allée à la médiathèque de Pont, dans le rayon documentaire. Et en fait, je suis tombée sur ce bouquin qui s'appelle « Avoir 20 ans au maquis du Vercors » de Marc Serratrice. Et là, vraiment, j'ai été emportée parce que c'est le témoignage d'un maquisard. Donc, c'est Marc qui a 20 ans, qui va passer un an au maquis, qui raconte. Et il a une manière de raconter qui m'a vraiment emmenée parce que c'est presque comme un roman, alors qu'en fait, c'est un témoignage. Et j'ai beaucoup aimé, en fait, sa manière de raconter où lui, il est super humble. Il rencontre vraiment à hauteur d'homme de c'est quoi la vie dans un camp. En fait, ils passent leur vie à attendre et à vivre en nature et à s'entraîner sans savoir ce qui va leur arriver. Donc, c'est pas une histoire de guerre. C'est vraiment une histoire de comment ça se passe, la camarade en vivant en plein air dans des conditions hyper rudes, parce que le Vercors dans les années 40 c'est quelque chose quoi. Et donc ça m'a vraiment parlé, ce truc de pas d'héroïsme de guerre, enfin c'était vraiment juste la vie au maquis quoi. Je m'y attendais pas et il raconte aussi c'est quoi d'être vulnérable, de pas savoir, enfin de plutôt être pacifiste à la base et se rendre compte qu'en fait tu vas avoir un fusil dans les mains mais les armes n'arrivent pas, donc en fait tu passes ta vie à t'entraîner avec des bâtons et à pas savoir à quelle sauce tu vas être mangé, enfin c'était aussi tout ça. Et ce qui était assez dingue dans cette création, c'est qu'en fait j'ai d'abord donc décidé de faire une adaptation de ce livre en spectacle. J'ai donc fait les démarches pour savoir à qui appartiennent les droits. Et là j'ai découvert qu'il était vivant.
5: Tu ne savais pas quand
4: je ne le savais pas. Ouais. Il avait écrit le livre à 92 ans. C'était

0: c'était 10 ans auparavant, enfin qui vit jusqu'à 102 ans, enfin c'était quand même très improbable quoi. Et en fait, c'est du coup en faisant ces recherches que grâce à Blandine Damieux-Verdot, qui est une guide conférencière qui elle était en lien avec Marc et qui a eu vent de mon projet, qui m'a mis en lien en fait avec Marc, et donc là c'était énorme comme révolution quoi. Du coup ça a eu une influence directe sur la création du spectacle parce que ça m'a permis de le rencontrer, donc je suis allée le voir, j'ai pu l'enregistrer radiophoniquement, et donc dans le spectacle il y a des interviews radio mêlées à moi qui joue Marc quand il a 20 ans. Donc ça a vraiment donné sa couleur au spectacle. Pour moi, ça résonne quand même très fort avec des époques qu'on peut vivre aujourd'hui. Et les parallèles pour moi sont évidents de montée du fascisme. Donc c'est pour ça que ça continue à faire sens pour moi de faire ce spectacle-là qui n'est pas juste de la mémoire. Il y a un aspect mémoire, témoignage, documentaire qui m'intéresse, mais ça m'intéresse aussi pour faire les liens avec ce qui se passe aujourd'hui. Et pour moi, c'est une autre manière de parler d'antifascisme, un peu décalée. Ça permet de parler à d'autres personnes, parce qu'il y a plein de gens qui sont passionnés par la résistance et qui, pourtant, sont capables de voter extrême droite aujourd'hui, par exemple. Mmh. Et donc, pour moi, c'est important de faire ce lien-là entre le fascisme de 44 et le fascisme d'aujourd'hui. Et je vois que, par exemple, moi, j'ai grandi je suis née dans les années 90. Il y avait quelque chose où on avait forcément, enfin, on nous a un peu bassinés avec la guerre, par exemple. On rencontrait des anciens résistants. Il y avait ce lien direct où on savait très bien que des partis d'extrême droite, c'était le fascisme. Enfin, le lien est évident, en fait. Et qu'aujourd'hui, il y a une génération qui est manquante. Enfin, il y a un maillon manquant. Et aujourd'hui, c'est plus du tout une évidence pour les ados ou les enfants d'aujourd'hui. Et moi, je me dis qu'avec ce spectacle, ça peut permettre de raccrocher un peu les wagons, de remettre les choses à l'endroit et de voir d'où découle le Front National. Le 29 juillet à 17h, c'est une représentation à la Chapelle en Vercors. C'est organisé par Verta Pop et la mairie de la Chapelle.
1: Et c'est donc interprété et mis en scène par Manu Benoît que nous venons d'entendre au micro de Céline. À noter une prochaine représentation. Il s'agira pour cette pièce Vercors 44 du 18 août à 20h au musée de la Résistance de Vassieux.

0: poursuivons cet agenda avec une rencontre dédicace et Patricia Olive pour signer son nouvel ouvrage. Cela se déroule demain jeudi de 18h à 19h30 à la Chapelle en Vercors au Café des Loisirs. Patricia Olive, chorégraphe entre parenthèses, qui vous propose une rencontre interactive à l'occasion de la sortie de son livre Corps libre, cœur sauvage aux éditions de la Jouvence. Cette rencontre sera suivie d'une séance dédicace donc au Café des Loisirs de la Chapelle. Un autre point de littérature sur le Vercors, ou plutôt ses piémonts, c'est la Bouillotte, qui allie un côté jeu ludique, la Bouillotte côté tanière, et puis la Bouillotte côté clairière, qui propose différentes, certes une boutique, mais aussi des séances de café écriture ou autres ateliers dont il sera question ce jeudi 30 janvier. De 8h à 10h, et il s'agira d'un café écriture, donc côté tanière. 14h30, un atelier d'écriture poétique. Et à 20h30, une scène ouverte, slam, rap et poésie. À noter également à la Bouillotte que ce vendredi 31 janvier sera bien maillé par une soirée jeu à 20h30 côté tanière, spéciale interaction avec les jeux Hopla, plus une initiation aux jeux de rôle pour les ados et adultes sur réservation. Le Festival des Chapelles en Royan Vercors se termine tout doucement avec une dernière soirée, un concert ce jeudi 30 janvier dans l'église de Rochechinard. C'est un petit peu la coutume de terminer le festival dans cette église sur les hauteurs de Saint-Jean en Royan. Et il s'agira de flânerie musicale dans les Balkans avec l'ensemble Calarache. Voilà, donc une clôture en forme de fête dédiée aux plus débridés et nostalgiques des répertoires de la musique populaire. À noter également cette fin de semaine du côté de Vassieux, ce vendredi 31 juillet, une séance de cinéma dans le musée de la Résistance, le Franc-Tireur. À partir de 14h, cette fiction polémique sur un homme arrivant par hasard dans la résistance des combats du Vercors. Un film conseillé à partir de 12 ans. L'entrée est libre. Et maintenant, nous allons prendre la direction de l'Office de tourisme Vercors Drôme à Saint-Jean-en-Royans pour une exposition qui obtient beaucoup de succès actuellement. Et donc, il s'agit de l'exposition des œuvres de Pierre Bell. Natif de Saint-Jean-en-Royans, Pierre Bell, qui aurait fêté son 100e anniversaire cette année, a œuvré durant sa carrière et puis également par sa passion à la production d'œuvres artistiques, picturales et aussi littéraires. De la toile au timbre-poste, est très attaché au territoire. Il nous livre, par le biais de son fils qui a souhaité lui rendre hommage, à de nombreuses œuvres accrochées dans la salle d'exposition de l'Office de tourisme. Et ce, jusqu'en cette fin de semaine. Je vous propose, pour un petit extrait sonore par Philippe Bell, donc fils de Pierre Bell, de nous retracer un petit peu tout ce qui tenait à cœur cet homme passionné sur Saint-Jean-en-Royans.
1: Bien, mon père était quand même quelqu'un de curieux, et donc il a commencé tôt, en fin de compte. Dès sa jeunesse, il a été attiré par ce genre de choses, tout ce qui était artistique. Il a commencé par faire aider son père. À une époque, mon grand-père avait un petit atelier à côté de la maison et a fait, comme beaucoup de gens, un peu des bibelots de bois ici. Il travaillait donc, il faisait des bonbonnières, des petites tirelires, des choses comme ça, des plats de pour le pain. Et donc, mon père a fait un peu de pyrogravure pour aider son père, donc déjà très jeune. Après, à 18-19 ans, il a eu l'occasion de rencontrer Turner, qui était réfugié à Saint-Jean. Donc, il a pris des cours avec lui, il était intéressé, donc il allait le voir, ils échangeaient. Enfin, c'est plutôt Turner qui guidait mon père. Et puis, toute sa vie, il est monté après à Paris, comme on dit, faire sa vie, travailler. Et il a continué toute sa vie. Il a fait beaucoup de publicité à une époque pour mettre un peu de beurre dans les épinards parce qu'il travaillait au PTT, mais en plus, il travaillait pour quelqu'un qui faisait de la publicité. Donc, il a travaillé pour lui pour faire des maquettes, pour faire des affiches, etc., etc., comparu même dans le métro à l'époque. Et donc, c'était alimentaire, mais passion aussi, parce qu'il aimait ça, dessiner, etc. Et puis après, toute sa vie, il a continué. Et à la retraite, encore plus, il a pris sa retraite dans les années 80, à peu près. Et il passait 4-5 mois à Saint-Jean, en permanence, retourner au pays et s'occuper un petit peu. Donc il a fait des tableaux, beaucoup de tableaux de Saint-Jean et des environs ici. Des expositions, déjà à l'Office du Tourisme, à Rochechinard, et puis s'occuper des balades, etc. Et puis aussi, donc, entre les tableaux, la publicité, il écrivait beaucoup. Donc ça a été aussi l'occasion de faire des poèmes. J'ai au moins entre 150 et 200 poèmes à la maison que j'ai amenés ici, quelques-uns. Et puis l'occasion aussi, il en était très fier, et c'était un peu le rêve de sa vie, j'ai un écrit qui le prouve, de faire un timbre. Il y a eu à un moment donné, pour les 20 ans des donneurs de sang PTT, comme il travaillait au PTT, il y a eu un concours interne pour faire une maquette, pour faire une proposition de timbre. Donc ça a été ouvert à tous les agents PTT qui aient tâté un petit peu de la plume et du pinceau. Et donc mon père a concouru et il a été le lauréat, et il a gagné en fait ce concours entre guillemets. Donc son timbre a été retenu.
0: Et vous pouvez le découvrir justement dans cette exposition à l'Office de Tourisme Vercors-Drôme, ouverte actuellement tous les jours, dès 9h30 le matin jusqu'à 12h et de 15h à 18h. C'était à l'instant Philippe Bell pour cette exposition qui se tient encore jusqu'en fin de semaine. N'hésitez pas à la découvrir. L'agenda du magazine estival vous propose également pour cette fin de semaine, du côté de la Chapelle en Vercors, un marché laine et soie toute la journée vendredi de 10h à 19h. Vous pourrez découvrir donc les éleveurs, les producteurs, les artisans du textile fait main sur le plateau du Vercors et beaucoup plus largement sur la place du Champ de Mars à la Chapelle en Vercors. Et c'est aussi une tradition, les vendredis soirs, l'été, du côté du Grand Séchoir à Vinay, les apéros musées. Des concerts en plein air agrémentés d'une boisson au choix et de mise en bouche aux noix. C'est très savoureux tout cela, autant toutes les petites friandises qui sont proposées que la musique également sur scène. Et là, il s'agira d'un duo jazz ce 31 juillet, le duo Bigarré. D'ailleurs, vous pouvez retrouver sur notre site internet et donc sur le son du Grand Séchoir, assez facilement visible en ligne, une interview de ce duo Bigarré. C'est donc dès 19h demain au Grand Séchoir, maison du Pays de la Noix de

Un petit aperçu de ce week-end avec une conférence Japon à l'équilibre impossible ce samedi 1er août à l'Arsolite à Saint-Jean-en-Royans. Une conférence pour voyager à travers l'histoire du Japon et de ses pratiques. Et c'est un spécialiste natif de Saint-Jean-en-Royans, Saint-Genès, qui a vécu au Japon, Franck Armand, qui vous délivrera donc tous ces aspects géopolitiques de ce pays. Franck Armand, aussi spécialiste du thé, qui animera une conférence autour du thé à l'Arsolite très prochainement.

nous allons parler d'art avec une initiative très intéressante du côté de la Maison Musée de Rochechinard ce week-end, ce dimanche précisément, avec un salon d'artistes sous forme de fonds d'atelier. Il s'agit d'un, si on peut dire, entre guillemets, d'un grand débarras et une exposition vente en présence de nombreux plasticiens qui souhaitent aussi faire profiter leurs toiles au grand public, des fois des toiles qui sont rangées dans les ateliers et qui pourraient très bien orner les murs de votre salon. Donc c'est un temps de 11h à 19h dont il sera question à Rochechinard, autour de l'exposition permanente dédiée cette année à Alain Ploye.

0: fermons cet agenda pour ce mercredi et nous allons nous orienter du côté des focus partenaires qui sont également à la une de notre magazine estival. Toujours des visites guidées et notamment dans deux lieux, le musée de la préhistoire d'ici quelques instants et puis ensuite la maison musée de Rochechinard. Et c'est donc une visite sonore dans le musée de la préhistoire pour cette troisième séquence que nous découvrons la nouvelle muséographie de cette structure basée à Vassieux-en-Vercors. Sans plus tarder.
1: Cet été, Radio Royan-Vercors vous emmène découvrir la nouvelle muséographie du musée de la préhistoire du Vercors à Vassieux. Rencontre avec Loïc Mathieu, médiateur culturel et assistant de conservation. Aujourd'hui, plongez dans la saison 4 de l'exposition qui contient une nouveauté. Une maquette inédite de l'abri de la Grande Rivoire au néolithique moyen.
2: On est dans la saison 4, donc qui correspond à la période du néolithique et plus précisément les périodes néolithiques anciens et néolithiques moyens. Les groupes humains ont changé à cette période de mode de vie. Jusqu'alors, on était des collecteurs, souvent nomades, chasseurs-cueilleurs. Et puis, dans cette période du néolithique, l'agriculture est inventée. Donc, on voit apparaître de nouvelles industries, de nouveaux objets, même si les objets en pierre taillée vont perdurer jusqu'à la fin de la préhistoire, on retrouve à cette période ce qu'on appelle aussi les pierres polies. Alors c'est pas la grande différence qu'on apprend souvent à l'école, paléolithique, âge de la pierre taillée, néolithique, âge de la pierre polie. Les distinctions sont un peu plus larges que ça. C'est vraiment les modes de vie qu'on va pouvoir mettre en avant. Mais effectivement, on voit des nouvelles matières qui sont travaillées, notamment les céramiques. On voit apparaître des roches qui ne se taillent pas, mais qui vont être polies après avoir été bouchardées. Le bouchardage, en fait, on prend deux cailloux, avec l'un on tape sur l'autre, et on va mettre en forme le caillou choisi pour obtenir soit des haches polies, soit des herminettes qui vont permettre également de travailler le bois.
3: Donc là, on est vraiment dans la conception et la construction de nouveaux outils adaptés à cette agriculture.
2: Tout à fait, oui. Et puis là, on est dans devant cette vitrine de la Grande Rivoire, puisqu'on a eu la chance d'avoir ce prêt de cette grande maquette qui a nécessité quelques aménagements vu la taille, où l'on peut vraiment voir donc cet abri de la Grande Rivoire qui se trouve à Sassenage, en descendant au nord du Vercors en direction de Grenoble, qui est un site majeur sur le Vercors puisqu'il a donné énormément de niveaux d'occupation depuis le Mésolithique jusqu'aux âges du fer. Et la maquette, là, représente, en fait, l'utilisation de cet abri dit de la Grande Rivoire au néolithique moyen, où on peut voir, effectivement, des troupeaux, on peut voir les activités un petit peu de groupes humains qui montent encore un petit peu à cette période sur les territoires d'en haut, mais qui vont plus rester dans les grottes bergeries, qui se trouvent souvent au piémont du Vercors. Et puis, dans ces abris, semblent être parqués les troupeaux.
3: Et donc ça, c'est un site qui a été retrouvé, donc comme tu le disais, à Sassenage. Est-ce qu'on peut imaginer qu'il y en aurait eu également dans les contreforts du Vercors, plutôt côté Royan ou Trièves, ou alors est-ce que c'est vraiment typique de cette zone-là ?
2: Ah non, les grottes bergeries, elles sont présentes dans plusieurs endroits dans les piémonts du Vercors. Alors notamment, on en trouve une dans le Haut-Diwa, la Thune de la Varenne, qui est une grotte qui se visite que sur réservation, mais qui est également une grotte bergerie connue autour du Vercors. Le climat a également changé, et donc on a des adaptations, des modes de vie à des périodes climatiques et à des besoins également. Donc les outils, les nouveaux outils vont très souvent répondre à des besoins du moment en fonction des climats, en fonction de la faune, en fonction du style de vie. Mais c'était déjà le cas quand les groupes humains étaient chasseurs-cueilleurs. On va en fonction des climats, en fonction des espèces de faune, pouvoir adapter certains outils ou certaines armes. Et c'est ce qu'on retrouve toujours et encore au néolithique.
3: Et donc là, dans les outils que l'on voit également dans cette deuxième partie de salle, il y a des choses qui se rapprochent, il y a des choses qu'on connaît un peu plus aujourd'hui, notamment des choses pour moudre et peut-être pour écraser dans la cuisine, donc des meules et des molettes.
2: Tout à fait, on est toujours donc dans ces nouveaux outils du néolithique. On était des collecteurs, enfin quand je dis « on », les groupes humains étaient collecteurs, ils deviennent producteurs. Pour produire, on va changer quand même considérablement notre environnement. Et donc dans cette vitrine, on peut voir notamment une hache polie. On va pouvoir voir une reproduction d'une faucille également, puisque on va essayer quand même d'avoir une production végétale. Et il va bien falloir la récolter. Quand elle est récoltée, on va pouvoir la transformer. Et meules et molettes vont servir à faire les moutures pour obtenir de la farine. Et puis, une fois qu'on a des stocks de farine ou de grains, on a les céramiques qui vont permettre le stockage de ces matières-là.
1: C'était un extrait de la visite sonore de la nouvelle muséographie du Musée de la Préhistoire du Vercors à Vassieux. Pour en savoir plus, rendez-vous sur préhistoire-vercors.fr ou radioroyant.fr.
0: Suivons ces focus et découvertes des partenaires avec notre deuxième site. Et pour cela, nous prenons la direction de Roche-Chinard, sa maison-musée, et découvrir un troisième podcast réalisé dans le cadre de la visite de la collection permanente avec Jean-Daniel Lafouré. Une découverte de la maison-musée du Royan à Roche-Chinard. Une série de 5 podcasts agités par Jean-Daniel Lafouré, président de l'association.
4: Nous sommes descendus, nous avons pris quelques marches et on est dans la première strate de ce qui est les caves et nous sommes en fait dans la pièce du puits. Mais je ne vais pas vous parler de puits, je vais vous parler d'un placard magique. Placard magique parce que dans la visite du musée, il apporte plein de couleurs. Et pourquoi des couleurs? En fait, ce sont des poteries qui apportent ces couleurs-là. Alors, on a des verres vernissés, on a des grèges, on a des ocres, on a des couleurs beurre. Alors, tout ça, ce sont des poteries. Alors, comment des poteries sont arrivées dans le royaume? Eh bien, je vais vous raconter une histoire qui est celle des radeliers. Un radelier, mais qu'est-ce que c'est? Eh bien, tout simplement, ce sont d'abord des bûcherons qui, dans le Vercors, abattent des arbres. Et la finalité de ces arbres à vendre, c'est qu'ils aillent beaucoup plus bas, dans le sud, vers Beaucaire, Avignon. Ah, comment des arbres coupés dans le Vercors arrivent-ils à Beaucaire ou à Avignon? Eh bien, ces bûcherons, ces forestiers les coupent et les jettent à la Bourne. Donc, la Bourne descend jusqu'à Pont-en-Royan, elle continue et elle va se jeter dans l'Isère. Donc, mes arbres, des troncs, descendent jusqu'à atteindre l'Isère. Avant l'Isère, on arrive à Saint-Nazaire-en-Royan. Et à Saint-Nazaire-en-Royan, avant, il y avait un port. Donc, on trouve quelques cartes postales qui illustrent l'existence de ce port. Et là, nos bûcherons changent de métier. Ils assemblent les troncs pour en faire des radeaux. Et courageux, ils vont monter sur des radeaux. Ils vont les guider de l'Isère au Rhône et au Rhône jusqu'à, je vous disais, Avignon-Beaucaire. Donc, lorsque ils arrivent par radeau ou à Avignon ou à Beaucaire, là, les bois sont achetés. Donc, nous voilà avec nos bûcherons radeliers, de l'argent en poche, et qui doivent remonter dans le Royan et dans le Vercors. Mais comme on est à une époque où le train qui existait coûte cher, où les patages coûtent cher, eh bien, nos braves bûcherons radeliers remontent à pied et deviennent colporteurs. Et en fait, On se plaît à dire qu'ils remontent par les chemins de halage, mais ils vont acheter, en quittant un peu les chemins de halage, ils vont trouver des lieux où on fait des poteries. Et on va retrouver des poteries du sud Drôme, dans cette armoire, et puis aussi quelques pièces de Kliouska. N'oublions pas que Kliouska a été un très grand centre de poterie dès les années 1970. Donc voilà, nos forestiers, râteliers, colporteurs revendent, quand ils arrivent dans le royaume du Vercors, les poteries qu'ils ont achetées le long du chemin. Et donc, nous avons réuni un certain nombre de pièces qui nous avons plaisir à montrer. Et surtout, parfois, on nous questionne, mais comment ça se fait qu'il y ait des pièces? Alors oui, des pièces de Savoie aussi, on en a quelques-unes. Une magnifique assiette avec des motifs concentriques. Eh bien, il y avait aussi des colporteurs, qui était leur métier de colporter, et qui venaient vendre aux gens du Royan. Donc voilà, l'armoire aux poteries de la Maison-Musée.
0: Radio Royan Vercors vous a présenté une découverte de la Maison-Musée du Royan à Rochechinard. Une série de 5 podcasts présentés par Jean-Daniel Laforêt, président de l'association des Amis de Rochechinard. Voilà, sur radioroyan.fr et dans l'article facilement visible actuellement en ligne Maison Musée de Rochechinard, vous pouvez découvrir les 5 podcasts dans leur intégralité avec le programme des animations de la Maison Musée pour cet été 2026. Nous refermons ce magazine estival pour ce mercredi en vous souhaitant une très agréable journée naturellement et en vous donnant rendez-vous demain jeudi pour une prochaine édition.
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0: Les offices de tourisme Vercors-Drôme,
5: la grotte de Choranche,
6: le bateau à roues,
1: la grotte de Thaïs,
0: le jardin des fontaines pétrifiantes,
5: le musée départemental de la résistance du Vercors,
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0: la maison musée du Royan à Rochechinard,
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0: moyenne saisonnière avec des températures avoisinant les 25 degrés. Quelques nuages néanmoins.
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2: Pour ce mois de juillet 2026, c'est Radio Ondaine à Firminy dans la Loire qui est aux commandes de Aura des pâquerettes, l'émission qui prend de la hauteur en Auvergne-Rhône-Alpes. Il sera plus question de béton que de pâquerettes aujourd'hui puisque nous vous proposons un sujet autour de la maison de la culture Le Corbusier de Firminy. Il y a 10 ans, le 17 juillet 2016, l'œuvre architecturale de Le Corbusier se voyait inscrite au patrimoine mondial de l'UNESCO. 17 bâtiments au site corbusien à travers le monde, dont la maison de la culture de Firminy, inaugurée en 1960. Vous découvrirez ce lieu par ceux qui l'ont vécu, à l'écoute de deux témoignages issus d'ateliers radio animés par Radio Ondaine avec des premières du lycée Jacob Holzer de Firminy. Une série nommée « Et si les murs de la Maison de la Culture pouvaient parler ?» Nous la visiterons aussi avec Géraldine Dabrigeon, directrice conservatrice du site Le Corbusier à Firminy, qui nous explique tout d'abord ce qu'est l'inscription à l'UNESCO.
3: Qu'est-ce que c'est l'inscription à l'UNESCO ? C'est l'inscription à une série déjà, puisque la Maison de la Culture, c'est pas un seul bâtiment qui est inscrit, mais plusieurs bâtiments qui sont inscrits dans une série autour de l'œuvre de Le Corbusier. Donc aujourd'hui, c'est 17 sites qui ont été inscrits dans le cadre de la série Le Corbusier à l'UNESCO. Et en fait, c'est une reconnaissance d'un patrimoine mondial de l'humanité.
2: Le site Le Corbusier, la maison...

0: estime que c'est vraiment l'œuvre faite dans son entier. Et puis par rapport au reste, je pense que c'est aussi une œuvre marquante en fait, puisque c'est la seule maison de la culture qu'il a aussi réalisée, alors qu'il a réalisé d'autres églises, qu'il a réalisé d'autres unités d'habitation. En tout cas, c'est mon avis. Je pense que voilà, c'est ce qui fait aussi que ce bâtiment est unique et singulier, et que l'UNESCO a souhaité aussi le mettre en avant à ce titre-là.
1: Une reconnaissance internationale, internationale aussi par ces sites et ce groupe de sites répartis dans le monde entier. Ce sont lesquels ?
0: Oula, je ne vais pas tous vous les citer, mais en tout cas, les 17 sites, ben, on a aussi bien la Villa Le Lac en Suisse, mais on peut aller aussi du côté de Berlin, on peut aller du côté de l'Argentine. Voilà, on va dire au niveau national aussi, on en a quand même pas mal. On a le couvent de la Tourette, on a Pessac. On a la Villa de la Roche, on a la Villa Savoie, donc on a quand même pas mal de sites à l'échelle européenne, on va dire, et puis quelques sites à l'échelle internationale, dont aussi le musée des Beaux-Arts à Tokyo.
1: Qu'est-ce que ça implique dans les 10 ans qui viennent de passer, cette inscription à l'UNESCO, ici à Firminy, et aussi les liens que vous pouvez avoir entre ces différents sites et ces différentes villes?
0: Alors déjà, on adhère la plupart à l'association des sites Le Corbusier, qui est une association qui regroupe ces 17 sites, mais qui en regroupe d'autres, parce qu'on a été aussi reconnu itinéraire culturel européen, et à ce titre-là, d'autres sites sont venus adhérer à cette association, donc on va dire qu'on est sur le travail d'une mise en réseau, entre guillemets, avec une personne qui anime cette association des sites, dont le siège est du côté de la chapelle de Ronchamp, que j'ai pas cité tout à l'heure, mais qui fait partie des 17 sites. Et puis ensuite, on a aussi, comme sur l'ensemble des sites, on est rattaché à la fois à la DRAC, au DRAC de nos régions, on va dire. Donc nous, c'est la DRAC Auvergne-Rhône-Alpes, donc la Direction Régionale des Affaires Culturelles, et on est aussi rattaché à la Direction Régionale des Affaires Culturelles de l'Île-de-France, puisque c'est eux qui pilotent cette série, en fait. C'est un peu technocratique ce que je dis, mais ça veut dire que voilà, on est aussi lié par ça. Pourquoi ? Parce que quand on est reconnu UNESCO, entre guillemets, on a aussi des obligations, dont l'obligation de s'occuper de ce bâtiment, donc de le conserver et de le valoriser. Ce qui explique qu'on a aussi sur le site Le Corbusier et autour de la Maison de la Culture, ce qu'on appelle une zone tampon en fait, une zone où on ne peut pas faire n'importe quoi tout autour, au niveau des abords et bien au-delà. Donc voilà, et puis chaque année, on a un comité UNESCO, nous on regroupe l'ensemble des parties prenantes qui sont autour de la Maison de la Culture, où on va faire un bilan, on va regarder aussi le bâtiment, comment il va, s'il se porte bien ou pas, et puis tout ce qu'on fait autour de lui, entre guillemets, toutes les valorisations qu'on peut avoir, aussi bien du côté du site Le Corbusier, mais aussi du service culturel, du bailleur social qui va être à Firminy-Vert aussi, mais qui n'est pas très loin de la Maison de la Culture. Enfin voilà, toutes les parties prenantes, en tout cas, qui sont là.
1: Alors justement, en 10 ans, en fait le 10e anniversaire cet été, qu'est-ce qui a changé depuis 2016? Qu'est-ce qui est resté figé? Alors on imagine le site, hein, vous venez de le dire, et le bâti, mais voilà, comment ça a évolué? Parce que c'est une machine aussi à mettre en route.
0: En tout cas, je pense que l'UNESCO, ça a été un levier, en fait. Voilà, un outil aussi qui a... un levier qui a permis d'avoir aussi une prise de conscience, une volonté politique. Une fois qu'on a une reconnaissance comme ça, qu'est-ce qu'on en fait, quoi? On a un petit bébé, entre guillemets, qui est dans nos mains. Comment on l'aide à grandir? Donc, on va dire que pendant les 10 ans, si je fais un peu l'allégorie là-dessus, c'est de se dire, on a essayé d'accompagner, en tout cas, la Maison de la Culture et le site en général, pour gagner en lisibilité, en notoriété, pour pouvoir beaucoup plus le valoriser, donc avoir un programme d'action beaucoup plus important, essayer aussi de travailler avec l'ensemble des usagers, c'est-à-dire pas seulement avec le public touristique ou culturel qui vient, mais aussi les écoles, les habitants qui vivent ce lieu, en fait, donc l'ensemble des usagers, et leur montrer souvent, parce que quand on vit sur un lieu, on voit pas forcément le patrimoine qui nous entoure. Donc l'idée aussi, c'était d'avoir des enfants, par exemple, les scolaires, qui soient aussi prescripteurs, finalement, aussi, qui portent ce projet. Là, cette année, on a, voilà, si vous allez à la Maison de la Culture et si vous allez devant le hall, vous verrez tout un travail de pixel art qui a été fait avec les enfants et les écoles. Voilà, c'est tout un ensemble de projets. Parce que quand on travaille sur un projet aussi de mise en tourisme, finalement, l'objectif, c'est d'associer l'ensemble des acteurs des sites, dont les habitants, dont les écoles, etc., pour que ça soit porté et qu'il y ait un véritable engagement de l'ensemble des acteurs du territoire.
1: Alors, effectivement, les habitants, vous venez de le dire, ils habitent à côté. Ils voient passer des cars de touristes, des touristes qui peuvent venir aussi d'une manière tout à fait autonome. La difficulté d'intégrer ces publics, ces voisins, quelle est-elle? Est-ce qu'on parle avec eux tous les jours? On invite les enfants des écoles? Mais voilà, est-ce que ce site-là est aussi fréquenté par ses voisins?
0: Alors, il est fréquenté, je dirais, sur...

0: suivant des actions vraiment ciblées. Je pense que, par exemple, la Maison de la Culture, elle est fréquentée par les écoles quand il y a des spectacles. Cette année, au mois de juin, on a travaillé avec les écoles, avec le service des affaires scolaires de la ville de Firminy, pour travailler sur leur spectacle de fin d'année. Et nous, on s'est agrégé, on va dire, sur ce spectacle de fin d'année où on est venu compter. Donc là, on a été, on a rencontré les parents, on a rencontré les habitants de Firminy à travers ce volet-là. Cette année, on a aussi lancé un patchwork participatif autour de l'UNESCO. Donc à travers cette idée qu'on demandait aux gens du territoire, des habitants de Firminy, des centres sociaux, enfin des acteurs de ce territoire, de tricoter des carrés ou de les crocheter pour ensuite en faire une grande voile qu'on va installer devant l'église, bien oui, ça c'est pour moi c'est un projet qui va nous permettre peut-être d'attirer le public qu'on n'aurait pas. Vilain gros mot, démocratisation culturelle, en tout cas d'amener les gens à passer la porte ou de s'intéresser à ce site alors qu'ils ne l'auraient pas fait. Donc c'est tout un travail, on va dire, de sensibilisation et de proximité qui se met en place petit à petit. Mais c'est pas facile parce que souvent aussi les gens qui vivent sur le quartier, ils ont d'autres priorités dans leur chemin de vie, entre guillemets. Et la culture, c'est pas toujours une des priorités, surtout quand on est dans ce quartier où parfois c'est dur, les vies sont pas toujours évidentes. Donc à un moment, c'est leur ouvrir une petite fenêtre à des moments et leur permettre ça. Voilà.
1: Alors, cette Maison de la Culture fait partie donc de ce site complet à Firminy. On s'éloigne un peu de l'UNESCO. Hein. C'est aussi moteur de la programmation avec plusieurs fois dans l'année des expositions mises en place, des appels à projets aussi que vous mettez en action avec des designers, avec des artistes. Ce rythme-là, comment il s'est fait sur ces 10 ans et comment il va évoluer?
0: Eh ben ça, c'est une bonne question, en fait, parce que c'est vrai que quand je suis arrivée, moi, au moment de la reconnaissance, en 2016, il n'y avait pas forcément une ligne de programmation avec une programmation annuelle. Donc, la volonté était vraiment de développer ça. Donc, avec, bien sûr, ce qui fait le quotidien du site, des visites de sites, mais d'aller au-delà de ces visites de sites traditionnelles, entre guillemets. Et ça a été aussi la volonté, voilà, de développer une partie plus événementielle qui passait à la fois par des événements qu'on pouvait créer avec d'autres partenaires, mais aussi à travers, par exemple, le volet d'exposition temporaire. Donc, depuis 10 ans, on a essayé d'évoluer, de trouver aussi notre positionnement. Aujourd'hui, on travaille beaucoup sur ce qu'on appelle l'odyssée sensible. L'idée, c'est d'amener aussi le public vers l'architecture, en tout cas le public parfois de non-initiés, on va dire, vers l'architecture, vers le design, vers l'urbanisme, à travers une dimension plus émotionnelle ou plus expérientielle ou plus facile d'accès, qui soit pas forcément une dimension didactique. C'est-à-dire que même si on n'a pas des référents, finalement, on peut vivre des choses, on peut être étonné par ce qu'on voit ou par ce qu'on vit, voilà. Et donc c'était aussi cette idée-là. Et petit à petit, les expositions sont aussi rentrées dans ce schéma-là, ce qui fait qu'on a commencé à lancer des appels à candidature, qu'on a aussi eu la volonté d'être vraiment un laboratoire créatif, entre guillemets, en se disant on va expérimenter des choses, on va faire des expos qui sont des expos qu'on ferait peut-être pas ailleurs, qu'on vient créer sur site, qui sont vraiment propres au site. Et petit à petit, en plus, ce qu'on a vu, c'est que ces expos finalement qu'on crée sur site, on nous les a demandés, on les a installés ailleurs. Donc ça aussi, ça fait partie de la lisibilité, de la notoriété qu'on a pu mettre en œuvre et qui fait qu'à un moment, le site, il s'externalise aussi à l'extérieur et que la dimension UNESCO, elle s'externalise à l'extérieur. Et puis après, la dimension UNESCO, c'est parfois simplement aussi un panneau qu'on a au bord de l'autoroute qui fait que les gens voient ce panneau et qu'ils disent « Ah tiens, si j'allais voir ça, je connais pas, mais je vais voir. » Voilà. Et c'est aussi ça. C'est aussi à travers la politique qu'on a de programmation, c'est aussi d'interroger finalement à la fois sur les questions de société d'aujourd'hui, à travers l'architecture, l'urbanisme, d'inviter au questionnement. C'est-à-dire, ça aussi, je pense que c'est important d'inviter au questionnement. C'est-à-dire qu'on ne sait pas tout fait, c'est que voilà, on n'est pas une institution muséale. Donc, quand on crée une expo, on n'est pas sur une. Voilà, on a envie à la fois de faire le lien entre passé, présent et avenir, je dirais.
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1: Et si les murs de la maison de la culture pouvaient parler ?
2: La maison de Firmini, c'était quand même notre nid, notre lieu à tous.
3: Et si les murs de la maison de la culture pouvaient parler ? Qui de mieux pour parler d'un monument que ceux qui l'ont fait vivre ?
1: À l'occasion des 60 ans de la Maison de la Culture de Firmini et des 10 ans de son inscription sur la liste du patrimoine mondial de l'UNESCO, les jeunes Appelous sont allés à la rencontre des témoins de son histoire.
3: Usagers et personnels, d'hier et d'aujourd'hui, artistes, habitants.
1: Ces femmes et ces hommes, qui l'ont parfois connue depuis son inauguration et qui souvent la fréquentent encore, vous dévoilent tous ses secrets de 1965 à aujourd'hui.
3: Ces trois coups annoncent le début d'une pièce de théâtre. D'ailleurs, saviez-vous qu'une des premières options théâtre en France a été créée au lycée Albert Camus à Firmini ? Et que la personne à l'origine de cette option n'est autre que notre invitée, Monique Véraud. Monique Véraud, vous êtes née en 1938, et durant toutes vos carrières de professeur de lettres, vous avez été fidèle à un seul et même établissement, le lycée Albert Camus à Firmini. Impliquée, vous avez participé à la préfiguration de ce qui allait devenir la maison de la culture Le Corbusier de Firmini vers 1963-1964.
4: Qu'est-ce que pour vous une maison de la culture ?
2: À l'heure actuelle, il y a plusieurs sortes de maisons de la culture. Il y a beaucoup de centres culturels qui se dénomment maisons de la culture. Les maisons de la culture, pendant que je m'occupais de la maison de la culture de Firmini, c'était des maisons de la culture Malraux, on appelait ça. C'est-à-dire que André Malraux, quand il était ministre de la Culture du général de Gaulle, a institué un statut particulier pour un certain nombre de centres culturels qu'on a appelés maisons de la culture. Les maisons de la culture Malraux, dont Firmini, parce que Claudius Petit, le maire de Firmini de l'époque, était, juste avant d'être maire de Firmini, il était ministre de la Reconstruction. Et donc, il connaissait des tas de gens haut placés, dont Malraux, évidemment. Et cette maison de la culture que Claudius Petit avait commandée au Corbusier, elle devait au départ être une maison des jeunes. Et c'est quand Malraux a créé ce statut de maison de la culture, donc financé par l'État, en partie, c'est là que Claudius Petit a dit « Bon, ben, allez, j'y vais. Ce sera une maison de la culture. » Et effectivement, la maison de la culture de Firmini a été une maison de la culture de Malraux, la plus petite de toutes. C'est-à-dire qu'elle avait un budget qui était un dixième à peine de la moins financée, de la moins grosse des autres. Voilà. Le financement, c'était l'État finançait, mais à hauteur de ce que la municipalité donnait d'abord. Le budget final de la Maison de la Culture de Firmini, c'était tout petit, quoi. Et on a fonctionné quand même comme ça pendant, jusqu'en 1988.
3: Quels étaient les objectifs de la Maison de la Culture à Firmini ?
2: Les objectifs des Maisons de la Culture, c'était toutes les mêmes. C'était dans la suite de ce que Jeanne Laurent avait initié à la Libération, c'est-à-dire en 1945. C'était mettre à la portée de tous la culture d'élite, en somme. À Firmini, le fonctionnement, c'était un fonctionnement d'association. Il y avait un conseil d'administration élu par l'Assemblée générale des adhérents, et une fois par an, il y avait une Assemblée générale avec un représentant du ministère qui venait... Firmini, c'était comme une grande ville, quoi.
3: Quel a été votre rôle au sein de la Maison de la Culture ?
2: Avant même que la Maison de la Culture soit inaugurée en 1965, on avait fait un certain nombre de petites actions culturelles avec la perspective de ce qui se ferait à l'intérieur de la Maison de la Culture. Alors, il y avait du théâtre, de la musique. J'ai participé à cette préparation Et puis, en 1965, donc, elle a été officiellement Maison de la Culture, avec la nomination de deux directeurs. Il y avait deux directeurs, un directeur administratif, Garbi, et un directeur artistique, Philippe Daucher. Ensuite, il y a eu Jean-Christophe de Chicot, qui était un prof de maths musicien. Et ensuite, il y a eu un directeur qui était un homme de théâtre avec une compagnie et qui avait un petit peu accaparé, disons, pour sa pomme, excusez-moi du terme, la Maison de la Culture. Ce qui fait que, au début des années 80, la Maison de la Culture était un peu en crise. Il y avait une baisse de fréquentation et puis, bon, le directeur n'était pas à la hauteur de ce qu'on attendait de lui. Et bien, à ce moment-là, j'ai eu un rôle un petit peu différent parce que le président de l'association des adhérents de la Maison de la Culture, Pierre Charton, il y était depuis le début. Il a démissionné et j'ai été élue présidente. Tout de suite après, enfin bon, le directeur dont on n'était pas très content est parti. Nous nous sommes retrouvés sans directeur. Pour nommer un directeur à la Maison de la Culture, il fallait l'aval du ministère, représenté en région par la DRAC, Direction Régionale des Affaires Culturelles, et puis il fallait aussi l'approbation du conseil d'administration. Ce qui m'a valu plusieurs voyages à Paris pour essayer de rencontrer les gens du ministère de la Culture, et il a fallu 2 ans pour qu'on ait un nouveau directeur. C'est-à-dire que pendant 2 ans, 84, 85, 86, avec Madame Yvonne Beau, qui était institutrice détachée à la Maison de la Culture et qui a fait un énorme boulot, en somme, on faisait la direction aussi, quoi. Et c'était pas drôle. Et puis c'était pas rentable non plus, parce que bon, moi, prof, c'était pas mon boulot d'être directrice d'une Maison de la Culture. Hein. Donc on a fait comme on a pu, on a fait des choses bien. J'ai des grands souvenirs, je dirais, de certaines choses. Le rôdeur d'Enzo Corman, avec un épervier, il avait fallu que j'aille convaincre mon ex-ami Huguette Bouchardot, qui était ministre de l'Environnement à ce moment-là, de nous laisser avoir un vrai faucon. Parce que c'était chasse gardée, c'est le cas de dire. Il fallait une autorisation spéciale du ministère pour avoir un faucon. Et on a eu un faucon. Et Jean-Paul Wenzel, qui jouait le rôdeur, a eu son faucon. Et on a eu un magnifique spectacle avec un vrai faucon. Voilà.
5: Justement, restons dans le théâtre. Vous avez créé l'option théâtre au lycée Albert Camus de Firminy. Avez-vous réussi à créer un lien entre le lycée et la Maison de la Culture ?
2: Ben, forcément. Parce que j'ai créé l'option théâtre au lycée Albert Camus en 1985, c'est-à-dire la première année qu'elles existaient. Il y en avait 18 en tout, dans toute la France. Et comme j'étais à ce moment-là présidente de la Maison de la Culture, c'était tout à fait, je dirais presque naturel, que les répétitions se fassent à la Maison de la Culture, dans la salle de répétition. Et à la fin de l'année, on donnait un spectacle très apprécié par les parents et par les copains aussi des élèves d'Option Théâtre. Et depuis 1985, chaque année, on a continué à avoir le spectacle de l'Option Théâtre tous les mois de juin à la Maison de la Culture.
3: Est-ce important pour les élèves d'aller dans des lieux comme la Maison de la Culture, le Corbusier ? Quelle atmosphère y retrouve-t-on ?
2: Ils aimaient venir y travailler, je parle des élèves d'Option Théâtre. Pour les autres qui venaient simplement au spectacle, les gens aimaient bien la grande salle de la Maison de la Culture parce que là, on y voit clair. Comme c'est en pente, les sièges du rang supérieur est toujours beaucoup plus haut que le rang d'en dessous, ce qui fait que c'est formidable, même pour les gens qui sont petits comme moi. C'est formidable parce qu'on voit toujours la scène impeccablement. La Maison de Firminy, c'était quand même notre nid, notre lieu à tous. Et alors, en 1988, la Maison de la Culture de Firminy a cessé d'être une Maison de la Culture. Le ministère, trouvais que vraiment ces petites choses, les maquisards de la culture, ils nous appelaient, ceux de Firmini. C'était Jacques Lang qui était ministre de la Culture. J'étais allé lui graisser la patte, enfin pas au sens où on l'entend d'habitude, hein, mais enfin essayer de le convaincre, de nous soutenir. Enfin bon, il trouvait que c'était quand même un petit machin qui méritait pas d'être maison de la culture. Et comme depuis 1971, le maire avait changé, c'était plus Claudius Petit, c'était Théo Vialmassa. Et la mairie de Firmini de l'époque ne voyait pas d'un bon œil le statut de la maison de la culture. Elle avait envie de le municipaliser depuis longtemps. En 1988, conjonction des volontés ou des désirs de la municipalité et de l'État, le statut maison de la culture Malraux nous a été enlevé. En novembre 1988. Évidemment, j'ai démissionné de la présidence et la transformation en maison municipale, elle s'est plus appelée maison de la culture pendant un certain temps, puis après ils l'ont re-appelée maison de la culture. Mais c'est bien, moi je suis pas contre, hein. Une maison de la culture, ça fait plaisir d'avoir ça dans sa ville quand même.
5: Si vous deviez choisir un lieu, un objet ou un espace de la maison de la culture, ça serait lequel ?
2: Un espace. Ah, j'aimais bien le foyer, moi. Là, au milieu d'une pièce assez grande, carrée, il y a une cheminée où on peut faire du feu. Et on y faisait du feu, effectivement. Et il y a aussi un bar dans cet espace-là. Et c'est là qu'on se retrouvait généralement après les spectacles avec les artistes. Et puis aussi, on y faisait des réunions de toutes sortes. C'est un espace très sympathique, mais j'aime tous les espaces de la maison de la culture. Un objet, alors là, si, la statue en bois, je ne sais pas si elle y est toujours d'ailleurs, en haut de la rampe, un être humain, mais juste ébauché. C'était de la sculpture moderne. Voilà, mais les objets, à part ça, si, oh si, il y avait un piano sur lequel on jouait, par exemple, Samson François, qui est un pianiste archi célèbre, archi connu, et Miguel Ángel Estrella, qui était venu donner un concert et qui a été emprisonné dans les geôles d'une dictature d'Amérique du Sud, où on lui avait cassé les doigts, et il a mis 2 ans à récupérer à peu près, à bien récupérer, et il est revenu à la Maison de la Culture pour donner son premier concert après cet emprisonnement et cette torture.
3: Merci bien, Madame Monique Véraud, d'avoir accepté notre invitation.
2: C'était un plaisir.
3: Voilà, c'était une émission présentée par les premières unes du lycée Jacob Holzer, avec Léo,
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2: Quand j'étais en première, j'avais encore jamais vu une pièce de théâtre en réalité. Je n'avais jamais entendu un concert. Je n'avais jamais vu une exposition. Tout ça, ça a été des découvertes.
3: Et si les murs de la Maison de la Culture pouvaient parler ?
4: Jean-Michel Leroy est né en 1950 et a toujours résidé à Firminy. Dans son parcours professionnel, il a notamment été professeur et principal au Collège Bénaud. Il a également fondé une association Art, Culture et Foi à l'église Saint-Pierre-le-Corbusier, dont il est encore membre. C'est un lien qu'il a tissé autour de l'œuvre de Le Corbusier, puisque celle-ci partait à la base d'un groupe d'amis qu'il a connu à la Maison de la Culture. Pouvez-vous nous décrire avec vos mots la Maison de la Culture, Le Corbusier ?
2: Alors, la Maison de la Culture, pour moi, comme pour beaucoup de gens, ça ressemble à un navire. C'est une belle structure en béton et c'est en même temps, pour moi, une belle aventure depuis mon adolescence et jusqu'à aujourd'hui.
5: Quelle était votre première expérience dans la Maison de la Culture ?
2: Alors ma première expérience à la Maison de la Culture, ça a été en 1966-1967, j'étais en classe de première, et j'avais la chance d'avoir Pierre Charton, qui était mon prof de français, latin et grec, et qui était aussi président de la Maison de la Culture à cette époque. J'avais également un prof de maths qui s'appelait Jean-Christophe de Chicot, et à cette époque, il y a eu le lancement de la première saison, puisque ça a été la première saison en 66. Et avec la création de ce qui s'appelait Les Oiseaux, une pièce d'Aristophane. Et donc, j'ai vécu au rythme de cette découverte avec l'équipe qu'il y avait à cette époque-là.
5: Et vous étiez adolescent lorsque la Maison des Cultures ouvert ses portes. Qu'est-ce qui existait pour les jeunes de votre âge avant ?
2: Alors, pour les jeunes à cette époque, il y avait très peu de choses, parce que Firminy, au niveau culturel, à cette époque, il y avait 5 cinémas. À l'époque, il n'y avait aucune maison de jeunes et de la culture. Il y avait un ou deux foyers de jeunes. Et il y avait surtout, pour les plus jeunes, il y avait le patronage. Mais au niveau des ados et des jeunes, proprement dit, il n'y avait pas grand-chose, si ce n'est le sport. Par contre, le sport était très, très présent et je m'y adonnais avec grand plaisir, en particulier au niveau du handball à l'Océo.
5: Vous dites que la Maison des Cultures a été une chance pour votre génération, un ascenseur social. Est-ce que vous pouvez nous l'expliquer ?
2: Oui. Alors, ce qui est sans doute surprenant pour vous, c'est de penser que le lycée de Firminy a été créé en 1961. Et donc, jusqu'à cette époque, pour les jeunes de Firminy, surtout des gens comme moi qui étaient de milieu ouvrier, puisque moi, mon grand-père était mineur de fonds, illettré, et l'autre travaillait dans les hauts fourneaux à Creuse-aux-Loire, qui s'appelait la CFL à l'époque. Et donc, le lycée, c'était un objectif qui paraissait bien loin. Seules les familles plus riches pouvaient envoyer leurs enfants sur Saint-Étienne. Et par contre, Eugène Claudius Petit a eu cette grande réussite de créer un lycée à Firminy en 1961. Et donc moi, j'ai pu profiter du lycée de manière complète. J'ai fait toute ma scolarité au lycée qui s'appelait non pas Albert Camus à l'époque, mais le lycée mixte nationalisé de Firminy. Et ça m'a permis, effectivement, comme vous l'avez dit, par rapport à ce que je suis devenu après, c'est quand même, je trouve, très beau, pour avoir un grand-père illettré et devenir prof de lettres, et puis après principal de collège, je pense que l'illustration de l'ascenseur social, elle passe bien par là.
5: Et que vous a apporté les activités proposées au sein de la Maison de la Culture ? Qu'est-ce que ça vous a appris ?
2: Alors ce que ça m'a appris, c'est que quelque part déjà... ça peut paraître bizarre aujourd'hui, mais quand j'étais en première, j'avais encore jamais vu une pièce de théâtre en réalité. Je n'avais jamais entendu un concert. Je n'avais jamais vu une exposition, parce qu'à Firminy, il n'y avait rien. Et ça a été des découvertes. Et en particulier, je garde un souvenir très fort, comme beaucoup de gens, du spectacle d'ouverture pour l'inauguration de la Maison de la Culture, qui était une pièce de théâtre qui s'appelait « 12 hommes en colère », présentée par la Comédie des Alpes de René Lesage, sur le thème de la justice. Et c'est quelque chose qui est resté pour moi comme éblouissant. Et donc, après, j'ai aussi découvert la musique avec un pianiste comme François Sanson, moi qui n'avais jamais assisté à un concert. Ça a été plein de découvertes comme ça, et c'est quelque chose qui a été génial.
5: À quoi ressemblait cette pièce de théâtre ? Qu'est-ce qu'il a composée ? Et dans quelle salle est-ce qu'elle a été jouée ?
2: De cette pièce de théâtre, elle a été jouée dans la salle qui existe toujours aujourd'hui, la seule grande salle de la Maison de la Culture, ce qu'on appelle le grand foyer, qui a cette particularité, contrairement à beaucoup d'autres salles, d'avoir la scène en bas et les spectateurs dans des gradins, voilà, avec un confort qui est limite, mais qui permet d'avoir une vision assez particulière et originale sur le spectacle. Voilà, et cette salle, elle est restée aujourd'hui, effectivement, toujours la salle où il se déroule encore des pièces de théâtre ou d'autres manifestations.
6: Pouvez-vous nous raconter l'occupation de la Maison de la Culture le 20 mai 1968 ?
2: Alors, en mai 1968, ben effectivement, quand les événements ont démarré en France et puis sont propagés, y compris à Firminy, ben j'étais effectivement en terminale à cette époque-là. Et j'avais un certain nombre d'engagements, déjà un peu associatifs, autres. Donc, j'étais considéré un peu comme un porte-parole des élèves. Et on est allé à la Maison de la Culture. Il y a eu pendant un certain nombre de jours des assemblées générales qui se sont tenues tous les jours à la Maison de la Culture, avec des débats passionnés, des oppositions entre les différentes tendances qu'il pouvait y avoir dans les élèves. Et ça a été une expérience très forte. Et ce qui m'a beaucoup marqué, c'est que à la suite de ces événements de mai, j'ai eu le privilège et puis la chance quelque part d'avoir été élu et coopté par mes camarades de lycée pour devenir représentant des élèves au conseil d'administration. Et pour la première fois, ça n'existait pas auparavant, au conseil d'administration du lycée, des élèves ont siégé et j'ai fait partie de ceux-là. Ça a été une première dans l'histoire du lycée Albert Camus.
6: En tant que membre de l'éducation nationale dans votre parcours professionnel, quel lien y avait-il entre les collèges, le lycée et la Maison de la Culture ?
2: Alors après, effectivement, dans mon parcours professionnel, quand je suis devenu prof, puis après principal, j'ai essayé de maintenir le lien avec la Maison de la Culture, parce que pour moi, ça me paraissait fondamental. Donc déjà, j'ai incité les élèves à participer, à aller voir les spectacles. Donc chaque fois qu'on a pu, chaque fois qu'il y a eu des animations, des choses proposées par les équipes qui se sont succédées à la tête de la Maison de la Culture, j'ai toujours essayé d'emmener les élèves. De la même manière aussi, ce qui a été une expérience forte pour eux, j'avais, avec un autre collègue, créé un atelier théâtre et on essayait de présenter les prestations des élèves en situation réelle, dans la grande salle de la Maison de la Culture. On essayait d'avoir une opportunité de trouver un moment libre et on allait présenter ça dans de vraies conditions, ce qui était une belle opération.
6: Quelle vision avez-vous de la Maison de la Culture d'aujourd'hui ?
2: La Maison de la Culture aujourd'hui, je dirais que je suis très partagé. C'est-à-dire qu'à la fois, je souhaite qu'elle continue de vivre, mais j'ai beaucoup de peine quand j'y vais, parce que j'y ai passé aussi tellement de temps, on ne l'a pas évoqué, mais j'y ai passé des heures et des heures en tant que bénévole, où j'y ai fait de la régie, où j'y ai fait de la billetterie, où j'ai tenu le bar, où j'y ai fait du théâtre. Donc pour moi, la Maison de la Culture, c'est un lieu de vie extraordinaire, c'est un lieu où ça bouillonnait. Et aujourd'hui, je trouve que c'est un peu dommage que ça soit essentiellement une espèce de musée, quelque chose d'un peu fossilisé à la gloire de Le Corbusier, même si je suis très accro de Le Corbusier sur plein de points. Mais je trouve dommage qu'on ait perdu la vie et le bouillonnement qu'il y avait et que ce soit simplement un objet de contemplation artistique pour quelques esthètes.
6: Quel changement apporteriez-vous à ce lieu pour retrouver l'ambiance de l'époque ?
2: Le problème, c'est que c'est une question politique et que, au fil des années, tout le temps, Firminy a toujours été marqué par une espèce de bipolarisation excessive au niveau politique qui freine tout. Et que ce que font les uns est systématiquement décrié par les autres et le lendemain, quand ça change, on fait l'inverse. Donc, il est très dur de trouver quelque chose de commun. C'est ce que je déplore beaucoup. Moi, ce que je souhaiterais, c'est que la Maison de la Culture redevienne effectivement un lieu de vie et que ça retravaille davantage avec les associations aussi bien musicales, théâtrales, ce qui s'est fait par exemple aussi avec le lycée Albert Camus et son club théâtre. Je crois que la chose importante, c'est ça, c'est de redonner vie, c'est que les gens de Firminy aient envie. Vous savez, dans les années 70, le directeur de l'époque, de Chico, on avait mis en place quelque chose de très amusant, parce que c'était déjà le cas, comment faire venir les gens. Et on avait créé une campagne qui s'appelait « Mettez-y les pieds ». Et on avait collé dans tout Firminy des pieds, des autocollants, pour emmener les gens jusqu'à la Maison de la Culture. je crois qu'aujourd'hui, c'est toujours vrai. Il faut que les gens puissent y mettre les pieds. Mais pour y mettre les pieds, il faut qu'il y ait quelque chose dedans. Il ne faut pas que ce soit une coquille vide. Et donc, ça passe par le lien entre les associations, les scolaires, tout ce qui peut faire du dynamisme dans une ville qui en manque beaucoup.
6: Si vous deviez choisir un lieu, un objet ou un espace de la Maison de la Culture, ce serait lequel ?
2: Oh, sans hésitation, le foyer-bar en bas, la cheminée. Parce que c'est là que j'ai passé des heures et des heures, des veillées, même des nuits, où, autour du feu, avec un ou deux gars qui prenaient la guitare ou le piano qui était au-dessus. Et on chantait, on refaisait le monde. Mais j'étais un 68ard et j'ai bien vieilli depuis.
4: Pouvez-vous nous donner une anecdote précise que personne ne sait sur la Maison de la Culture ?
2: Oh, une anecdote précise. Pour moi, ça serait les rencontres que j'ai faites avec des artistes que j'aurais jamais imaginé côtoyer. Je pense à quelqu'un, bon, même si aujourd'hui on en parle peut-être moins, mais quelqu'un comme Hugo Frey ou comme Grimoald Wright. La tradition voulait qu'à la fin des spectacles, quand on finissait de démonter, après on allait toujours manger une pizza chez Tonio à la Ricamari. Et bah voilà, avoir à 20 ans la chance de faire le manœuvre, certes, dans l'après-midi et dans la soirée pour aider le régisseur ou les entrées, mais après, aller partager le repas avec quelqu'un qui était un artiste de renom à l'époque, à 20 ans, c'est une expérience qu'on n'oublie jamais.
5: Merci Jean-Michel Larroix d'avoir répondu à nos questions.
2: Avec plaisir.
5: C'était Medji.
6: Céliana.
4: Noël.
5: Pour une réalisation de la classe de première hein, au lycée Jacob Holzer, à Firmini.
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3: Merci Monsieur Contini, proviseur, Monsieur Maron, proviseur adjoint, Madame Pujolas, secrétaire générale, les professeurs Louis Brun, Sandrine Charavi du lycée Jacob Holzer de Firmini, au service culture et animation de la ville de Firmini, aux médiatrices culturelles du site Le Corbusier et à tous les témoins.
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11: Dernière étape pour ce numéro du mois de juillet 2026 de Aura des Pâquerettes, l'émission qui prend de la hauteur en Auvergne-Rhône-Alpes. Radio Ondaine et Géraldine Dabrigeon, directrice conservatrice du site Le Corbusier de Firmini, vous invitent à visiter la Maison de la Culture, Le Corbusier.
12: Donc là, on est devant, on va rentrer dans la Maison de la Culture. On est devant la porte et sur cette porte, je ne sais pas si tu as remarqué, il y a une main. C'est la main oiseau, c'est une main très particulière qu'a dessiné Le Corbusier, qu'on retrouve aussi à Chandigarh. Et cette main, en fait, c'est la main ouverte, c'est celle qu'on tend. Donc quand on est dans une maison de la culture, c'est quand même bien d'avoir une main ouverte et qu'on puisse rentrer et qu'on nous tende la main pour nous dire venez, venez, vous allez voir, il se passe des choses à l'intérieur. Alors, on va aller, si on peut... Il y a un spectacle en cours. Je ne sais pas si on peut y aller.
13: Non, c'est juste la porte qui n'arrête pas de claquer.
12: D'accord. La porte n'arrête pas de claquer parce qu'il fait très chaud aujourd'hui. Et donc, on a ouvert un peu tous les volets de ventilation.
11: Alors, cette porte, elle a une forme quand même plutôt particulière.
12: Elle a une forme très particulière parce qu'elle s'adapte complètement à l'architecture. Elle est dessinée pour cela. Elle a une forme un peu de triangle. Voilà, un peu particulière. Et en fait, elle permet de fermer la salle de spectacle, donc de la rendre complètement opaque et de l'ouvrir. Et c'est ce qui fait vraiment partie aussi de l'architecture de Le Corbusier, c'est-à-dire c'est toujours plein de petites astuces comme ça, où en fait, on a bien sûr une dimension esthétique, mais aussi une dimension fonctionnelle des choses. Donc rien n'est dessiné au hasard, à la fois dans l'esthétique et à la fois dans la fonction. Donc on voit qu'on est déjà dans la dimension du design. Donc on va rentrer dans cette salle de spectacle qui au départ n'était pas une salle de spectacle en fait, puisque quand il a commencé à travailler sur le projet, Le Corbusier, quand on l'a mandaté pour faire ce projet de centre de récréation du corps et de l'esprit, donc l'ensemble du site, on lui a dit ça va être une maison de la culture et de la jeunesse. Et lui, il dit, mais oui, mais j'aimerais bien quand même développer ce qu'on appelle une boîte à miracles. Alors, qu'est-ce qu'une boîte à miracles ? Alors, c'est pas une boîte où on fait des miracles, quoique. C'est une boîte qu'on retrouve aussi sur le toit de l'unité d'habitation à Marseille. C'est une boîte, en fait, qui permet de faire du théâtre. Voilà. Et elle devait être sur ce parking, et puis ça s'est pas fait. Voilà, sur le parking de la Maison de la Culture. Et donc, il a fallu réadapter le bâtiment. Et donc, il est venu retravailler le grand foyer qu'on voit ici en salle de spectacle. Et la particularité de cette salle de spectacle, c'est qu'elle a d'abord une très bonne acoustique. Et puis qu'elle répond aussi, on va dire, au théâtre de l'époque, puisqu'on est dans la période de Jean d'Asté, du renouvellement du théâtre contemporain. Et on revient à un théâtre aussi où on a un vrai contact avec le public. Et donc on a une scène particulière ici, puisqu'en fait, on est en contact direct avec le public, déjà. Et puis les gradins sont très très pentus. Donc en fait, en haut, on voit, on est en contre-plongée quand on voit le spectacle. Donc ça... C'est comme dans les arènes, en fait. Donc, il reprend aussi le principe de l'Antiquité. Il aime bien ça. Et on va retrouver ce principe, en fait, entre guillemets, d'auditorium, d'arène, un peu partout dans la Maison de la Culture. Et donc, chaque année, il y a une saison culturelle qui est toujours en place ici, parce que c'est un lieu qui est toujours en usage. Et on peut venir voir des spectacles, à la fois de théâtre, de danse, de musique, venir en résidence aussi, si on est une compagnie. Donc, c'est plutôt sympa. Et bien maintenant, on va avancer et on va aller dans l'aile nord du bâtiment. Dans l'aile nord du bâtiment, on va arriver surtout sur un lieu que le public ne voit pas, qui est un lieu très important dans une maison de la culture, aujourd'hui qui n'est plus une maison de la jeunesse, mais seulement une maison de la culture. On va rentrer dans les loges. Alors, ce qui est extraordinaire dans ces loges, c'est qu'elles sont très lumineuses, puisqu'on donne en fait sur le stade. On peut voir aussi ce qu'on appelle les pans ondulatoires. Donc, c'est ce système, en fait, c'est pas des huisseries, on va dire. C'est pas des fenêtres comme on a l'habitude de les voir. C'est vraiment comme des petites colonnes, comme ça, qui créent un rythme, qui fait qu'on a une façade qui est rythmée. Et si on se penche vraiment dessus, on peut même y voir une partition, puisque ça a été mis en œuvre aussi en lien avec un grand musicien qui s'appelle Xenakis, qui était aussi architecte et qui a travaillé avec Le Corbusier. Donc c'est cette particularité. On a une vue, comme je disais, sur le stade, assez extraordinaire. Et sur le deuxième plan, on a l'église Saint-Pierre qu'on peut aussi apercevoir, et puis le Grand H, qui est un immeuble aussi qui a été construit dans le quartier de Firminy-Vert. Ce qui est intéressant dans ces loges, c'est qu'on retrouve aussi l'ensemble du mobilier qui a été dessiné par un designer qui s'appelle Pierre Gariche. Prochainement, d'ailleurs, il y aura une exposition à la Cité du Design en fin d'année. Et donc, on a ici la chance d'avoir l'ensemble du mobilier des années 60 qui est encore conservé. Donc, ça veut dire qu'on a vraiment une œuvre dans son entier, ce qui fait qu'aussi, c'est assez exceptionnel de découvrir la Maison de la Culture. Si on continue de côté de l'aile nord, on va arriver vers la salle d'art plastique, qui n'est plus aujourd'hui une salle d'art plastique, mais qui était une salle d'art plastique. Et puis à l'essage, on aura ce qu'on appelle une rue d'exposition. C'est la particularité de Le Corbusier aussi, parce que quand il parle pas de couloir, il parle pas de salle. Là, il parle d'une rue, comme on peut retrouver à l'unité d'habitation. Donc un espace qui a une vocation, qui s'adapte d'ailleurs, comme dans un couloir, et qui peut être un couloir, mais qui peut être aussi un lieu d'exposition. Et donc nous, à la Maison de la Culture, on a aussi cette chance-là de pouvoir découvrir ce qu'on appelle une rue d'exposition, mais j'en dis pas plus, je vous invite à venir la découvrir.
11: Alors il y a aussi ces couleurs, hein, ce vert, ce jaune, ce rouge, ce bleu, que l'on retrouve un peu de partout.
12: Alors Le Corbusier, comme beaucoup d'architectes, a travaillé sur la dimension de l'espace, on va dire, donc rien de neuf là-dessus, mais en plus, lui, il est venu travailler sur ce qu'on appelle la polychromie architecturale. Qu'est-ce que ça veut dire ? Bien grand mot. Ça veut dire qu'il s'est aperçu que la couleur n'était pas que la couleur, en fait, que la couleur avait aussi une vocation, qu'elle pouvait changer l'espace. Et donc lui, quand il a travaillé cette polychromie architecturale, il a commencé avec les villas puristes, donc dans les années 20-30, où il a plutôt travaillé sur des couleurs qui étaient proches du terracotta, voilà, des couleurs assez naturelles, qu'on ne connaît pas forcément dans le grand public. Parfois, les gens sont étonnés. Mais oui, avant de faire ces couleurs très primaires qu'on peut voir dans la Maison de la Culture, il a aussi travaillé sur cette polychromie architecturale. Et petit à petit, il est venu travailler comme une gamme de couleurs. Il a travaillé même avec Salubra. Et il s'est rendu compte que suivant les espaces, suivant où on l'appliquait, on pouvait agrandir ou rétrécir l'espace. On pouvait aussi donner du rythme à l'espace. On pouvait aussi avoir des phénomènes de réverbération de couleurs qui sont assez intéressants. Donc il a ouvert la voie à pas mal de choses à ce niveau-là.
11: On parle ici d'un lieu de vie, d'un lieu de spectacle aussi. Qu'est-ce qui fait qu'aujourd'hui, ce qui a été conçu il y a 60 ans est toujours d'actualité?
12: Je pense que, en tout cas, dans la mise en espace et dans la façon de l'exploiter, je pense que c'est toujours des espaces qui sont bien adaptés, en fait, encore aujourd'hui, à la pratique culturelle. Donc ça, c'est un point fort quand même, il me semble. Ce qui n'est pas toujours le cas sur le logement, par exemple, parce qu'on a des attentes qui sont un peu différentes en termes de mètres carrés ou d'espace. En tout cas, sur la Maison de la Culture, on a quand même des grands espaces. Donc ça veut dire que quand on fait une scénographie ou quand on met en place quelque chose, on a la lumière qui est là, on travaille dessus, etc. Donc je pense que là-dessus, on répond toujours aux attentes. On a toujours aussi un foyer-bar qu'on va aller découvrir, qui est toujours un lieu ouvert au public. À l'origine, qui était un lieu de convivialité, c'est toujours un lieu de convivialité. Alors aujourd'hui, le bar n'est pas ouvert comme c'était au moment de la mise en ouverture, entre guillemets, de la Maison de la Culture. Mais en tout cas, c'est toujours un lieu où les visiteurs peuvent se poser. Alors ce qui est étonnant, c'est qu'on a une cheminée, qu'à l'époque, cette cheminée, elle fonctionnait. Aujourd'hui, je vous doutais bien qu'avec les normes et de tout ce que ça engage en termes d'établissement recevant du public, on ne peut plus l'utiliser. Mais en tout cas, c'est aussi symbole de la dimension de ce qu'on appelle le foyer. Le foyer-bar, ça veut dire quoi? Ça veut dire qu'on est autour du foyer, qu'on se réunit, et on est dans une dimension qui était essentielle dans l'ensemble de ces bâtiments qu'ont construit les architectes des années 50, qui était la dimension du vivre ensemble, en fait. Puisqu'on sortait de la guerre, et qu'il fallait retrouver un esprit collectif, il fallait redonner cette dimension du vivre ensemble. Et je trouve qu'aujourd'hui, la force de ces bâtiments-là, c'est aussi ça. C'est souvent ce qui nous manque, finalement, aussi dans les lieux d'aujourd'hui. La dimension d'un espace où on peut se retrouver et où on peut être ensemble. Alors, oui, et qui est gratuit, je précise. Et ça, c'est quand même pas rien.
11: Et ça, c'est pas rien. Et donc, cet espace-là, ces lumières, cette vue sur le Grand H, sur le stade, sur l'église Saint-Pierre, et ce foyer ouvert, immense, ouvert.
12: Oui, immense, ouvert, et qui a été pendant longtemps utilisé. On a encore des vieilles photos où on voit la cheminée fonctionnant. Alors aujourd'hui, c'est plus possible. En tout cas, elle est toujours là au centre de la pièce, et c'est un élément marquant, on va dire, de la Maison de la Culture et de son histoire, puisque la Maison de la Culture, ça avait aussi vocation, entre guillemets, à amener la culture en province, et à être aussi un lieu de création et un lieu de partage. Comme le voulait Malraux, donc je pense que voilà, on a toujours cette dimension-là, en tout cas à travers cet espace.
11: Alors certains diront que le béton est peut-être trop présent, marque de fabrique de Le Corbusier. Pourquoi ce béton?
12: Pourquoi ce béton? Parce qu'il permettait essentiellement de répondre aussi à l'urgence de créer des bâtiments, à loger les gens, puisqu'il fallait les loger rapidement, avec un coût minime, et que le béton permettait de répondre à ça, premièrement. Et puis le béton, il était aussi... entre guillemets maniable, c'est-à-dire qu'on pouvait avoir aussi des portées qui étaient énormes, donc avoir un vocabulaire architectural qu'on n'avait pas l'habitude de voir. Et ça permettait aussi cela, je pense. Ça permettait aussi l'innovation. Quand on le voit, nous, ici, en tout cas, quand on voit ce toit courbe avec ces câbles, effectivement, on a des portées, on a un système autoportant qui fait que ça permet ça. Donc le béton, il a été aussi utilisé pour ça, pour ses vertus techniques, on va dire.
11: Qu'est-ce qui nous amène à sortir ensuite de la Maison de la Culture pour aller à l'unité d'habitation ou encore à l'église Saint-Pierre?
12: Qu'est-ce qui va nous motiver à sortir? Ben d'abord d'être face à d'autres programmes architecturaux qui s'inscrivent aussi dans ce quartier, parce que c'est quand même un quartier assez exceptionnel, hein, le quartier de Firmin-Hiver, qui était construit entre les années 50 et les années 70, qui était Grand Prix de l'urbanisme. Et puis pourquoi aller à l'église Saint-Pierre? Ben, d'une part, pour vivre une expérience assez extraordinaire, qui est d'y aller vers 11h le matin, rentrer dans la nef, et voir ces canons de lumière et ces projections de lumière qui sont sur l'ensemble du socle, qui fait plus de 30 mètres. Et puis juste d'ouvrir un peu la voie et voir que le son va résonner pendant 13 secondes. Je trouve que ça, c'est un bon argument pour y aller, non?
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11: Il ne reste plus qu'à vous inviter à visiter le site Le Corbusier à Firmini, Maison de la Culture, Stade, Église Saint-Pierre ou encore l'unité d'habitation où Radio Ondaine a été créée et donc installée dans ce bâtiment depuis 1981. Au revoir à tous.
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J'ai lu pour vous un livre d'actualité politique ou sociale. J'ai lu pour vous une émission de Radio Dragon et de Radio Royan. J'ai lu pour vous un livre intitulé « Vers un nouveau modèle agricole », sous-titré « Quelle transition pour la France et l'Europe » de Pierre-Marie Aubert. L'agriculture est un sujet qui tient à cœur de beaucoup d'entre nous. La raison en est sans doute que la plupart des Français ont encore, du moins en partie, une ascendance rurale. La survie de l'humanité a longtemps directement dépendu de l'agriculture. Cette dépendance s'est transformée d'une part parce qu'il faut nourrir plus de 8 milliards d'humains, mais de plus parce que la pérennité de l'environnement dépend directement des modes de culture. Le grand mérite du bouquin de Pierre-Marie Aubert est de prendre en compte les multiples dimensions du problème posé. Alors classiquement, on ne voit qu'une dimension à l'activité agricole, à savoir nourrir la population, ce qui conduit à discuter du comment. Le problème est que, plus fondamentalement, l'agriculture sert à produire de la biomasse et que l'usage de cette biomasse va s'élargir considérablement. On appelle biomasse tout ce qui vit. Alors il s'agit bien sûr à la base des animaux et des végétaux. Cette globalisation, sous le nom de biomasse, permet de traduire le niveau d'interdépendance intégrale de tout ce qui vit. Alors, jusqu'à une époque récente, les humains s'intéressaient à la biomasse uniquement pour s'en nourrir. Mais nous savons que nous attend un avenir sans pétrole, ce précieux pétrole qui nous fournissait énergie et matière plastique. Alors, pour remplacer le pétrole, tous les regards se sont d'ores et déjà tournés vers la biomasse. En matière d'énergie, il s'agit d'ores et déjà de l'éthanol, issu de la canne à sucre. Tant qu'au plastique, on se souvient peut-être du celluloïde, issu, comme son nom l'indique, de la cellulose. Et désormais, c'est l'amidon qui a le vent en poupe. Alors, il s'agit d'expériences pilotes, qui donne surtout bonne conscience, tout comme le chauffage au bois. Nous vivons dans l'illusion selon laquelle ce qui est bio est vertueux. Vertueux à plusieurs points de vue. D'une part, le bio ne serait ni toxique ni polluant. Mais surtout, le bio serait synonyme de renouvelable. D'ailleurs, de façon plus générale, le salut viendrait des énergies renouvelables. Or, en physique, il n'existe pas d'énergie renouvelable. De même que la notion d'économie circulaire est un leurre. L'économie circulaire se réclamait du principe de Lavoisier, rien ne se perd, rien ne se crée. Principe qui se prolonge dans la réalité par rien ne se crée, rien ne se perd. D'accord, mais tout se dégrade. On appelle ça l'entropie. Ainsi, quand on mélange un litre d'eau froide avec un litre d'eau chaude, on obtient 2 litres d'eau tiède, ce qui vérifie Lavoisier. Le problème est qu'on ne peut pas faire machine arrière. On est condamné à n'avoir que de l'eau tiède. Ainsi, en était-on venu à proclamer un avenir bio? Alors, énergie bio, matériaux bio, mode de vie bio, etc. Or, le bio épuise la planète tout autant que l'exploitation des énergies fossiles ou l'extraction minière. Et le bio pollue la planète tout autant que brûler du pétrole ou raffiner du lithium. Alors, la différence réside dans un décalage dans le temps. La catastrophe sera au rendez-vous le jour où le bio devra effectivement se substituer au pétrole. Or, l'agriculture, dont il est question actuellement, s'inscrit directement dans cette perspective. Le nouveau modèle agricole, qui fait le titre de ce livre, a pour but essentiel de produire davantage de biomasse. Cette biomasse étant de nature végétale et ou animale.
sachant que l'une et l'autre sont strictement imbriquées. Cette imbrication est faite d'échanges de matières organiques, lesquelles forment un continuum avec les matières minérales. Le tout est régi par une chimie complexe. Une chimie complexe qui est au cœur du problème posé, à savoir comment produire davantage de biomasse. Alors pour faire simple, on dira que le végétal carbure à l'azote et que l'animal carbure à la protéine. Et toujours, pour se donner des repères, on dira que les herbivores sont au cœur du transfert entre végétal et animal. En effet, ils ont la faculté de transformer la cellulose en protéines et en retour, leurs excréments et leurs carcasses restituent de l'azote à la terre nourricière. Bon, à noter que les légumineuses et les céréales produisent aussi des protéines, toujours à partir de l'azote. Donc il s'agit là du cycle de l'azote. Les plantes vivent de lumière, de CO2 et d'azote. À ceci près que l'azote atmosphérique n'est pas assimilable. Et pour être assimilable, il doit être transformé en nitrates. Lesquels nitrates sont générés par le système bactérien normalement présent dans le sol. Mais les humains se sont mis à produire artificiellement des nitrates, ce qui a conduit à des gains de productivité agricole conséquents et à permettre ainsi de nourrir une population mondiale sans cesse en expansion. Et on ne peut que s'en réjouir. À ceci près que, arrivés à un certain niveau, les végétaux n'en veulent plus. Les nitrates excédentaires intoxiquent le milieu naturel. En fait, le dit milieu n'a plus rien de naturel. Le monde bactérien a été anéanti par les labours profonds. En parallèle, la faune superficielle a elle aussi été anéantie par les pesticides. Le carburant du monde animal est la protéine. Et les herbivores, on l'a dit, génèrent des protéines à partir du végétal et servent ainsi de pâture aux animaux carnivores. Alors on a vu que, pour augmenter la production de végétaux, on dopait leur culture à l'azote, plus exactement au nitrate. Et de même, pour augmenter la production animale, eh bien on va chercher à doper leur nourriture avec des protéines. On parle ainsi de farines animales. Elles sont composées, dans des proportions variables, de protéines d'origine animale, quelquefois provenant de leur propre espèce, ainsi que de protéines végétales, céréales ou oléagineux. Ainsi, la production de farine animale vient-elle alourdir la demande en biomasse végétale ? Alors, il existe néanmoins une dissymétrie essentielle entre le besoin en végétaux et besoin en produits d'origine animale. En effet, les produits animaux sont uniquement destinés à l'alimentation humaine. Or, ils ne sont pas indispensables à cette alimentation. Ils ne sont même pas vraiment nécessaires. L'humanité aurait bien meilleur compte à se nourrir principalement de céréales et de légumineuses, ce qui fut le cas pendant des millénaires. Et comme l'avait si bien formulé Gandhi un siècle en arrière, ne pas manger de viande pour que tout le monde puisse manger, tout simplement, on partage. Or, la consommation de viande dans le monde est en croissance continue. Alors, principalement la viande de poulet, suivie par la viande de porc. En revanche, il faut reconnaître que la viande bovine, plus volontiers consommée par les pays occidentaux, est stagnante. Enfin, il faudrait inclure les œufs et les produits laitiers, ainsi que les poissons. Mais peu importe, la phrase de Gandhi reste vraie, à savoir que l'humanité pourrait facilement réduire sa consommation de protéines d'origine animale et que cela allégerait considérablement la pression mise sur le milieu naturel.

Le livre dont il est question ici traite de la transition nécessaire du monde agricole. Transition vers des pratiques soucieuses de l'environnement. Alors dans le titre, il est précisé qu'on s'intéresse à la France et à l'Europe. Mais pour traiter de la France et de l'Europe, il faut en passer par un tour d'horizon plus large. La mondialisation est une réalité incontournable. Et les denrées agricoles ont toujours été au cœur du commerce mondial. Alors désormais, les échanges portent autant sur les produits alimentaires élaborés que sur les denrées agricoles proprement dites. Il n'a jamais été vraiment possible d'échapper à la mondialisation. Même l'URSS n'y était pas parvenue. C'est ainsi que pour faire rentrer des devises, l'Union soviétique avait affamé l'Ukraine. En réservant à l'exportation le

orientation est la même, à savoir exporter de façon forcenée sa production agricole. Exporter de façon forcenée la production agricole de l'Hexagone remonte à Jacques Chirac. C'était aussi l'époque où le FMI avait imposé aux pays en développement un abaissement drastique des droits de douane. Et la France était en gros engouffrée dans la brèche et avait ainsi saturé les pays africains des céréales qu'elle produisait, ce qui avait ruiné les cultures vivrières locales. Et l'histoire oublie de dire que les dites céréales étaient produites grâce à des subventions conséquentes. C'était du dumping cynique. Et cette escroquerie a toujours cours. En effet, le modèle économique en vigueur est encore et encore le modèle du toujours plus. Ainsi, pour augmenter les revenus, il faut augmenter soit la production, soit la productivité, l'idéal étant d'augmenter les deux. Alors, augmenter la production agricole dans un pays comme la France, où la population est quasiment stagnante, n'est guère possible. Donc, si l'on veut produire plus, il faut exporter. Et c'est à ce niveau que le comble de l'hypocrisie est atteint. En effet, les dirigeants agricoles prétendent que la France, étant bien dotée en terres arables, a le devoir de contribuer à nourrir l'humanité et à ce titre, de produire toujours plus. En fait, c'est surtout toujours plus de subventions. Alors, quels que soient les pays, la Russie, le Brésil, le Kazakhstan, etc., tout le monde fait le même commerce, qu'il s'agisse de blé ou de viande. Ce sont donc des marchés ultra-concurrentiels. Des marchés ultra-concurrentiels qui génèrent tous les modes de dumping possibles, en particulier sociaux et environnementaux, mais aussi, comme chez nous, à travers la pratique de subventions. Alors pour échapper à ce jeu mortel, la tentation peut être de s'enfermer sur son territoire, et de revendiquer la souveraineté alimentaire, c'est-à-dire de ne rien devoir à personne, même au prix de mesures de rétorsion lourdes prises sur d'autres échanges. Alors, arrivé là, on fera l'hypothèse que le périmètre européen est de taille suffisante pour mener une telle politique. Alors, pour cela, l'Europe, enfin l'Union européenne, a entrepris d'édicter des normes qui sont censées couper court aux dumping sociaux et environnementaux, sachant que du côté des subs, c'est plus flou. Et à travers les normes, l'Europe s'est donné l'ambition de s'imposer à travers la mise en œuvre d'un modèle vertueux auquel le monde entier était censé se joindre. Alors ça a failli marcher du temps de Barack Obama, et encore. Alors le moins qu'on puisse dire est que la notion de modèle vertueux n'est plus à l'ordre du jour, mais alors plus du tout. Alors la question n'est déjà pas simple quand on s'en tient aux seules données, aux seules denrées, agricoles. Mais il faut aussi prendre en compte, dans le contrôle de ces échanges, les produits transformés, ce qui est encore moins simple. Par exemple, le blé dur fait des OGM venant du Canada, fait du pain de mie que nous importons. À ce niveau de complexité, la souveraineté alimentaire est ingérable.

Bien au contraire. Cette pression est due en partie aux besoins alimentaires, mais elle le sera plus globalement au niveau de la biomasse, d'où le titre du bouquin « Vers un nouveau modèle agricole ». Or, ce nouveau modèle agricole correspond à une alternative d'ores et déjà bien connue. C'est soit toujours plus, soit enfin mieux. Et on aura compris que notre auteur, Pierre-Marie Aubert, est partisan du « enfin mieux ». Mais on aura deviné que c'est le « toujours plus » qui a le vent en poupe. Or, il n'empêche, viendra le jour où le « toujours plus » sera devenu impossible. Alors, l'intérêt de ce livre est plutôt de comprendre où, quand et comment le « enfin mieux » pourrait se faire une place. Alors, on vient de voir que la demande mondiale en produits alimentaires ne cessait de croître, particulièrement dans le domaine de la viande. On a vu aussi que les leaders de la culture française prenaient ce prétexte pour faire admettre l'ambition du toujours plus. Mais ce n'est pas tout. La pression sur les prix n'a jamais faibli. Elle est due aussi bien à la demande des consommateurs qu'à la pression concurrentielle désormais mondiale. Alors plutôt que de dire « toujours plus », il est question d'intensification durable. Intensification dans la mesure où la surface cultivable en France ne peut pas être augmentée. Et cette intensification est attendue selon trois composantes, à savoir la génétique, les intrants et la productivité du travail. La recherche de meilleurs rendements grâce à la génétique a toujours existé. Ce fut d'abord la sélection des espèces, puis les OGM. Alors au départ, les OGM étaient des semences Monsanto permettant aux plantes qui en étaient issues de résister aux herbicides Monsanto, lesquels herbicides étaient destinés à tuer tout le reste. Mais le reste en question est devenu à son tour résistant aux herbicides. D'où la nécessité de travailler un peu plus finement et l'apparition d'une deuxième génération d'OGM, dite NGT. Le principe de base est le même, à savoir rendre les plantes NGT résistantes aux herbicides et pesticides destinés à tuer tout le reste. Alors néanmoins, au passage, il est promis que ces NGT seront aussi utilisés pour adapter les plantes à un environnement dégradé, particulièrement s'agissant de la sécheresse, ce qui fait passer la pilule. Alors, la durabilité annoncée se situerait dans la préservation des équilibres nécessaires au milieu naturel. Plus précisément, il s'agirait de simplement, c'est pas mal, mettre fin à l'empoisonnement du sous-sol dû au nitrate. Alors, on parle ainsi de régulation intraparcellaire. Il s'agirait, au sein d'une même parcelle, de doser l'apport d'engrais de façon différenciée. Et ça, ça devrait se faire à coup de GPS et d'intelligence artificielle. Reste la productivité du travail. Alors, c'est ainsi qu'on a depuis longtemps augmenté la taille des parcelles, ainsi que la taille des tracteurs. Mais pas seulement. Il a aussi fallu différencier les tâches, ce qui a conduit au développement d'ETA, entreprises de travaux agricoles, lesquelles entreprises sont dotées d'un parc de matériel plus performant que celui de la ferme familiale, et donc plus coûteux. Alors c'est sans doute à ce niveau, ETA versus exploitation familiale, que le monde agricole risque réellement de changer de portage. Rappelons que l'exploitation agricole va de pair avec le modèle patriarcal. Classiquement, on y trouve une épouse non seulement mariée au chef d'exploitation, mais mariée aussi à l'exploitation et mariée bien souvent à ses beaux-parents. De façon évidente, cette configuration n'est plus tenable. D'autre part, on n'en est plus à la politique de l'enfant unique. Ainsi, les terres sont-elles transmises à des personnes non exploitantes ? Non exploitantes peut-être, mais désireuses de percevoir les revenus de leurs biens. D'où le rôle désormais plus étendu des ETA qui prennent en charge l'exploitation complète des terres. Alors cette mutation entre exploitation familiale
familiale et place prise par les entreprises de travaux agricoles répond à un autre besoin, le besoin en capitaux. L'agriculture demande depuis longtemps beaucoup de capitaux, ce qui a nécessité un dispositif bancaire particulier. Mais ce système touche à ses limites. Une conséquence annoncée est l'arrivée de groupes financiers. Sachant que ces groupes en attendront une profitabilité augmentée, laquelle impliquera de repousser encore plus brutalement les limites imposées par l'environnement. Il est évident que cette intensification dite durable connaîtra des limites insupportables. Alors insupportables pour qui et quand? C'est la question qui reste sans réponse.

L'alternative au toujours plus est le enfin mieux, nommé agroécologie. Alors, il s'agirait d'une rupture radicale dont le but est d'ajuster la production à ce que l'environnement peut fournir. Alors, pour en arriver là, deux mesures radicales, à savoir, comme on s'en doute, diminuer drastiquement la consommation de produits d'origine animale et accepter des rendements très inférieurs à ce que nous connaissons actuellement. Alors, c'est la viande rouge qui pose problème. En effet, l'élevage intensif du bétail nécessite des produits céréaliers, lesquels pourraient être consommés directement par nous, humains. C'est ainsi que circule le chiffre, nettement exagéré, de 7 kg de céréales nécessaires pour produire 1 kg de bœuf. Et l'ambition de l'agroécologie serait d'ajuster la consommation de protéines animales aux ressources naturelles qui permettent de les produire. Ainsi, s'agissant de la viande rouge et du lait, eh bien ce sont les prairies naturelles. Et pour ce qui est de la viande porcine, il faudrait en revenir aux modes d'économie circulaire, lesquels furent pratiqués de tout temps. Enfin, pour la volaille, alors là, il faut obligatoirement passer par la casse céréale. Mais il se trouve que le rendement de la volaille est quasiment 1 sur 1. Accepter la diminution du rendement des cultures est la condition sine qua non pour respecter l'environnement, c'est-à-dire se mettre au niveau de ce que cet environnement peut nous fournir. Sur le comment, on peut citer le cas des engrais verts. Leur mise en œuvre conduit d'une part à doubler le travail fourni, puisqu'il faut labourer deux fois et semer deux fois. Et d'autre part, il faut accepter une production inférieure à celle permise par le recours aux engrais de synthèse. La perte de rendement est conséquente, mais l'environnement est préservé. La faisabilité de l'agroécologie est acquise. On sait désormais très bien comment faire pour nourrir 8 ou 10 milliards d'humains, de façon durable. Idem au niveau de l'Hexagone. Le problème est qu'on ne veut pas. Alors, on sait qui. C'est d'une part les acteurs économiques, c'est-à-dire les riches, les puissants, mais c'est aussi le peuple, c'est-à-dire les gentils. Alors, dénoncer le rôle coupable des acteurs économiques est un grand classique. Il est clair que l'agro-business génère des profits directement proportionnels au pillage des ressources naturelles. C'est vrai qu'il s'agit des semences, d'engrais, de produits phytosanitaires, matières agricoles, etc. Et c'est vrai aussi dans le domaine de la transformation des produits en vue de leur consommation. Typiquement, les industriels exigent des produits agricoles standards et uniformes, produits au même endroit. Et en contrepartie, pour faire leur valeur ajoutée, eh bien ils les vendent sous forme artificiellement différenciée. On pourrait parler de valeur retranchée plutôt que de valeur ajoutée. Alors le peuple, c'est nous tous. Nous tous qui sommes à la fois producteurs et consommateurs, et qui la plupart du temps ne sommes pas conscients de ce double rôle. Alors en tant que consommateurs, nous sommes adeptes du toujours plus, et nous considérons au passage que la nourriture carnée nous est due. Et pour ne pas reconnaître nos torts, nous préférons nous dire victimes du marketing des puissants, ce qui n'est pas non plus très glorieux. Mais pour consommer, la dure loi de la nature nous oblige à produire. Alors aujourd'hui, la France compte 400 000 exploitants agricoles. Ce sont des gens méritants. D'ailleurs, ils bénéficient de l'estime de l'ensemble de leurs concitoyens. Leur mode de vie résulte d'un contexte particulier, bien souvent hérité. Alors le passage à l'agroécologie nécessiterait que 600 000 personnes adoptent un mode de vie de même nature. Travail physique, horaire décalé, dépendance aux aléas, etc. Et rien ne prouve qu'on y soit prêt. Surtout pas les quelques expériences menées par des bobos aux prises avec la crise de la quarantaine. Aujourd'hui, ce sont majoritairement des travailleurs clandestins qu'on trouve dans ces métiers, principalement les cultures maraîchères et fruitières.
qui sont précisément les cultures que promeut l'agroécologie. Avant de terminer, je vais réparer un oubli, à savoir la prise en compte de la souffrance animale. Quand on parle de robotisation des pratiques agricoles, on pense à des tracteurs à pilotage automatique, tels les taxis de San Francisco. Mais ce n'est pas là que ça se passe. Ça se passe dans les usines à vaches, dans les usines à poulets, là où des centaines de milliers d'animaux sont traités comme de vulgaires objets. Et de telles considérations amènent une conclusion proprement dégoûtante, à savoir que finalement, nous méritons bien ce qui va nous arriver. Je rappelle le titre du bouquin « Vers un nouveau modèle agricole, quelle transition pour la France et l'Europe » de Pierre-Marie Aubert, paru chez Odile Jacob, 2025, 230 pages, 25 euros. Ainsi s'achève « J'ai lu pour vous » émission de Radio Dragon et de Radio Royan.

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2: L'agenda qui nous emmène sur les places de Saint-Jean-en-Royan pour les mercredis sur place, c'est une tradition qui obtient beaucoup de succès au fil des années. Les mercredis sur place avec le principe d'associer sur différentes places de Saint-Jean-en-Royan au cours de juillet et août des associations. Et aujourd'hui, l'école de danse de Saint-Jean-en-Royan propose avec le concours de la mairie de Saint-Jean-en-Royan une pièce chorégraphique « Je suis » par le collectif Evolve. Ceci donc sur la place de la Liberté. Soit l'ancien Intermarché dans le centre-ville de Saint-Jean-en-Royan. Un spectacle porté par quatre artistes à l'interprétation intense. Un spectacle qui est un cri de rage, un cri du cœur. Il explore et questionne les notions d'identité, de rapport à l'autre et d'acceptation de soi. Véritable ode au vivre ensemble, Je suis propose au-delà de la danse un voyage émotionnel, percutant et bouleversant. Poursuivons au frais sur le plateau du Vercors avec à la chapelle en Vercors dans le cadre des commémorations des événements de 1944, un spectacle de théâtre par la compagnie Ligne de Crête. Vercors 44, un spectacle tout public d'une durée d'une heure, gratuit mais avec participation libre, dans la salle des fêtes de la chapelle. Un spectacle qui se reconduira également par les soins du musée de la Résistance. Et pour en savoir un petit peu plus sur toute la saveur de ce spectacle, nous allons retrouver Manu Benoît, qui est donc créatrice de ce spectacle conçu et interprété par ses soins.
17: Alors en arrivant sur le Vercors, donc moi je me suis installée en 2021 je crois, il y avait vraiment quelque chose de très fort, de on ne peut pas faire l'impasse sur la résistance, enfin ça m'a vraiment marqué. Moi je suis une personne qui aime aller en montagne, courir, faire des randos, et vraiment ça m'a marqué hyper fort ce truc de la mémoire de la résistance. En parallèle, j'avais envie de travailler sur un nouveau projet et j'étais aussi impliquée sur d'autres échelles dans la lutte antifasciste. Et en fait, tout ça est venu se recouper. Pour moi, ça c'est d'un coup semblé un peu une évidence de faire un spectacle sur la résistance au maquis. Et après, par contre, c'était dans la recherche de bouquins, tout simplement. Je suis allée à la médiathèque de Pont, dans le rayon documentaire. Et en fait, je suis tombée sur ce bouquin qui s'appelle « Avoir 20 ans au maquis du Vercors » de Marc Serratrice. Et là, vraiment, j'ai été emportée parce que c'est le témoignage d'un maquisard. Donc, c'est Marc qui a 20 ans, qui va passer un an au maquis, qui raconte. Et il a une manière de raconter qui m'a vraiment emmenée parce que c'est presque comme un roman, alors qu'en fait, c'est un témoignage. Et j'ai beaucoup aimé, en fait, sa manière de raconter où lui, il est super humble. Il rencontre vraiment à hauteur d'homme de c'est quoi la vie dans un camp. En fait, ils passent leur vie à attendre et à vivre en nature et à s'entraîner sans savoir ce qui va leur arriver. Donc, c'est pas une histoire de guerre. C'est vraiment une histoire de comment ça se passe, la camarade. En vivant en plein air dans des conditions hyper rudes, parce que le Vercors dans les années 40 c'est quelque chose quoi. Et donc ça m'a vraiment parlé, ce truc de pas d'héroïsme de guerre, enfin c'était vraiment juste la vie au maquis quoi. Je m'y attendais pas et il raconte aussi c'est quoi d'être vulnérable, de pas savoir, enfin de plutôt être pacifiste à la base et se rendre compte qu'en fait tu vas avoir un fusil dans les mains mais les armes n'arrivent pas, donc en fait tu passes ta vie à t'entraîner avec des bâtons et à pas savoir à quelle sauce tu vas être mangé, enfin c'était aussi tout ça. Et ce qui était assez dingue dans cette création, c'est qu'en fait j'ai d'abord donc décidé de faire une adaptation de ce livre en spectacle. J'ai donc fait les démarches pour savoir à qui appartiennent les droits. Et là j'ai découvert qu'il était vivant.
1: Tu ne savais pas quand
17: je ne le savais pas. Ouais. Il était, donc il avait écrit le livre à 92 ans, c'était 10 ans auparavant. Enfin, qui vit jusqu'à 102 ans? Enfin, c'était quand même très improbable, quoi. Et en fait, c'est du coup en faisant ces recherches que, grâce à Blandine Damieux-Verdeau, qui est une guide conférencière, qui elle était en lien avec Marc et qui a eu vent de mon projet, qui m'a mis en lien en fait avec Marc. Et donc là, c'était énorme comme révolution, quoi. Du coup, ça a eu une influence directe sur la création du spectacle, parce que ça m'a permis de le rencontrer. Donc je suis allée le voir, j'ai pu l'enregistrer radiophoniquement. Et donc dans le spectacle, il y a des interviews radio mêlées à moi qui joue Marc quand il a 20 ans. Donc ça a vraiment donné sa couleur au spectacle. Pour moi, ça résonne quand même très fort avec les époques qu'on peut vivre aujourd'hui. Et les parallèles pour moi sont évidents de montée du fascisme. Donc c'est pour ça que ça continue à faire sens pour moi de faire ce spectacle-là qui n'est pas juste de la mémoire. Il y a un aspect mémoire, témoignage, documentaire qui m'intéresse, mais ça m'intéresse aussi pour faire les liens avec ce qui se passe aujourd'hui. Et pour moi, c'est une autre manière de parler d'antifascisme, un peu décalée. Ça permet de parler à d'autres personnes, parce qu'il y a plein de gens qui sont passionnés par la résistance et qui pourtant sont capables de voter extrême droite aujourd'hui, par exemple. Mmh. Et donc, pour moi, c'est important de faire ce lien-là entre le fascisme de 44 et le fascisme d'aujourd'hui. Et je vois que, par exemple, moi, j'ai grandi enfin, je suis née dans les années 90. Il y avait quelque chose où on avait forcément, enfin, on nous a un peu bassinés avec la guerre, par exemple. On rencontrait des anciens résistants. Il y avait ce lien direct où on savait très bien que des partis d'extrême droite, c'était le fascisme. Enfin, le lien est évident, en fait. Et qu'aujourd'hui, enfin, il y a une génération qui est manquante. Enfin, il y a un maillon manquant. Et aujourd'hui, c'est plus du tout une évidence pour les ados ou les enfants d'aujourd'hui. Et moi, je me dis qu'avec ce spectacle, ça peut permettre de raccrocher un peu les wagons, de remettre les choses à l'endroit et de voir d'où découle le Front National. Le 29 juillet à 17h, c'est une représentation à la Chapelle en Vercors. C'est organisé par Vertapop et la mairie de la Chapelle.
14: Et c'est donc interprété et mis en scène par Manou Benoît que nous venons d'entendre au micro de Céline. À noter une prochaine représentation. Il s'agira pour cette pièce Vercors 44 du 18 août à 20h au musée de la Résistance de Vassieux.

0: poursuivons cet agenda avec une rencontre dédicace et Patricia Olive pour signer son nouvel ouvrage. Cela se déroule demain jeudi de 18h à 19h30 à la Chapelle en Vercors au Café des Loisirs. Patricia Olive, chorégraphe entre parenthèses, qui vous propose une rencontre interactive à l'occasion de la sortie de son livre « Corps libre, cœur sauvage » aux des éditions de la Jouvence. Cette rencontre sera suivie d'une séance dédicace donc au Café des Loisirs de la Chapelle. Un autre point de littérature sur le Vercors, ou plutôt ses piémonts, c'est la Bouillotte, qui allie un côté jeu ludique, la Bouillotte côté tanière, et puis la Bouillotte côté clairière, qui propose différentes, certes une boutique, mais aussi des séances de café écriture ou autres ateliers dont il sera question ce jeudi 30 janvier. De 8h à 10h, et il s'agira d'un café écriture, donc côté tanière. 14h30, un atelier d'écriture poétique. Et à 20h30, une scène ouverte, slam, rap et poésie. À noter également à la Bouillotte que ce vendredi 31 janvier sera bien maillé par une soirée jeu à 20h30 côté tanière, spéciale interaction avec les jeux Hopla, plus une initiation aux jeux de rôle pour les ados et adultes sur réservation. Le Festival des Chapelles en Royan Vercors se termine tout doucement avec une dernière soirée, un concert ce jeudi 30 janvier dans l'église de Rochechinard. C'est un petit peu la coutume de terminer le festival dans cette église sur les hauteurs de Saint-Jean en Royan. Et il s'agira de flânerie musicale dans les Balkans avec l'ensemble Calarache. Voilà, donc une clôture en forme de fête dédiée aux plus débridés et nostalgiques des répertoires de la musique populaire. À noter également cette fin de semaine du côté de Vassieux, ce vendredi 31 juillet, une séance de cinéma dans le musée de la Résistance, le Franc-Tireur. À partir de 14h, cette fiction polémique sur un homme arrivant par hasard dans la résistance des combats du Vercors. Un film conseillé à partir de 12 ans, l'entrée est libre. Et maintenant, nous allons prendre la direction de l'Office de tourisme Vercors Drôme à Saint-Jean-en-Royans pour une exposition qui obtient beaucoup de succès actuellement. Et donc, il s'agit de l'exposition des œuvres de Pierre Bell. Natif de Saint-Jean-en-Royans, Pierre Bell, qui aurait fêté son 100e anniversaire cette année, a œuvré durant sa carrière et puis également par sa passion à la production d'œuvres artistiques, picturales et aussi littéraires. De la toile au timbre-poste et très attaché au territoire, il nous livre par le biais de son fils qui a souhaité lui rendre hommage à de nombreuses œuvres accrochées dans la salle d'exposition de l'Office de tourisme. Et ce, jusqu'en cette fin de semaine, je vous propose pour un petit extrait sonore par Philippe Bell, donc fils de Pierre Bell, de nous retracer un petit peu tout ce qui tenait à cœur cet homme passionné sur Saint-Jean-en-Royans.
1: Bien, mon père était quand même quelqu'un de curieux et donc il a commencé tôt, en fin de compte. Dès sa jeunesse, il a été attiré par ce genre de choses, tout ce qui était artistique. Il a commencé par faire aider son père à une époque. Mon grand-père avait un petit atelier à côté de la maison et a fait, comme beaucoup de gens, un peu des bibelots de bois ici. Il travaillait donc, il faisait des bonbonnières, des petites tirelires, des choses comme ça, des plats de pour le pain. Et donc, mon père a fait un peu de pyrogravure pour aider son père, donc déjà très jeune. Après, à 18-19 ans, il a eu l'occasion de rencontrer Turner, qui était réfugié à Saint-Jean. Donc, il a pris des cours avec lui, il était intéressé, donc il allait le voir, ils échangeaient. Enfin, c'est plutôt Turner qui guidait mon père. Et puis, toute sa vie, il est monté après à Paris, comme on dit, faire sa vie, travailler. Et il a continué toute sa vie. Il a fait beaucoup de publicité à une époque pour mettre un peu de beurre dans les épinards, parce qu'il travaillait au PTT, mais en plus, il travaillait pour quelqu'un qui faisait de la publicité. Donc, il a travaillé pour lui, pour faire des maquettes, pour faire des affiches, etc., etc., qu'on parut même dans le métro à l'époque. Et donc, c'était alimentaire, mais passion aussi, parce qu'il aimait ça, dessiner, etc. Et puis après, toute sa vie, il a continué, et à la retraite, encore plus, il a pris sa retraite dans les années 80, à peu près, et il passait 4-5 mois à Saint-Jean, en permanence, il retournait au pays, et s'occupait un petit peu, donc il a fait des tableaux, beaucoup de tableaux de Saint-Jean et des environs ici, des expositions, déjà à l'Office du Tourisme, à Rochechinard, et puis s'occuper des balades, etc. Et puis aussi, donc, entre les tableaux, la publicité, il écrivait beaucoup. Donc ça a été aussi l'occasion de faire des poèmes. J'ai au moins entre 150 et 200 poèmes à la maison que j'ai amenés ici, quelques-uns. Et puis l'occasion aussi, il en était très fier, et c'était un peu le rêve de sa vie. J'ai un écrit qui le prouve, de faire un timbre. Il y a eu à un moment donné, pour les 20 ans des donneurs de sang PTT, comme il travaillait au PTT, il y a eu un concours interne pour faire une maquette, pour faire une proposition de timbre. Donc ça a été ouvert à tous les agents PTT qui aient tâté un petit peu de la plume et du pinceau. Et donc mon père a concouru et il a été le lauréat, et il a gagné en fait ce concours entre guillemets. Donc son timbre a été retenu.
0: Et vous pouvez le découvrir justement dans cette exposition à l'Office de Tourisme Vercors-Drôme. Ouverte actuellement tous les jours, dès 9h30 le matin jusqu'à 12h et de 15h à 18h. C'était à l'instant Philippe Bell pour cette exposition qui se tient encore jusqu'en fin de semaine. N'hésitez pas à la découvrir. L'agenda du magazine estival vous propose également pour cette fin de semaine, du côté de la Chapelle en Vercors, un marché laine et soie toute la journée vendredi de 10h à 19h. Vous pourrez découvrir donc les éleveurs, les producteurs, les artisans du textile fait main sur le plateau du Vercors et beaucoup plus largement sur la place du Champ de Mars à la Chapelle en Vercors. Et c'est aussi une tradition, les vendredis soirs, l'été, du côté du Grand Séchoir à Vinet, les apéros musées. Des concerts en plein air agrémentés d'une boisson au choix et de mise en bouche aux noix. C'est très savoureux tout cela, autant toutes les petites friandises qui sont proposées que la musique également sur scène. Et là, il s'agira d'un duo jazz ce 31 juillet, le duo Bigarré. D'ailleurs, vous pouvez retrouver sur notre site internet et donc sur le son du Grand Séchoir, assez facilement visible en ligne, une interview de ce duo Bigarré. C'est donc dès 19h demain au Grand Séchoir, maison du Pays de la Noix de

Un petit aperçu de ce week-end avec une conférence Japon à l'équilibre impossible ce samedi 1er août à l'Arsolite à Saint-Jean-en-Royans. Une conférence pour voyager à travers l'histoire du Japon et de ses pratiques. Et c'est un spécialiste natif de Saint-Jean-en-Royans, Saint-Genès, qui a vécu au Japon, Franck Armand, qui vous délivrera donc tous ces aspects géopolitiques de ce pays. Carrément aussi spécialiste du thé qui animera une conférence autour du thé à l'Arsolite très prochainement.

nous allons parler d'art avec une initiative très intéressante du côté de la maison musée de Rochechinard ce week-end, ce dimanche précisément, avec un salon d'artistes sous forme de fond d'atelier. Il s'agit d'un, si on peut dire entre guillemets, d'un grand débarras et une exposition vente en présence de nombreux plasticiens qui souhaitent aussi bien faire profiter leurs toiles au grand public, des fois des toiles qui sont rangées dans les ateliers et qui pourraient très bien orner les murs de votre salon. Donc c'est un temps de 11h à 19h dont il sera question à Rochechinard, autour de l'exposition permanente dédiée cette année à Alain Ploye.

0: fermons cet agenda pour ce mercredi et nous allons nous orienter du côté des focus partenaires qui sont également à la une de notre magazine estival. Toujours des visites guidées et notamment dans deux lieux, le musée de la préhistoire d'ici quelques instants et puis ensuite la maison musée de Rochechinard. Et c'est donc une visite sonore dans le musée de la préhistoire pour cette troisième séquence que nous découvrons la nouvelle muséographie de cette structure basée à Vassieux-en-Vercors. Sans plus tarder.
1: Cet été, Radio Royan-Vercors vous emmène découvrir la nouvelle muséographie du musée de la préhistoire du Vercors à Vassieux. Rencontre avec Loïc Mathieu, médiateur culturel et assistant de conservation. Aujourd'hui, plongez dans la saison 4 de l'exposition qui contient une nouveauté, une maquette inédite de l'abri de la Grande Rivoire au néolithique moyen.
2: On est dans la saison 4, donc qui correspond à la période du néolithique et plus précisément les périodes néolithiques anciens et néolithiques moyens. Les groupes humains ont changé à cette période de mode de vie. Jusqu'alors, on était des collecteurs, souvent nomades, chasseurs-cueilleurs. Et puis, dans cette période du néolithique, l'agriculture est inventée. Donc, on voit apparaître de nouvelles industries, de nouveaux objets. Même si les objets en pierre taillée vont perdurer jusqu'à la fin de la préhistoire, on retrouve à cette période ce qu'on appelle aussi les pierres polies. Alors, c'est pas la grande différence qu'on apprend souvent à l'école, paléolithique, âge de la pierre taillée, néolithique, âge de la pierre polie. Les distinctions sont un peu plus larges que ça. C'est vraiment les modes de vie qu'on va pouvoir mettre en avant. Mais effectivement, on voit des nouvelles matières qui sont travaillées, notamment les céramiques. On voit apparaître des roches qui ne se taillent pas, mais qui vont être polies après avoir été bouchardées. Le bouchardage, en fait, on prend deux cailloux, avec l'un on tape sur l'autre, et on va mettre en forme le caillou choisi pour obtenir soit des haches polies, soit des herminettes qui vont permettre également de travailler le bois.
3: Donc là, on est vraiment dans la conception et la construction de nouveaux outils adaptés à cette agriculture.
2: Tout à fait, oui. Et puis là, on est dans devant cette vitrine de la Grande Rivoire, puisqu'on a eu la chance d'avoir ce prêt de cette grande maquette qui a nécessité quelques aménagements vu la taille, où l'on peut vraiment voir donc cet abri de la Grande Rivoire qui se trouve à Sassenage, en descendant au nord du Vercors en direction de Grenoble, qui est un site majeur sur le Vercors puisqu'il a donné énormément de niveaux d'occupation depuis le Mésolithique jusqu'aux âges du fer. Et la maquette, là, représente, en fait, l'utilisation de cet abri dit de la Grande Rivoire au néolithique moyen, où on peut voir, effectivement, des troupeaux, on peut voir les activités, un petit peu, de groupes humains, qui montent encore un petit peu à cette période sur les territoires d'en haut, mais qui vont plus rester dans les grottes-bergeries, qui se trouvent souvent au piémont du Vercors. Et puis, dans ces abris, semblent être parqués les troupeaux.
3: Et donc ça, c'est un site qui a été retrouvé, donc comme tu le disais, à Sassenage. Est-ce qu'on peut imaginer qu'il y en aurait eu également dans les contreforts du Vercors, plutôt côté Royan ou Trièves, ou alors est-ce que c'est vraiment typique de cette zone-là ?
2: Ah non, les grottes bergeries, elles sont présentes dans plusieurs endroits dans les piémonts du Vercors. Alors notamment, on en trouve une dans le Haut-Diwa, la Thune de la Varenne, qui est une grotte qui se visite que sur réservation, mais qui est également une grotte bergerie connue autour du Vercors. Le climat a également changé, et donc on a des adaptations des modes de vie à des périodes climatiques et à des besoins également. Donc les outils, les nouveaux outils vont très souvent répondre à des besoins du moment en fonction des climats, en fonction de la faune, en fonction du style de vie. Mais c'était déjà le cas quand les groupes humains étaient chasseurs-cueilleurs. On va en fonction des climats, en fonction des espèces de faune, pouvoir adapter certains outils ou certaines armes. Et c'est ce qu'on retrouve toujours et encore au néolithique.
3: Et donc là, dans les outils que l'on voit également dans cette deuxième partie de salle, il y a des choses qui se rapprochent, il y a des choses qu'on connaît un peu plus aujourd'hui, notamment des choses pour moudre et peut-être pour écraser dans la cuisine, donc des meules et des molettes.
2: Tout à fait, on est toujours donc dans ces nouveaux outils du néolithique. On était des collecteurs, enfin quand je dis « on », les groupes humains étaient collecteurs, ils deviennent producteurs. Pour produire, on va changer quand même considérablement notre environnement. Et donc dans cette vitrine, on peut voir notamment une hache polie. On va pouvoir voir une reproduction d'une faucille également, puisque on va essayer quand même d'avoir une production végétale. Et il va bien falloir la récolter. Quand elle est récoltée, on va pouvoir la transformer. Et meules et molettes vont servir à faire les moutures pour obtenir de la farine. Et puis, une fois qu'on a des stocks de farine ou de grains, on a les céramiques qui vont permettre le stockage de ces matières-là.
1: C'était un extrait de la visite sonore de la nouvelle muséographie du Musée de la Préhistoire du Vercors à Vassieux. 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
0: Suivant, c'est Focus et découverte des partenaires avec notre deuxième site. Et pour cela, nous prenons la direction de Roche-Chinard, sa maison-musée, et découvrir un troisième podcast réalisé dans le cadre de la visite de la collection permanente avec Jean-Daniel Lafourée. Une découverte de la maison-musée du Royan à Roche-Chinard. Une série de 5 podcasts agités par Jean-Daniel Lafourée, président de l'association.
4: Nous sommes descendus, nous avons pris quelques marches et on est dans la première strate de ce qui est les caves et nous sommes en fait dans la pièce du puits. Mais je ne vais pas vous parler de puits, je vais vous parler d'un placard magique. Placard magique parce que dans la visite du musée, il apporte plein de couleurs. Et pourquoi des couleurs? En fait, ce sont des poteries qui apportent ces couleurs-là. Alors, on a des verres vernissés, on a des grèges, on a des ocres, on a des couleurs beurre. Alors, tout ça, ce sont des poteries. Alors, comment des poteries sont arrivées dans le royaume? Eh bien, je vais vous raconter une histoire qui est celle des radeliers. Un radelier, mais qu'est-ce que c'est? Eh bien, tout simplement, ce sont d'abord des bûcherons qui, dans le Vercors, abattent des arbres. Et la finalité de ces arbres à vendre, c'est qu'ils aillent beaucoup plus bas, dans le sud, vers Beaucaire, Avignon. Ah, comment des arbres coupés dans le Vercors arrivent-ils à Beaucaire ou à Avignon? Eh bien, ces bûcherons, ces forestiers les coupent et les jettent à la Bourne. Donc, la Bourne descend jusqu'à Pont-en-Royan, elle continue et elle va se jeter dans l'Isère. Donc, mes arbres, des troncs, descendent jusqu'à atteindre l'Isère. Avant l'Isère, on arrive à Saint-Nazaire-en-Royan. Et à Saint-Nazaire-en-Royan, avant, il y avait un port. Donc, on trouve quelques cartes postales qui illustrent l'existence de ce port. Et là, nos bûcherons changent de métier. Ils assemblent les troncs pour en faire des radeaux. Et courageux, ils vont monter sur des radeaux. Ils vont les guider de l'Isère au Rhône et au Rhône jusqu'à, je vous disais, Avignon-Beaucaire. Donc, lorsque ils arrivent par radeau ou à Avignon ou à Beaucaire, là, les bois sont achetés. Donc, nous voilà avec nos bûcherons radeliers, de l'argent en poche, et qui doivent remonter dans le Royan et dans le Vercors. Mais comme on est à une époque où le train qui existait coûte cher, où l'épatage coûte cher, eh bien, nos braves bûcherons radeliers remontent à pied et deviennent colporteurs. Et en fait, On se plaît à dire qu'ils remontent par les chemins de halage, mais ils vont acheter, en quittant un peu les chemins de halage, ils vont trouver des lieux où on fait des poteries. Et on va retrouver des poteries du sud Drôme, dans cette armoire, et puis aussi quelques pièces de Kliouska. N'oublions pas que Kliouska a été un très grand centre de poterie dès les années 1970. Donc voilà, nos forestiers, râteliers, colporteurs revendent, quand ils arrivent dans le royaume du Vercors, les poteries qu'ils ont achetées le long du chemin. Et donc, nous avons réuni un certain nombre de pièces qui ont, nous avons plaisir à montrer. Et surtout, parfois, on nous questionne, mais comment ça se fait qu'il y ait des pièces? Alors oui, des pièces de Savoie aussi, on en a quelques-unes. Hein. Une magnifique assiette avec des motifs concentriques. Eh bien, il y avait aussi des colporteurs, qui était leur métier de colporter, et qui venaient vendre aux gens du Royan. Donc voilà, l'armoire aux poteries de la Maison-Musée.
0: 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Nous refermons ce magazine estival pour ce mercredi en vous souhaitant une très agréable journée naturellement et en vous donnant rendez-vous demain jeudi pour une prochaine édition.
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0: Vous êtes bien sur Radio Royan Vercors et pour ce mois de mars, Rock in the Attic vous propose Boogie Brothers. On vous propose car Alain est avec moi. Salut Alain. Et Alain, première question, que représente pour toi le boogie?
1: Salut Lionel. Bah écoute, le boogie pour moi c'est surtout un thème bien répétitif, bien festif, avec boogie rock, blues boogie et boogie woogie bien sûr.
0: Voilà un peu, on est allé dans nos discothèques, donc on va vous proposer une émission assez dense, rien que sur le boogie. Pour moi, le boogie, ben, moi, il y a un fait que je me rappelle, c'était un collègue plus âgé qui nous avait prêté, qui m'avait prêté un album de ZZ Top très sombresse, et ensuite j'avais passé à mes collègues, et on se retrouvait chez un collègue qui s'appelle Zé, et dans la cave à Zé, et quand j'arrive, moi, ma voiture à fond, j'avais la grange, mon collègue, il arrivait, il avait la grange à fond, et quand on arrive dans la cave à Zé, où il y avait la boule à facettes, on était tous à se défouler sur la grange. Voilà un peu le boogie. Alors, pour démarrer cette émission, on commence par Maître S. Boogie.
1: Eh oui, un des pères du boogie, Johnny Hooker, le Hook, qui va nous faire le Dimpulse de 1956.
0: Ensuite, on enchaîne avec un album live de Canedite. Canedite qui a fait un album d'ailleurs avec Johnny Hooker. Mais là, c'est un live où ils sont que le groupe. C'est le live à Topanga Choral. On écoutera le morceau I Wish You Would. On continue avec des Américains.
1: Oui, Cactus. Cactus de l'album Cactus qui vont nous faire Let Me Swim, un morceau de 1970.
0: Et après, encore toujours des Américains.
1: Après, toujours des Américains. Bah, The Doors, hein, les incontournables, avec l'album Morrison Hotel et le morceau bien connu Roadhouse Blues.
0: Roadhouse Blues qui a été repris par les Anglais de Statu Quo. On finira cette série de ces morceaux avec justement les English Statu Quo. Donc c'était encore on pourrait dire le groupe préféré de King Charles. Ça sera l'album Blue For You, on écoutera le morceau Is There a Better Way. Mais pour le moment, Dimples, Johnny Hooker.

0: Et voilà, c'était Status Quo. Alors on pourrait dire le boogie prolétaire, puisque sur cet album en plus ils sont tous en jean, cheveux longs, et souvent les images qu'on voit au concert, c'est tête baissée, les deux guitaristes avec le bassiste, bon bon bon, et vas-y que ça remue. Et pourtant ils nous ont sorti plein de succès, Alain, Status
1: Quo. Ah oui, oui, ça, Caroline. Puis plein d'autres tubes, hein. Ils ont fait je sais pas combien de numéros 1 en Angleterre. Hein.
0: Voilà, même un, alors même s'il est moins boogie, celui-là, In the Army, non, mais qui a été repris par les Restos du Cœur, ben, pour dire que c'est vraiment un groupe voilà, qui va de partout. On va continuer sur 5 morceaux. Et
1: ouais, j'ai vu que tu avais mis du Jimmy Thackeray et Tab Benoit. Alors, qu'est-ce que t'en penses de ça? Parce que ça, c'est quelque chose que tu connaissais pas au départ.
0: Alors, je connaissais de nom quand tu m'en as parlé. J'ai dit oui, il me semble que j'ai déjà entendu parler de Jimmy Thackeray. Puis tu m'as fait écouter avec les Nighthawks. Et puis après, waouh, ça m'a tellement branché que j'ai commencé à chercher. Et du coup, depuis, je commence à en avoir plein d'albums. Et alors, ce live-là, Jimmy Thackeray et Tab Benoit en live, on va écouter le morceau Bayou Boogie qui envoie. Alors, il dure quand même 9 minutes 57. Là, c'est deux excellents guitaristes, puisque Tab Benoit est un très bon guitariste aussi. Mais Jimmy Thackeray, j'adore tous ses albums. Ensuite, allez, on continue avec un autre grand.
1: Alors là, on attaque sur des Irlandais carrément. Maintenant, c'est Gary Moore sur l'album Blues Alive, avec un classique qui s'appelle Walking by Myself, et suivi de, ben, d'un autre très grand, hein, un Rory Gallagher sur l'album Defender, et c'est Don't Start Me Talking. Voilà, après, on enchaîne.
0: Ça, bien suivi par Pierrot Rory Gallagher aussi, et comme nous, c'était notre. C'est notre.
1: Une référence.
0: Ouais, une référence. Ouais. Ensuite, ben, avec le barbu Billy Gibbons, en fait, les trois barbus, à l'époque, il y avait encore Dustin Hill et Frank Bird. C'est l'album Terrasse de ZZ Top. On écoutera le morceau Ten Dollar Man. Et on finira avec l'albinos.
1: L'albinos Johnny Winter, le Captured Live. Et le morceau, un grand classique repris par les Rolling Stones, It's All Over Now. Donc ça, c'est pareil, ça sent, ouais, c'est du live. Hein.
0: Allez, Bayou Boogie.
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0: Et voilà, après Johnny Winter, on va passer encore sur une série de 5 morceaux. On va débarrer avec un super harmoniciste de blues, bien sûr, bluesman noir de l'époque Chicago, James Cotton Band, un très bel album Live on the Move. Ça, on écoutera le morceau Boogie Sing. Ensuite, Alain.
1: Alors ensuite, on va avoir deux groupes britanniques, le Climax Blues Band en premier avec Let's Work Together, un grand classique repris d'ailleurs par Ken Edith et tiré de l'album Blues from the Attic. Et ensuite, il y aura l'autre groupe qui s'appelle The Blues Band. C'est un live at the BBC en 1982 et c'est aussi encore un classique, Boom Boom, Out Goes the Light.
0: Mais c'est pas le Boom Boom de Johnny Hooker.
1: C'est un autre morceau, une autre version, mais complètement différente.
0: Ensuite, on enchaîne sur les Flaming Growers, le très bon album Teenage. On écoutera le morceau Dr. Boogie et on finira avec Brian Setzer Orchestra. Pour vous rappeler, Brian Setzer, c'était le guitariste
1: des Stray Cats.
0: Et on écoutera le morceau The Dirty Boogie, c'est le titre de l'album, et on écoutera le morceau Dirty Boogie aussi. Mais pour le moment, James Cotton Band.

0: Alors, Brian Setzer, ce qui est bien, c'est que là, du coup, on revient non seulement dans le boogie, dans les racines du rock. Et le boogie, alors au départ, il est né sur un piano à la Nouvelle-Orléans. Et justement, un des grands rockeurs au piano, comme disait une chanson de France Gall, il jouait du piano debout, c'était le grand Jerry Lee Lewis qui nous a fait plein de boogie-woogie. Et voilà, c'était une petite parenthèse pour retrouver Brian Setzer qui, justement, avec les Stray Cats, et là, c'était avec l'orchestra, ça swingait vraiment. On va finir cette émission avec quatre morceaux. On attaque tout d'abord avec George Sorogood and the Destroyer en live et le morceau Bad Bad to the Bone. Ensuite, Alain.
1: Alors ensuite, on enchaîne sur un autre groupe américain bien mythique aussi, les The Little Feat, avec l'album Let It Roll et le morceau du même nom, Let It Roll.
0: Alors d'ailleurs, juste pour te couper un petit peu, Little Feat, quand on écoute le live Waiting for Columbus, il y a d'abord le morceau Dixie Chicken et qui enchaîne sur le triple face boogie. Ça, c'est le boogie aussi à écouter, à avoir.
1: Oui, aussi. Il aurait pu être dans notre liste, là, sans problème. Ensuite, on va s'attaquer à Smokin' Joe Quebec avec un morceau qui

0: Il s'appelle Dame Traffic et est tiré de l'album Take Your Best Shot. Et pour terminer, alors quand même un grand des...
1: Un grand des grands américains,
0: oui. Le Steve Miller Band avec sur l'album Bingo, un vieux classique qui s'appelle O Poupadou. Et c'est un vieux tube de Jesse Hill de 1960 hein, qu'il a repris brillamment même.
1: Mais pour démarrer, les George So Good and the Destroyer que j'avais vu en première partie des Rolling Stones, waouh, ça envoyait.

0: Voilà, l'émission se termine, ce Boogie Brothers. J'espère qu'il vous a plu. Alors, Alain, du coup, c'est la troisième émission qu'on fait ensemble.
1: Eh bien oui.
0: On a fait tout d'abord Rock Brothers.
1: Yes.
0: On a enchaîné sur
1: Soul Brothers.
0: Là, on continue avec Boogie. D'après toi, on s'attaquera à quel autre style de musique la prochaine fois?
1: Là, tu me poses une colle, mais là, il va falloir qu'on y réfléchisse sérieusement. Là.
0: Voilà, moi non plus, je dis ça comme ça parce qu'on y a. Mais bon, on a pas mal de choix encore.
1: Oui, ça va, on a du stock, ça devrait aller. Ouais. En tout cas, quel plaisir.
0: Ben, super. J'espère que c'est le plaisir pour vous aussi sur les ondes, chères auditrices et chers auditeurs. Du coup, on va se quitter. Moi, je peux vous dire donc qu'au mois d'avril, on aura la deuxième de Retour vers le passé 1976. Et donc, on écoutera encore plein de grands albums qui sont sortis en 1976. Alain, je te dis bye bye et à la prochaine.
1: Et à bientôt. Allez, bisous.

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